0: incroyable la marque laissée par cette musique.
1: Oui, c'est
0: Ameno.
1: Vrai. Oui, oui.
0: D'ailleurs, votre prochaine tournée s'appelle Ameno Tour.
1: Oui.
0: Elle est toujours donc au cœur de vos concerts.
1: Oui.
0: Est-ce que vous pouvez me raconter si au moment où vous avez créé Ameno, qui n'est pas juste une musique, mais aussi une création linguistique,
1: oui.
0: Est-ce que vous sentiez que vous teniez quelque chose de particulier ?
1: Absolument. J'étais assez sûr de moi, je dis ça en toute humilité bien sûr, mais depuis ma jeune enfance, j'ai toujours aimé tous les grands tubes, quels qu'ils soient, du classique, du hard rock, de tas de musiques différentes. Donc j'ai une oreille assez, quand j'aime, vous savez, j'entends les choses qui
0: vous
1: marchent bien.
0: Vous entendez ce qui marche.
1: J'ai une bonne oreille,
0: ouais,
1: pour ce qui marche. Et j'ai réussi, alors, j'ai eu cette oreille pour moi-même, donc c'est un peu bizarre à dire, mais... Voilà, donc j'étais persuadé que ça allait bien marcher, mais pas dans ces proportions-là. Mon rêve, c'était de faire 500 000 albums. Je me rappelle, je me dis, je fais 500 000 albums entre l'Allemagne, les pays de l'Est, parce que je sais qu'ils sont assez friands de dramatique, de l'épique, tout ce qui est un peu opératique comme ça. Non. Et bah voilà, on a fait 10 fois plus. Donc
0: ouais, vous avez vendu 15 millions d'albums en tout, hein, avec
1: entre tous les albums.
0: Ouais,
1: voilà, ouais.
0: C'est ça. Et alors, vous parliez d'oreille, cette oreille du tube que vous avez. Les patrons de maisons de disques et les programmateurs radio à l'époque l'ont pas eu en fait. Hein.
1: Oui. On va dire même pas du tout.
0: Ils ont dit, mais non, ça ne marchera jamais.
1: Oui, on me l'a carrément dit, oui, ça ne marchera pas. J'ai eu le droit à tout. Enigma, c'était il y a 20 ans, il y a 10 ans. Enfin, bref, et puis, bon, je crois que je ne suis pas le seul à qui ça arrive, honnêtement. Mais là, c'était particulièrement général. Quoi. Je crois que j'ai fait tous les labels, tous les grands labels, on ne va pas les nommer. Et voilà, c'est une personne, en fait, dans un label, aux éditions... qui m'a dit, ah, ça c'est vraiment très bien. Et voilà, après...
0: Et la suite vous a donné raison, à vous et à lui d'ailleurs.
1: Oui, exactement.
0: Exactement. J'aimerais qu'on explore votre parcours, Éric Lévy, parce qu'avant ERA, il s'est passé plein de trucs intéressants musicalement pour vous. Ça commence par le rock, je le disais, le hard rock.
1: Oui,
0: et le groupe Shaking Street.
1: Absolument.

0: Shaking Street et la chanteuse Fabienne Shine. C'est ça. Ça, c'est vos débuts sous votre nom à vous,
1: oui,
0: en fait. D'abord, vous jouiez un peu avec Higelin.
1: Non, Higelin, c'est vraiment, c'est même pas, c'est une petite parenthèse qui a duré quelques soirs.
0: D'accord.
1: Parce que j'avais rencontré, sa femme m'avait arrêté dans la rue en me disant, si j'étais musicien, j'avais une guitare à la main, donc c'était un peu évident. Et elle m'avait dit, je vais te présenter mon mec, elle me dit, et je vois un type, les mains couvertes de cambouis jusqu'au coude, il était en train de réparer son moteur, il avait une espèce de camionnette, vieille camionnette, et il me dit, voilà, je joue à la Pizza du Marais ce soir, je cherche un musicien pour m'accompagner, voilà.
0: Donc, le soir la même, Pizza du Marais qui est devenue après le théâtre des Blancs-Manteaux.
1: Possible.
0: Oui, c'est ça, après. C'est pareil.
1: Et il y avait 40 personnes, vous voyez, au sous-sol.
0: Ouais.
1: Et voilà, j'y vais quelques soirs avec lui. Après, on est resté amis un certain temps, mais avec tout le respect que j'ai pour lui, c'était pas du tout ce que ma direction musicale, vous voyez.
0: C'était le hard rock, hein.
1: Oui, absolument. Donc j'étais très loin de ce que voulait faire Jacques en même temps. Mais bon, on a sympathisé, il a trouvé un gars qui voulait l'accompagner ce soir-là, voilà, c'est fait comme ça.
0: Et quand on pense que le seul groupe français qui a été remarqué par les Américains, c'est Trust, alors c'est vrai, Trust a été remarqué, aimé par les gros groupes internationaux, mais c'est le cas aussi de Shaking Street, parce que vous avez tourné aux États-Unis.
1: Oui, oui, absolument. Vous saviez, à l'époque, il n'y avait pas les réseaux sociaux, il n'y avait même pas MTV, donc c'est pas du tout, mais je crois que s'il y a le seul groupe vraiment qui a vraiment fonctionner au niveau des tournées au niveau où on était, c'était Shaking Street en fait, parce qu'on a tourné avec des gros groupes, Black Sabbath, Blue Oyster Cult, AC/DC, on a fait des grosses tournées, et c'est vrai que pour des petits Français qui débarquaient, on est passé du... Vous voyez, ça a été très, très vite.
0: Bah oui.
1: Oui, ça a été très rapide tout ça.
0: C'est un parcours dingue quand même.
1: Oui, mais c'est une belle époque, parce qu'à l'époque, il y avait à la fois Trust, Téléphone, on se connaissait tous. Hein. Dans Shaking Street, j'avais la moitié de Téléphone. Au départ, il y avait Louis Bertignac. Et pareil, très vite, on a vu que, voilà, on n'était pas partis dans la même direction. Mais en toute amitié, tout s'est passé très bien. Et Trust, je connaissais très bien Nono, le guitariste à l'époque. Enfin, oui. On se connaissait tous, et finalement, on a réussi ces trois groupes-là. Eux, ils ont choisi de faire du français, donc forcément ils étaient voilà. Et moi, j'ai choisi un parcours qui était autre. Donc, et le fait qu'il y ait aucune communication via les réseaux sociaux qui n'existaient pas, la presse, on n'en parle pas. Donc, si vous voulez, on a eu un parcours un peu discret.
0: Ouais. Ah oui, moi j'ai appris la connaissance de Shaking Street en préparant notre interview.
1: Oui.
0: Et j'ai vu les salles que vous avez faites aux États-Unis, tournées.
1: C'est vrai que voilà, donc c'est une belle expérience. Et sa forme, après, voilà.
0: Alors, vous vous demandez peut-être, les amis, comment on passe de Shaking Street, que vous avez entendu, ton groupe de hard rock français, à ERA. Eh bien, ça passe par des musiques de films. Que trépasse si je faiblis.
1: Oui, c'est ça.
0: Les visiteurs, c'était pas votre première musique de film, puisque le réalisateur Jean-Marie Poiret vous avait demandé avant de faire la musique de l'opération Cornet de Bif.
1: Absolument.
0: Ouais. Et vous sentiez l'âme d'un compositeur de musique de film.
1: Je vais être très honnête avec vous, j'ai toujours pensé que la musique de film, c'était beaucoup plus facile à faire que l'exercice d'un artiste qui parle.
0: Parce qu'il n'y a pas de parole.
1: Non, parce qu'on fait une musique de film, on a un support image.
0: Oui.
1: Donc on n'a pas à se soucier de comment ça commence, comment ça termine. Ça coupe directement.
0: Okay.
1: Déjà, voilà, à moins d'avoir aucune inspiration, je pense que n'importe quel compositeur digne de ce nom, si on lui donne un bon film, vraiment d'être vraiment mauvais, c'est un exercice relativement facile. Le plus dur dans la musique de film, c'est pas de faire la musique, c'est d'entretenir les relations avec les réalisateurs, les producteurs. Ça c'est autre chose.
0: Ouais.
1: C'est une personne. Il faut des un profil psychologique particulier. Vous voyez ce que je veux dire? Mais au niveau de la musique même, c'est un peu un cadeau. Un bon film, c'est un cadeau, vous voyez, pour moi.
0: Ouais. Et en tout cas, Jean-Marie Poiret, il a tellement aimé le travail que vous avez fait donc, sur l'opération Cornet de Bif, qu'il vous confie la musique des visiteurs. Et là, vous avez cette fulgurance qu'on retrouvera après dans ERA. C'est cette ambiance, évidemment, du Moyen-Âge qui est dans le film. Et vous créez ce générique des visiteurs qu'on a encore tous dans l'oreille aujourd'hui.
1: Voilà.
0: On voit Jacouille la fripouille, non mais c'est fou.
1: Oui, puis ça donne un côté, ça donne un côté, ça grandit les personnages.
0: Oui.
1: Parce qu'au départ, Jean-Marie m'avait demandé par réflexe, fais-moi une musique à la Robin des Bois, un truc un peu, voilà. Et puis, entre vous et moi, la musique moyenâgeuse, il n'y a rien de plus embêtant, quoi. C'est assez ennuyeux, même ouais. très ennuyeux. Après, si on, après les musiques de films, Romain des Bois, bon, tout ça, c'est pas très. C'était un peu facile, je sais pas comment vous dire. Donc, comme je voulais faire Héra déjà en amont depuis quelques temps, c'était le bon timing, c'est le hasard en fait. Ouais. Hein. Et je lui proposais donc ce morceau que vous venez d'écouter, qui s'appelait Ena et Volare. Et tout de suite, bien sûr, bon, ça lui a plu, c'est normal. Et bon, je l'ai dit plusieurs fois déjà depuis quelques temps, mais c'est vrai que le film est bien sûr génial. Hein, avant même que j'arrive, les dialogues, les acteurs, tous les personnages, le scénario. Mais disons que la musique a amené ce côté mystique.
0: Oui, oui, qui aurait manqué autrement.
1: Épique. Oui. Oui, oui. On n'était pas dans une musique de comédie. Vous voyez, ça donnait un peu de personnage. Voilà, Godefroy de Montmirail. Ça devient un grand personnage avec la musique, vous voyez ce que je veux dire?
0: Oui, et ça donne un cachet historique un peu aussi.
1: Oui,
0: on
1: oui,
0: se dit,
1: voilà.
0: Ah, c'était comme ça le Moyen-Âge. Enfin, oui, c'est
1: oui,
0: fou
1: oui,
0: comme
1: c'est...
0: la musique a ce pouvoir. Hein.
1: Ouais. Voilà, donc elle est indissociable du
0: oui,
1: film.
0: Complètement.
1: Du succès et du film.
0: Alors, d'où vient cette idée, Éric Lévy, pardon, mais il faut nous expliquer.
1: Oui.
0: C'est ce langage, alors qui n'est pas du grec, mais qui pourrait ressembler un peu à du grec, mais en même temps, c'est une langue inventée. Et je pense que c'est la langue du morceau des visiteurs qu'on a entendu, mm-hmm. et qui est la langue d'Ameno aussi.
1: Oui, oui, c'est pareil. Enfin, oui, c'est. J'essaye de trouver des sonorités qui correspondent aux émotions projetées par la musique. Vous voyez ce que je veux dire ?
0: Mm-hmm.
1: Pour être simple. Parce qu'en fait, la raison pour laquelle, si vous voulez, pareil, j'apparais pas sur les pochettes.
0: Ah non, c'est comme Daft Punk, hein. Vous ne connaissez pas le visage
1: oui,
0: de Héra.
1: Daft Punk, ils avaient leur casque et tout.
0: Donc,
1: il y avait un côté un peu branché, futuriste et tout, qui était parfait d'ailleurs.
0: Ouais.
1: Mais Héra, il y a carrément personne.
0: Ouais.
1: Et il n'y a pas non plus de texte en donc les gens si vous voulez ils peuvent pas écouter une musique qui leur plaît avec des phrases qui donnent un sens à la chanson. Il reste que les émotions de la musique.
0: C'est ça.
1: Donc on part chacun part un peu dans ce qu'il veut. Après bien sûr, j'ai des textes en anglais qui accompagnent aussi les entre les passages de chorale. Sont sur un peu sur les thèmes du
0: oui,
1: bien.
0: Oui, on entendra ouais. tout à l'heure d'ailleurs sur le 8e album, il y en a.
1: Oui, ouais. voilà. Oui, ouais. voilà.
0: Donc, en tout cas, l'idée est dingue et c'est vrai que ça fonctionne parce que comme personne ne comprend, ça parle à tout le monde.
1: Oui, c'est un peu ça. Ça donne la place, la musique prend toute la place.
0: Comment ça se fabrique votre musique? Je parle de la musique de Héra. Quand on entend ces chœurs et ces orchestres, etc. Racontez-moi, Éric Lévy, comment ça se fabrique?
1: J'aborde ça. Enfin, on parlait de film tout à l'heure. Pour
0: ouais.
1: moi, comme si je faisais la musique d'un film, en fait. Sauf le film, on va dire, il est un peu dans ma tête. Il est pas. Voilà, c'est un film qui n'a pas été écrit ni réalisé, mais c'est vraiment une musique de film pour moi. Les thèmes de chorale. Après, il y a toute une production. Ou bien sûr, j'ai des batteries, des basses. Enfin, vous voyez, il n'y aura pas dans un film forcément.
0: Ouais.
1: Mais tous les thèmes de chorale, les thèmes de voix, j'aborde ça comme ça. Ouais, c'est comme une saga. Vous voyez, le premier
0: D'accord.
1: album, deuxième album. Il y a toujours un lien entre les albums après.
0: Donc les fans peuvent suivre en fait l'histoire.
1: Oui,
0: d'Héra,
1: un fil conducteur vraiment.
0: Au fil des albums.
1: Oui, voilà. Après l'inspiration, il n'y a pas d'explication. Vous savez, ça reste, c'est un mystère. On ne voit pas.
0: Ah bah si on savait comment ça marche.
1: Oui.
0: Ah oui,
1: oui,
0: évidemment, on en ferait des pilules.
1: Oui.
0: Mais ça n'est pas possible. Alors, si vous connaissez de Héra, notamment Ameno, vous vous dites, ah bah je sais, l'influence principale, c'est Carmina Burana, par exemple. Alors, quand vous écouterez Héra 8, vous ne serez pas dépaysé. Il y a, effectivement, ces influences que vous aimez, ces chorales et ces musiques épiques qui sont toujours là.

0: arrêtez-moi si je me trompe, Eric Lévy, il y a aussi plein d'autres choses dans ce 8e album, plein d'autres influences.
1: Oui, oui, il y a toute la partie aussi un peu, j'irais dire, nostalgie, romantisme, il y a du romantisme, avec Saint-Pierre et Déo, il y a une très belle voix de ténor, une mélodie de cœur, j'ai fait aussi une reprise dans tous les 8 albums derrière, j'ai fait une fois une reprise, et là, c'est la deuxième fois. J'ai fait Everything's Gonna Be Right.
0: Mais oui, incroyable.
1: Mais il y a la voix du pape Jean-Paul II au début et dans le morceau. Et pour moi, c'était comme une espèce de boucler la boucle avec, vous savez, quand j'ai écrit le I Believe pour la venue du pape à Paris.
0: Ah oui.
1: Donc c'est une manière de, voilà, juste un peu fermer le truc. Mais
0: voilà. Faut qu'on parle de cette histoire-là. On est en 1997. Oui. Donc vous avez cartonné avec la musique des Visiteurs. Vous avez été nommé au César, etc. Ouais. Et donc le chef d'orchestre Myung Moon Chung, qui est en charge du programme musical du Vatican, prévoit évidemment la musique pour la venue du pape Jean-Paul II.
1: Oui, voilà, exactement.
0: En France, non mais c'est The Pape quand même, Jean-Paul II.
1: Oui, en plus c'est celui qui nous a tous marqués, plus que les autres. Il avait un côté star.
0: Et puis il avait un tel visage de gentil.
1: Oui,
0: enfin, c'était incroyable.
1: Et puis il a une voix incroyable.
0: Et on vous a demandé d'écrire un morceau.
1: En fait, Michon, dont vous parlez, voulait pas reprendre une œuvre du classique, il voulait une œuvre originale. Alors au départ, ils ont fait un appel d'offres, comme on fait. Un peu les habitués, Vangelis, Jean-Michel Jarre, on m'avait dit, peut-être deux, trois autres. Et on m'a raconté, alors, je sais plus qui m'a dit ça, mais ça plaisait pas trop à Chung. Et il a écouté, il entend une musique à travers la porte. Il avait un fils qui écoutait la musique, il dit ça, c'est quoi ça? Il a dit, c'est quoi? Il a dit, c'est R.A. Et donc, c'est comme ça que j'ai été contacté.
0: Ah, d'accord. D'accord.
1: Et donc... voilà.
0: Et cette musique a été jouée, voilà, en présence du pape.
1: Oui, c'est une belle musique en plus parce qu'elle est rentrée un peu dans le répertoire des ténors. Et elle est jouée dans, elle est quasiment rentrée dans le répertoire classique, enfin moderne classique, je sais pas comment on appelle ça. Il y a plein de ténors qui l'ont repris. Il y a Catherine Jenkins, je sais pas si vous connaissez.
0: Oui.
1: Qui a même appelé son album I Believe. Donc c'est un morceau qui a beaucoup circulé et il a été chanté par Didier Bridgewater et Andrea Bocelli le jour de l'événement.
0: Devant 900 000 personnes, parce que quand Jean-Paul II il faisait un concert, croyez-moi, ça faisait des dizaines de stades de France.
1: Ouais, lui, il fait directement 10 stades de France. Et en plus, ce qui était très bien, il y avait une très très belle énergie, puis il n'y a que des jeunes.
0: Ouais.
1: Donc c'est 900 000 jeunes quand même, c'est assez incroyable.
0: C'est magnifique.
1: Oui.
0: Vous aviez pu lui parler à Jean-Paul II
1: Non, je vous dis, lors de cette occasion, il était fatigué à cette époque-là. Donc, à un moment, j'étais sur scène, il était. Voilà, mais il a impressionné. Enfin, comme le cardinal Lucigier ou le pape Jean-Paul II sont des gens. On est impressionné, pas forcément parce que c'est le pape, mais ils ont. Il n'y a pas de hasard, vous voyez.
0: Jean-Paul II, on leur a pas donné le job en se disant oui, ça fera l'affaire.
1: Ils ont un charisme incroyable. Ouais, enfin, ces gens, on sent quand même que c'est pas. Oui, c'est pas une opération de marketing. Quoi.
0: Non, mais c'est dingue, vous avez vraiment croisé des
1: figures. Oui, c'est intéressant parce que on passe de Black Sabbath au pape, tout ça, c'est assez. Ce qui est bien dans la musique, c'est.
0: Moi, j'ai hâte de lire votre bouquin de souvenirs. Hein. Il y a dans l'album plein d'influences. Il y a par exemple le hard rock. On a compris que ça c'était vos racines. Et ça c'est hyper important. Je pense à la chanson Freedom.

0: ça pourrait être du Black Sabbath.
1: Oui, oui.
0: On en parlait tout à l'heure.
1: C'est vrai. Ah bah oui.
0: Ah oui. Avec un petit côté aussi Ronnie James Dio.
1: Ouais, oui, absolument. Dans la voix. Ouais, ouais. Vraiment, c'est ça, absolument.
0: On y est, hein.
1: On y est.
0: Donc, quand on commence avec le hard rock à l'adolescence, de toute façon, on l'oublie jamais.
1: C'est pour la vie.
0: Et il y a aussi des moments acoustiques.

0: for the Braves.
1: Oui.
2: Ça, c'est votre petit côté hippie, un peu.
1: Hippie?
2: Non, je sais pas.
1: Bon,
2: un peu hippie.
1: Si vous voulez, il y a la version acoustique, mais juste après, il y a la version symphonique pour les braves, justement.
2: Pour les vrais braves.
1: C'est pas pour effrayer les gens tout de suite. Il fallait un peu les amener doucement.
2: D'accord.
1: La vraie version.
2: Donc en fait, vous les préparez avec la version acoustique et ensuite vous envoyez les guitares électriques.
1: Oui, enfin, c'est plutôt une formation symphonique assez puissante. Voilà.
2: Et le sens de ma question, c'était aussi, en fait, avec ERA, vous ne vous refusez rien, même si vous savez que les gens ont Ameno dans la tête et donc un canevas assez précis de ce qu'on va entendre.
1: Oui.
2: Vous, ça vous amuse finalement d'aller sur d'autres territoires?
1: Oui, tant que les voix sont belles, si vous voulez, pour moi, la base, voilà, il faut toujours des belles voix, des belles mélodies, la puissance des voix, voilà. Oui, c'est un peu le. Oui. Tant qu'il y a ça, ça va.
2: Comment vous organisez vos castings de voix?
1: Alors, les castings de voix, écoutez, sur YouTube. Je n'organise pas, je vais chercher tous les chanteurs que j'ai eus, j'ai trouvé sur YouTube.
2: Ah, incroyable!
1: Oui. Et tout ce qu'on m'a proposé via les canaux pro, c'était toujours une catastrophe. Mais on m'a posé. Non, mais donc YouTube, on trouve tout. En fait, c'est génial. On contacte les gens. J'ai un ténor qui vient d'Australie. J'ai une soprano qui vient du Canada. C'est vraiment le. Je passe du temps sur YouTube et voilà.
2: Et vous après, écoutez les voix.
1: Oui, j'écoute. Oui.
2: C'est beau. Et la chorale. Alors
1: la chorale, c'est particulier parce que faut trouver des gens qui soient ouverts à. Faut un peu casser les codes de tout ce qu'ils ont appris. Oui, déjà, faut savoir chanter sans vibrer. Parce que les trois quarts des gens dans le classique, ils chantent, en fait, c'est un trémolo, un vibrato.
2: Ouais.
1: Et, c'est pas très un peu ennuyeux ce que je vous dis, mais il y a très peu de gens qui savent chanter,
2: droit
1: sans, dans Noéra, il n'y a pas un vibrato. Si vous écoutez bien n'importe quel titre, il y a zéro vibrato. Imaginez une seconde Ameno avec un vibrato, ce sera assez, terrible.
2: On n'y croirait pas.
1: Ouais, c'est horrible, je pense.
2: Donc, en fait, il faut désapprendre certaines techniques.
1: Non, ils le savent déjà, au départ, ouais.
2: Au départ.
1: Donc, ça réduit considérablement le. Voilà. Et puis, au fil du temps, j'ai réussi à créer une équipe, à avoir. Ce qui compte pour moi, c'est les qualités aussi souvent humaines des gens avant. Voilà. Pour que ça se passe bien, vous voyez.
2: On a appris plein de choses depuis le début de cette émission. ERA, c'est Eric Lévy. Et si vous connaissez bien sûr par cœur. Déjà, dites-vous que vous n'êtes pas les seuls, hein, puisque ERA est 12 fois platine en France, mais 7 fois en Argentine, triple platine en Italie ou encore aux Pays-Bas. ERA, c'est le deuxième artiste français le plus vendu à l'étranger en 2024. Parce que s'exporter, c'est important. 15 millions d'albums vendus à travers le monde. Ça aussi, c'est très important comme chiffre. Les streams et YouTube, parce qu'on peut dire, oui, ok, mais c'est du passé. Pas du tout. Vous avez dépassé le milliard de streams sur les plateformes de streaming et 3 milliards de vues sur YouTube. Donc, c'est encore complètement d'actualité.
1: Oui, c'est intemporel, en fait.
2: C'est intéressant comme statistique.
1: Oui, c'est vrai.
2: Vous regardez ça? Vous faites attention à ça?
1: Pas vrai. Ça m'intéresse, mais je regarde pas trop, non?
2: Non.
1: Non.
2: Il y a des gens pour vous qui font ça très bien, j'imagine.
1: Oui, non, mais ça me fait plaisir, bien sûr. Et le côté intemporel, je m'en aperçois par rapport au public qui rajeunit. Au fur et à mesure que le projet vieillit, le public rajeunit. C'est-à-dire qu'on a plus en plus de. Vous savez, il faut regarder les statistiques, tranches d'âge. Je crois qu'on a de plus en plus de 18-25.
2: Qui écoutent en streaming. 35. Et qui viennent au concert. Motivés,
1: oui, de plus en plus, oui.
2: C'est génial.
1: Parce que vous savez pourquoi? C'est tout ce monde du Seigneur des Anneaux jusqu'à Game of Thrones, tout cet univers qui est devenu les jeux vidéo, qui plaît beaucoup. Et c'est vrai que ERA, c'est pile la musique qui va bien avec cet univers, oui. Donc, ça leur plaît.
2: Eric Lévy, c'était un plaisir de vous avoir.
1: Moi aussi, merci beaucoup.
2: Merci beaucoup.
1: Merci à vous.
2: On se quitte en écoutant Will You Call My Name, qui est tiré de ERA 8. À bientôt.
1: À bientôt.
2: Merci beaucoup.
1: Merci.

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2: Jackie, Benji, les Nègres Marrons, bonsoir.
3: Bonsoir.
2: Ah, je suis contente de votre actualité parce que ça me permet à chaque fois de vous inviter à nouveau.
3: C'est vrai.
2: Dans Décibel.
3: C'est toujours un plaisir pour nous de te revoir, Émilie.
2: Merci.
3: C'est cool.
2: 30 ans d'amour. Vous êtes ma relation la plus longue depuis ça.

0: Casnègre, premier album de Nègre Marron. Avec ses quasi 30 ans de carrière, arrive ce chiffre canon de 1 million de disques vendus. Félicitations.
1: Merci.
0: Bravo messieurs, et bravo pour la longévité aussi, parce que on sait que c'est pas forcément évident. Alors, dans la chanson, on dit on fait le bilan calmement, mais si vous faites le bilan posément, est-ce que vous vous dites qu'effectivement c'était pas un long fleuve tranquille ces 30 dernières années?
1: Ouais, c'est vrai qu'on peut dire que c'est pas un long fleuve tranquille, mais c'est aussi ça, le charme et la magie de la musique. Et c'est, il y a des périodes où tout va se passer très bien, il y a d'autres périodes où ça va être un petit peu plus compliqué, comme on dit, il y a les hauts, il y a les bas, mais l'essentiel c'est de garder toujours cette envie. L'envie de retrouver le public, l'envie d'aller en studio, l'envie de créer. Tant qu'on aura toujours cette envie en nous, on pourra dire que tout va bien malgré tout.
0: Et entre vous alors, parce que moi je le dis, c'est une histoire d'amour sans nuage entre vous et moi depuis 30 ans, mais c'est normal, vous m'avez pas sur le dos tous les jours. Vous en revanche, vous avez passé énormément de temps ensemble. Vous êtes sans doute la personne qui connaît le mieux l'autre sur Terre. Est-ce que ça c'est une relation qui s'entretient d'une manière particulière?
2: Il y a de fortes chances effectivement.
0: Ouais, hein. Que...
2: Ben écoute, franchement c'est assez naturel. Ce qui est intéressant aussi, c'est qu'au-delà de la musique, on a surtout des liens d'amitié qui sont très forts.
0: Ça a commencé par ça.
2: Tout ouais. à fait, ça a commencé par l'amitié d'abord, et puis la passion est venue consolider tout ça. Et aujourd'hui, on a des vies de famille, on est des darons, donc pour le coup, les enfants aussi sont proches, et donc toutes sortes d'occasions et de célébrations sont bonnes pour qu'on se retrouve ensemble, bien au-delà de la musique en fait. Et donc, oui.
0: Vous diriez que ça ressemble à une relation de frère ou c'est encore autre chose?
1: Bah oui, c'est une relation familiale, une relation frère, une relation de couple. D'une certaine manière.
0: Ah ouais, parce qu'il faut se mettre d'accord.
2: On était au bord du divorce il n'y a pas longtemps.
1: Donc il faut des concessions, des consensus.
0: Ouais, c'est ça, ouais.
1: Mais après, voilà, tout ça ne tient pas s'il n'y a pas une réelle fraternité entre nous, une réelle amitié. Et c'est vrai que, Benji, je le vois plus que ma femme, carrément, quasiment, parce que entre les studios, les concerts, le travail, il y a tout plein de choses qu'on fait ensemble. Mais en fait, je pense que ce qui continue de nourrir cette amitié, cette fraternité, c'est justement le fait qu'on se voit pas uniquement pour le boulot, quoi. On va s'appeler pour aller voir un match de foot, on va s'appeler pour aller manger au resto ensemble, on va s'appeler pour aller dans une soirée, on va s'appeler comme il disait Benji, quand il y a des événements familiaux, mariage, baptême. Donc tout ça fait que ça va au-delà de juste de gars qui travaillent ensemble. Non, on est des frères pour de vrai, quoi.
0: Il faut qu'on parle de cet énorme tube qu'on passe régulièrement ici dans cette émission dès qu'on a envie de se réconforter avec un petit peu de nostalgie, mais de la nostalgie douce et lumineuse.

0: Le bilan, c'est une chanson que tout le monde a dans ses playlists, que plein de gens qui n'iraient pas au même concert ont quand même en commun. C'est des chansons comme ça qui font un peu ciment pour pas qu'une génération, d'ailleurs pour plusieurs. Quand elle est née, cette chanson, est-ce que vous vous êtes rendu compte que vous étiez en train de créer un truc à part qui allait durer vraiment?
1: En fait, je me rappelle bien du jour de l'enregistrement de ce titre. Dans le studio, il planait une atmosphère assez particulière, une forme de mélancolie, quelque chose de très touchant et d'assez sincère. Mais on était loin de s'imaginer quand même que ce morceau traverserait le temps, les années, les générations à ce point-là. Ouais. Par contre, ce qui est intéressant, c'est que à chaque fois que des gens nous rendaient visite en studio et que les gens l'écoutaient, il y avait toujours des réactions de surprise. Les gens étaient vraiment touchés par le propos, par l'histoire, par le côté authentique en fait aussi de cette chanson et de notre histoire. Donc ouais. Sentait qu'on tenait quelque chose d'intéressant, mais de là à prédire ouais. que ça allait voyager, traverser le temps à ce point-là, franchement, on n'y était pas vraiment.
0: Et c'est fou quand même d'avoir, parce qu'à l'époque, c'est que le deuxième album de Negmaron, on est en l'an 2000, vous êtes encore très jeune, et pourtant déjà, donc très, oui, tu parlais de mélancolie, très nostalgique, et en fait, j'ai l'impression que c'est un truc qui est vraiment partagé par tout un tas d'artistes. Je sais pas si vous écoutez de temps en temps, par exemple, les albums de Big Flo et Oli, dès qu'ils ont eu 22 ans, ils commençaient à faire des chansons sur la nostalgie de leur adolescence, etc. Comment vous l'analysez, ça? De chérir des moments qui viennent à peine de se passer?
2: Parce que déjà, faut rappeler le parcours des Negmaron. Nous, on a grandi à Gare Charcel, banlieue parisienne, dans le 95. Et on n'était pas prédestinés à faire cette carrière. Nous, la musique, on a toujours fait de la musique, mais c'est vrai que ça, pour nous, ça a été très vite.
0: Oui, il fallait les défoncer, les portes. En tout cas, elles n'étaient pas ouvertes pour vous.
2: Justement, nous, non.
0: Ah ouais?
2: On n'a pas trop eu à les défoncer parce que c'est voilà, il y a eu un film qui a été tourné à Garges, le film de Thomas Gilloux, le film Rail. Ouais. Et donc,
0: il y avait la monnaie. Dedans.
2: La monnaie, ouais. Voilà, qui est sortie dans la BO du film. Et c'est vrai que tout s'est accéléré, tout s'est enchaîné très vite. Sortie du single, ensuite on sort un album assez rapidement. Ensuite il y a un projet Bisson à Bisson. On crée le label Première Classe. En 4-5 ans, il y a un énorme changement dans notre vie. De rien, du côté de amateur, on passe au statut de professionnel. Il y a tout plein de choses qui se passent. Et c'est vrai que c'est à ce moment-là qu'on a l'idée de faire ce titre, le bilan, pour raconter tout ce qui se passe en 4-5 ans. On vit peut-être ce que d'autres personnes peuvent vivre en 20 ans. Quoi.
0: C'est ça. Et en écrivant justement cette chanson, les paroles, et en se rappelant de tout ça, en le remettant dans l'ordre, est-ce que vous avez réalisé que vous en aviez profité, ou bien est-ce que c'était tellement rapide que vous n'avez peut-être pas tout kiffé au maximum?
1: Non, quand même, je pense qu'on était quand même conscient d'avoir vécu des moments extraordinaires, d'avoir bien profité. J'ai même envie de dire d'être un peu des privilégiés quelque part. Parce que on a signé nos contrats en maison de disque, on avait 18 ans, on sortait du lycée, on était, comme le disait Jackie, on était super jeunes. Et on était encore à l'époque où, je dis bien entre guillemets, le show business, il se passait beaucoup de choses, tout ce qui est vraiment des moyens dans la musique, des budgets. Donc on a mis tout ça à notre disposition pour qu'on enregistre dans des super bonnes conditions, pour qu'on ait un environnement assez sain. Donc on se rendait bien compte qu'on vivait des choses assez magiques pour notre jeune âge. Tu vois.
0: Les Negmaron qui préparent, l'air de rien, un nouvel album, il faut qu'on en parle. La dernière fois, on s'est vu pour un peu de temps,

0: On va l'écouter en entier tout à l'heure, ne m'engueulez pas, mais je voudrais qu'on en parle avant avec Jackie et Benji des Negmarons qui sont avec nous. Le mot diaspora, ouais, qui peut rappeler évidemment plein de thématiques de l'album Exodus de Bob Marley. Et puis le petit clin d'œil aussi à Alpha Blondie, Brigadier Savali. Voilà, donc il y a vraiment plein de trucs qui se passent dans cette chanson. Racontez-moi comment elle est née.
1: Alors Jackie, je te...
2: comment elle est née? Elle est née lors d'une création, une séance de création au studio.
0: Ça ressemble à quoi, vos séances de création?
2: En fait, on est là, on écoute différentes musiques. Et c'est vrai qu'on avait dans un petit coin de la tête de reprendre ce morceau d'Alpha Blondie. Donc. Et ce jour-là, on était en studio et on s'est dit, on n'avait pas l'idée de reprendre le Alpha. Vas-y, on va se l'écouter maintenant. Et du coup, on a joué quelques accords du morceau et puis on s'est mis à faire un buff autour de ce titre-là et c'est comme ça. En fait, ce morceau, il a pas vraiment été trop pensé. Il est vraiment venu de manière assez naturelle,
1: spontané, ouais.
2: Très très spontané. C'est vraiment la musique qui nous a inspiré la thématique. Des fois, c'est en sens inverse. On a une thématique et on va chercher la musique qui va avec. Là, c'est le morceau qui nous a inspiré cette thématique et puis on est parti sur le mot diaspora. Enfin. On avait cette idée de parler de la communauté, de parler du pays, etc. Et c'est comme ça qu'est né ce titre.
0: Alors, c'est sûr que il faut voir le clip qui va avec cette chanson. Moi, je viens de le découvrir là, juste avant le début de l'émission. Il est magnifique. Il vient de sortir, tourné en Côte d'Ivoire.
2: Exactement. Abidjan, oui.
0: Racontez-moi pourquoi là-bas, d'ailleurs, et ensuite comment ça s'est passé.
1: On a fait le choix de tourner à Abidjan parce qu'on voulait tout simplement retourner à la source. Comme tu l'as si bien indiqué, c'est une reprise d'Alpha Blondie, Brigadier Savary, et donc ce titre Brigadier Savary est né à Abidjan, et on s'est dit qu'il serait intéressant d'aller tourner là-bas. Et donc on a travaillé avec un jeune réalisateur qui s'appelle Mindsef, qui s'est bien approprié la chanson et a fait une très belle retranscription en images. Donc on est super content. L'idée c'était aussi de dire que aujourd'hui quand on parle de la diaspora, on parle de toutes ces personnes qui comme nous ont la double culture. Moi je suis né à Sarcelles, Jackie est né à Paris, et c'est vrai qu'à la maison on a reçu aussi une éducation avec des valeurs africaines, et aujourd'hui voyant le continent africain, l'Afrique émergent, on a envie aussi d'apporter notre contribution à l'émergence du continent et voir comment on peut apporter notre pierre à l'édifice, et donc c'est aussi de ça dont on parle dans ce titre, quoi.
0: La double culture, alors arrêtez-moi si je me trompe, mais pour toi Benji, Congo, et pour toi Cap Vert,
1: exactement.
0: Jackie, est-ce que c'est quelque chose qui est à géométrie variable dans votre vie, par moment hyper important, hyper devant, par moment un peu plus en retrait? Maintenant, comme tu l'as dit tout à l'heure, vous êtes des darons, et surtout, comment vous transmettez ça à vos enfants?
2: Pour moi, c'est une chance d'avoir cette double culture, et surtout d'en être conscient et d'épouser les deux cultures, aussi bien la culture française que, pour ma part, la culture capverdienne. J'ai eu cette chance d'aller très très jeune au Cap-Vert, la première fois que j'ai mis les pieds au Cap-Vert, j'avais 2 ans. Donc mes parents, c'est vrai qu'ils m'ont toujours transmis les valeurs du pays. À la maison, ça parle capverdien, ça mange capverdien. J'ai grandi aussi dans le quartier avec plusieurs communautés. Et c'est aussi ça le message qu'on veut passer à travers Diaspora. Nous, on a eu cette chance, tu vois, pendant un certain temps. Je l'entends un petit peu moins maintenant, mais on a beaucoup parlé de diversité, etc.
0: Oui.
2: Et nous, en fait, tu vois, nous, la diversité, pour nous, ça a toujours été quelque chose de normal, parce qu'on a grandi avec plein de communautés autour de nous, plein d'origines différentes. Donc, et aujourd'hui, c'est vraiment une force. C'est une force de pouvoir, tu vois, nous, on sait dire quelques petits mots en créole, on sait dire des petits mots dans l'ingala, là, tu vois, il y a plein de trucs. Le fait d'avoir grandi avec plein de cultures différentes, moi, je trouve que c'est vraiment une force, quoi.
0: Ouais. Mais alors, grande force, grande responsabilité. La génération suivante, comment vous transmettez ça?
1: C'est une vraie question, parce que, effectivement, on a pu recevoir de la part de nos parents certains codes, parfois la langue, mais pas forcément pour tout le monde.
0: Ouais.
1: Et aujourd'hui, on a vraiment envie aussi que nos enfants connaissent une partie de leurs racines et puissent découvrir qu'ils ont aussi l'éducation française, mais il y a aussi historiquement d'autres choses auxquelles, et d'autres endroits auxquels ils sont liés. Donc je pense qu'il faut faire le travail, les emmener là-bas de temps en temps en vacances, leur en parler, leur lire pourquoi pas des BD adaptés aussi aux jeunes enfants avec l'histoire de pays d'origine, et puis voilà, faire le travail comme on peut, mais c'est important quand même. Et nous, ça nous impacte aujourd'hui, ce côté diaspora nous impacte tout simplement parce qu'on a vu nos parents arriver, venir d'ailleurs et mener certains combats pour s'intégrer, pour exister, pour élever les enfants dans de bonnes conditions. Et forcément, ça nous a impacté dans notre manière d'aborder la vie, tout simplement, ouais. Face à des obstacles, des difficultés, des choses à régler, voilà. Donc, même d'une manière inconsciente, finalement, c'est toujours là. Ce côté-là est forcément sous-jacent.
2: Si nous, des fois, on l'oublie, il y a les grands-parents qui sont là pour continuer à faire le travail.
1: Exactement.
0: Ça, c'est vrai. Non, mais du coup, des chansons comme Diaspora, ça fait aussi partie, finalement, enfin, c'est une manière douce et dansante, mais ne serait-ce que ce mot disparaisse pas.
2: Exactement, mais tu sais, nous, Diaspora, c'est la version 2026, mais en fait, on a toujours parlé de notre culture, toujours parlé de nos origines, toujours parlé de nos valeurs à travers nos albums, à travers différents morceaux, et puis aujourd'hui, en fait, on le retranscrit différemment. Mais c'est quelque chose qui a toujours été ancré en nous, ou même via différents projets, des projets comme le Bissona Bisso, des projets comme la MC Malcriado. Donc ça, c'est vraiment quelque chose qui est propre à nous, cette double culture, parler du quartier là d'où l'on vient, là où on a grandi, mais également parler de nos origines et de nos racines.
0: Alors il y a des doubles cultures évidemment qui sont beaucoup plus dures à porter que d'autres, difficiles et douloureuses. On en parlait il y a quelques semaines ici avec Abdelmalik et Matteo Falcon à propos des descendants d'esclaves, donc des africaines et des africains qui ont été arrachés à leur continent pour ce commerce de l'esclavage, le code noir, c'est fou, que la France avait mis en place à l'époque pour formaliser un petit peu tout ça, a enfin été abrogé, et c'est dingue parce que le code noir, c'était le cœur du film de Abdelmalik Fursi, Né Libre. Il y a un album qui est sorti de chansons inspirées par l'histoire de Fursi, et vous êtes dessus avec cette chanson qui s'appelle Justice.

comme moi, hein, vous lisez les journaux et vous avez entendu la nouvelle, l'abrogation du code noir. Je vous pose la question parce que vous étiez à l'Olympia le 22 mai 98 pour célébrer les 150 ans de l'abolition de l'esclavage.

0: parce que c'est comme dans la chanson, lève-toi, bats-toi sur ces thématiques-là encore aujourd'hui.
1: Ben, c'est bien sûr des thématiques qui sont très très importantes pour nous. Déjà parce qu'on s'appelle Nègre Marron et que c'est pas un nom anodin, c'est un nom qui est quand même lourd et chargé d'histoire.
0: Tu peux expliquer ?
1: Ben, les Nègres Marrons, en fait, c'était les esclaves insoumis qui refusaient tout le système colonial, qui s'organisaient pour s'évader, pour reconstituer des communautés loin du colonisateur, loin de l'oppresseur. Et ce sont des esclaves, en fait, rebelles. Et donc, nous, on a choisi de s'appeler comme ça, étant très jeune, avec un certain nombre d'informations, parce qu'on était quand même assez renseignés aussi sur toute cette histoire, l'histoire de l'esclavage. Et là, en l'occurrence, de voir aujourd'hui que les choses avancent, ben ça fait plaisir. C'est le fruit du travail de plusieurs personnes. On voit des députés aussi qui ont porté ce dossier à bras-le-corps, ouais. qui n'est pas évident. Il y a effectivement le film aussi d'Abdel Malik qui a fait bouger un petit peu les lignes. Donc ça, c'est très important de poser des sujets comme ça sur la table. Et voilà, mais il faut pas que la France ait peur de regarder son histoire dans les yeux, en fait. Parce que tant qu'on fera pas ce travail de mémoire, il y aura toujours un gap entre certaines communautés, les gens qui nous dirigent. Il faut qu'on crève les abcès et puis ensuite qu'on aille de l'avant. Mais tant que tout ça ne sera pas finalement réglé, posé, inscrit dans les livres d'histoire avec tout le récit qui comment dirais-je, dans son intégralité, en fait.
0: Oui, parce qu'il y a ça, un vrai début, un vrai milieu, une vraie fin, des lois.
1: Exactement, il ne faut pas avoir peur d'en parler.
2: Sans modifier l'histoire, surtout.
1: Exactement.
2: La raconter telle qu'elle est.
1: Voilà. Et je mets le doigt sur quelque chose, mais c'est vrai qu'il y a de cela un ou deux mois, quand il y a eu le Conseil de sécurité de l'ONU et que la France n'a pas reconnu l'esclavage comme étant un crime contre l'humanité, eh ben, voilà, il y a une partie de la population, en tout cas, qui a été vraiment heurté par ce manque de reconnaissance
0: et de réalisme
1: des faits historiques qui sont avérés, documentés, etc. Et donc là, de voir que le code noir est abrogé, c'est déjà un pas en avant, mais on a encore beaucoup de travail à faire.
0: Mais avant de se mettre au boulot, on danse, ça vous dit? Diaspora, le Nègre Marron, c'est tout nouveau, ça vient de sortir et c'est déjà sur votre radio, ici.
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0: Dabo qui nous a quittés au mois de janvier. Tout jeune, il avait 53 ans. C'était un rappeur incroyable, notamment dans Arsenic. Un parolier aussi de génie pour plein d'autres gens, même des tubes de Asia. Elle est à toi. Ben c'est Calbo quand même.
1: J'avais écrit. Exact.
0: Voilà. Et pour vous, c'était aussi vraiment un ami, un proche. Est-ce que vous avez envie, je ne vais pas vous forcer parce que c'est triste et il est mort il y a vraiment peu de temps, mais de dire quelques mots sur lui?
1: Bah oui, Calbo, de toute façon, voilà, il sera toujours avec nous, on l'oubliera jamais, on lui rend hommage à chacun de nos concerts. C'est un frère qui nous a quittés trop tôt, malheureusement, mais son image, sa voix résonnera à tout jamais dans nos cœurs, à tout jamais dans le cœur des gens, parce que il a énormément apporté pour la musique avec son frère Lino, voilà, Arsenic, ce sont des légendes de la musique, et c'est ça aussi la chance qu'on a de pouvoir faire ce métier, c'est que on fait des choses qui resteront.
0: Et même après vous.
1: Donc même après nous, et aujourd'hui, Calbo est parti, mais son œuvre restera toujours là, et quelque part, son âme sera toujours avec nous à travers ses morceaux, à travers sa musique. Donc il sera toujours là avec nous, quoi qu'il arrive.
0: Merci beaucoup, Jackie. Merci, Benji. Longue vie et belle vie au Negmaron.
1: Merci, Émilie. Merci
0: à bientôt.
1: Vraiment, merci beaucoup.
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4: Salut à toutes, salut à tous et bienvenue dans Décibel. J'espère que votre week-end se passe comme dans un rêve. Puis si c'est un week-end un petit peu pourri, bah dites-vous qu'on est à la moitié. Hein. Finalement, voilà, ça ne devrait pas durer très longtemps. Tété, t'es avec moi, ça va Tété?
5: Oui, et toi?
4: Bah très bien. Est-ce qu'on t'a déjà souvent demandé de faire le DJ, de choisir de la musique?
5: Souvent, non, mais c'est arrivé. Du coup, comme ça garde le plaisir, ça reste spécial.
4: Génial. Et comme il a une vraie voix de radio, on va se régaler. C'est Tété qui s'occupe de vos oreilles jusqu'à 21h. Bienvenue. Mais puisque je t'ai sous la main, on va aussi parler de ton actualité, hein, Tété, on est d'accord, hein. On parlera pas que du boulot des
5: et
4: autres.
5: Et comment?
4: Très bien, puisqu'il y a une nouvelle chanson, Vertige du Seum, qui annonce un nouvel album. Je tenterai d'en savoir un petit peu plus tout à l'heure. Mais alors là, ce qui m'a épaté, puisque évidemment, pour préparer l'émission, je t'ai demandé de m'envoyer une liste de chansons que t'avais envie de partager avec celles et ceux qui nous écoutent ce soir. Et, je l'ai trouvée hyper surprenante. Pourtant, je te connais bien. Tété, je disais à la faveur de l'automne, c'est 2003, mais moi-même avant, dès l'ère de rien, en 2001, on a commencé à faire des interviews ensemble et tout. Donc ça fait un bail.
5: Un petit bail,
4: Bah, ça fait un quart de siècle, hein, mon ami.
5: Bah, on se bonifie, comme une bonne bouteille de vin.
4: Exactement. Et alors, il y a des choix à toi. Je me suis dit, non, Tété, il écoute ça. Donc, est-ce que ça veut dire que finalement, tout ce que tu écoutes ne se traduit pas forcément dans ta musique et que tu as un jardin secret musical?
5: Ouais, en fait, le truc qu'il y a, c'est que la musique, c'est un peu comme les vêtements. Par exemple, il y a des paires de bottes qu'on peut aimer.
4: Oui.
5: Qui vont bien aux autres, mais sur nous, c'est pas beau.
4: Oui. Je pense à une paire de cuissardes que j'ai vue là, au Festival de Cannes.
5: Et tu dis, mais c'est génial, mais en fait, non.
4: Oui.
5: Tu vois, c'est un peu comme les sombreros que t'as envie de ramener de vacances quand tu vas au Mexique. Et les gens qui te connaissent, quand tu descends d'avion, ils te disent, mais qu'est-ce que t'as fait? Bah, la musique. La musique, c'est pareil. Et par contre, du coup, bah, j'ai appris à essayer de me dire, bah, ça me va un peu pas trop mal, donc je continue ça, j'essaie de creuser. Et puis il y a des choses qui m'inspirent, que j'écoute à la maison, sur lesquelles j'aime me construire des souvenirs, et que j'écoute à côté. Mais je crois que c'est ça vraiment, c'est en ça que mon rapport à la musique a changé.
4: C'est ça, mais tu ne tenteras pas forcément, toi, de faire ça.
5: Oh bah non, je vais vous respecter.
4: Ceci dit, tu as participé à deux, trois albums de reprises. Ça, c'était bon camarade, hein, quand on te sollicite, tu le fais. Tu as chanté du Renaud, notamment, si ma mémoire est bonne.
5: Alors, Renaud, parce que je perds la tête. Renaud, je crois que tu as fait la bande à
4: Renaud.
5: Non, moi, je dirais que j'ai fait Souchon, j'ai fait Nino Ferret. J'ai fait des choses comme ça.
4: Tu as fait Souchon dans l'air, pardon, je confonds avec Renaud.
5: Oui, oui,
4: Souchon dans l'air, tu as fait Bidon.
5: Exactement.
4: Voilà. Ouais. Donc quand même, voilà, de la chanson française, il y en aura, ça c'est sûr, dans cette heure. Et alors, on va commencer par une diva. C'est Dalida.
5: Ouais.
4: T'as choisi Dalida, et alors, pas une de ses chansons les plus rigolotes, hein, puisque c'est Mourir sur scène, chanson voilà très théâtrale. Pourquoi cette chanson-là, Tété?
5: Bah écoute, déjà, moi, l'histoire que j'ai avec Dalida, c'est que moi, j'ai été élevé par une maman qui n'écoutait pas du tout de variété française. Elle écoutait que du jazz, les Beatles, très anglo-saxons, et tant et si bien que ben pendant des années, moi, j'ai été un peu bête, j'ai été un peu snob, parce que je regardais tout ça un petit peu de haut. Tu te rappelles du débat à l'époque, moi je fais de la pop, je fais pas de la variété, enfin, je me prenais pour un autre. Et puis j'ai pris en humilité. Pourquoi? Parce que la musique, qu'est-ce que c'est devenu pour moi? C'est pas juste un truc d'esthétique, c'est un truc sur lequel tu te construis des souvenirs. Et quand les gens qui habitent ta vie écoutent d'autres choses, bah tu commences à avoir un regard différent.
4: Oui.
5: Et en fait, j'ai redécouvert tous ces chanteurs, rien d'en parler, j'ai des frissons, tous ces chanteurs qui ont commencé dans les années 60-70. Et je me suis dit, mais c'est monstrueux, je suis passé à côté de trucs incroyables. Et moi, cette femme, elle me touche, elle me fait penser à Anna Magnani, cette espèce de tu vois, d'ultra-féminité avec une vraie force, une vraie faille.
4: Ouais.
5: Et je trouve qu'elle a une espèce de sincérité qui est tout à fait désarmante. Alors, mourir sur scène, c'est parce que pour moi, c'est un personnage qui est plus grand que la vie. Moi, personnellement, j'ai pas du tout envie de mourir sur scène.
4: Ah non, hein.
5: Très clairement. Enfin, ni sur scène, ni ailleurs, d'ailleurs.
4: Ni ailleurs, oui.
5: Mais je trouvais que cette chanson, elle avait un truc abyssal. Et c'est vrai que c'est ce que je dis un peu en ce moment. Je pense que quand t'es chanteur, quand t'es artiste, tu manipules des émotions. Et que tout doit être plus grand que la vie. Si t'es un peu triste et tu dis, je ressens un inconfort léger à modéré, ça marche pas.
4: Ça fait pas une bonne chanson.
5: Tu vois, il faut que ce soit dingue. Et Dalida, je trouve qu'elle incarne vraiment ça.
4: C'est dingue, effectivement. Mourir sur scène. Je pensais pas commencer cette émission comme ça avec Tété. Et on ira de surprise en surprise jusqu'à 21h.

0: mourir sur scène. Et j'ai beaucoup aimé la métaphore des fringues utilisées par Tété. Effectivement, la robe à paillettes de Dalida, on va pas tous la mettre. Voilà, ça ne va pas à tout le monde. Voilà, mais par contre, on peut l'admirer.
1: On peut l'admirer,
0: c'est
1: exactement.
0: Vraiment ce que
1: exactement.
0: Ça fait. Oh là là. Ravi de passer cette heure avec toi, Tété. On va écouter encore deux chansons en français avant de découvrir la tienne, la nouvelle Vertige du Seum. Là, c'est en français, mais c'est Made in Belgique. Et c'est un garçon qui a choqué beaucoup de gens. Ça va faire 15 ans bientôt. C'est fou. C'est Stromae.
1: Ouais.
0: Tu te souviens, toi, comment tu l'as découvert? C'était Alors on danse, j'imagine?
1: Écoute, c'est un peu, il y a un vrai fil rouge, c'est-à-dire celui de ma cécité aux bonnes choses. C'est-à-dire qu'au début, quand Alors on danse est arrivé, je suis passé totalement à côté. Mais vraiment.
0: Ça me fait tellement plaisir, moi aussi.
1: Ah ouais, c'est
0: la honte de ma carrière. Tu sais, je faisais une émission de critiques musicaux, les mecs qui ont des goûts super pointus, et on nous passe Alors on danse, premier tube de Stromae, et moi, avec mon flair légendaire, je dis, ça marchera jamais, c'est à chier et tout. Vraiment, j'étais d'une violence. Alors, vraiment, j'ai eu vraiment un phénomène de rejet. Évidemment, maintenant, j'adore. Et donc, toi, ça t'a fait ça? T'as pas aimé?
1: Non, c'est que j'ai pas trouvé la porte d'entrée. C'est que si tu veux, tu sais, c'est un peu comme Dalida, pareil, moi l'électro, je suis né sur le tard.
0: Ouais.
1: Et je me disais, c'est un truc, j'ai pas les codes en fait. Et puis tu sais, il y avait cette espèce de scansion qui revenait, et j'avais vraiment pas du tout écouté les paroles des couplets.
0: Ah.
1: Alors qu'il y a un truc existentiel, il y a un truc qui est totalement universel, qui parle de, tu vois, des vacuités qu'on essaie d'évacuer. Enfin, le texte est fou.
0: C'est magnifique.
1: Tu vois, c'est, et puis, j'ai vu le truc passer comme tout le monde. Et quand Formidable est arrivé, moi, je me suis fait avoir par le clip. On se rappelle, on a la rêve du clip.
0: Vas-y, raconte, parce que ça, c'est le deuxième album de Stromae, donc il est déjà star.
1: Ouais, c'est déjà une star.
0: Et absolument. On voit une vidéo sortir sur Internet.
1: Ouais.
0: Et on se dit, il est au fond du trou.
1: Qu'est-ce qui se passe?
0: Il est bourré dans la rue.
1: C'est ça, en état d'ébriété, mais touchant. T'as presque envie, en fait, de dire, mais t'as pas un ami qui va te prendre, je sais pas, sur qui va te soutenir. Et en fait, j'ai compris après coup que c'était juste un coup de com particulièrement bien orchestré. Et la chanson m'a vraiment mis une tarte formidable. Je pense que si je l'ai choisie là, c'est parce qu'elle fait vraiment le pont entre les choses modernes que j'aime et auxquelles on peut le rattacher, et ce que j'appelle la chanson éternelle. Il y a un truc qui est très Brel dedans, et puis c'est vrai que le texte dit des choses qui sont très dures, de l'usure de la vie, de l'usure du couple, de l'usure du couple, du combat que peut-être l'amour. Et c'est vrai que je me suis dit, mais quel courage il a, ce type, d'oser aller là, en fait. Et en même temps, c'est pas obscène, t'es touché, enfin, je trouve que c'est un coup de maître.
0: Et c'est Stromae, formidable, choisi pour vous, bande de vénards, par Tété.

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0: 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Elle est incroyable, cette chanson de Stromae, formidable. Alors c'est drôle parce que dans tes choix de chansons, je me rends compte, j'ai pas fait exprès en mettant dans cet ordre-là, mais on a trois artistes. Donc on a commencé avec Dalida, ensuite il y a eu Stromae à l'instant, et là on va aller vers Zao de Sagazan. Ouais. Trois artistes qui, à des périodes différentes et à des degrés différents, ont parlé leur santé mentale. Même à l'époque, on disait pas encore santé mentale, mais Dalida, elle disait qu'elle traversait des grandes périodes de dépression. La pauvre, elle a mis fin à ses jours. Stromae, lui, il a dû deux fois arrêter des tournées parce que c'était too much. Et Zao de Sagazan, dans son premier tube, La Symphonie des Éclairs, elle parle de ça aussi, de son mal-être adolescent et de cette révélation qu'en fait, son tonnerre intérieur, ça allait pouvoir devenir la voix qu'elle allait la faire chanter. Tu t'es intéressé à ça, toi, Tété? T'as travaillé sur toi, sur ta psychologie? Ouais, parce que quand on est artiste, forcément, on se sert de sa vie pour faire des chansons. Alors, parfois, peut-être on dissèque un peu sa vie.
1: Écoute, j'ai fait des allers-retours. Je pense qu'à 19 ans, j'avais envie d'être un artiste maudit.
0: Ah.
1: Comme tous les artistes de 19 ans, je suis spécial, j'ai des fulgurances, puis ensuite, je suis pas spécial, je suis juste moyen, et c'est là où ça devient intéressant, parce que c'est une porte d'entrée. Peut-être vers les autres, parce que comment parler des autres quand t'as l'impression d'être mieux qu'eux? Déjà,
0: ouais,
1: ça marche
0: vrai.
1: Pas. Après, quand ce terme santé mentale est arrivé, j'ai pris ça pour un élément de langage, de plus. Tu vois, j'ai dit oui, bon, d'accord, ok. Et puis, tu sais, c'est arrivé, on a beaucoup parlé de ça chez les artistes, mais en fait, quand c'est arrivé, je faisais déjà ça depuis 20 ans. Et c'est vrai qu'au début, tu comprends pas, parce qu'en fait, tu dis, je sais pas, moi, ça fait 20 ans que je fais comme ça, il y a des moments qui étaient un peu plus durs, mais vu qu'on m'a jamais posé la question, j'ai continué.
0: Oui.
1: Et puis, je t'avoue qu'en fait, ensuite, j'ai été diagnostiqué TDAH, suspicion TSA, etc., etc. Le prisme des enfants, tu t'intéresses à ça aussi. Et tu
0: quand tu deviens parent toi-même,
1: forcément. Et moi, ce à quoi ça me renvoie, c'est les injonctions, les assignations. C'est que je trouve qu'on vit dans des sociétés un peu d'experts, des types qui te disent, t'as un enfant, il faut le tenir comme ça, il faut qu'il mange ça, il faut qu'il se couche à quelle heure, à telle heure, il faut que tu fasses du sport, il faut que tu sois un bon amant, il faut que tu sois un bon mari, il faut que tu ailles en vacances loin, il faut que tu sois curieux, il faut que tu ailles dans la forêt, il faut que tu parles avec des écureuils, enfin, tu vois,
0: il faut beaucoup de choses.
1: Il faut beaucoup de choses.
0: Les écureuils, c'était pas dans ma liste,
1: mais tu vois ce que je veux dire,
0: c'est oui, et
1: moi, ça m'a épuisé.
0: Ouais.
1: À titre personnel, ça m'a épuisé et surtout, ça m'a totalement coupé de mes envies, de ma spontanéité à un moment donné.
0: C'est fou parce qu'une de tes premières chansons, c'est Les Envies.
1: Mais exactement. Mais tu sais que c'est drôle, cet album, quand je le réécoute depuis 20 ans, je ne savais pas de quoi je parlais, mais tout était déjà,
0: tout était déjà
1: écrit quelque part. Et donc, oui, je pense qu'aujourd'hui, il faut, enfin, tu vois, je commence mes phrases aussi par il faut, mais on nous force toujours à nous comparer à des modèles qui n'existent pas. À des espèces de modèles de vertu, tu sais, c'est Florence Foresti qui a un sketch qui a hurlé de rire dessus, la maman parfaite.
0: Ah mon Dieu,
1: tu sais, qui ne crie jamais, qui est toujours coiffée, la maison, elle est toujours nickel,
0: elle est à l'heure à l'école.
1: Mais tu vois, mais qui sont ces gens, j'ai envie de te dire. Tu vois, quand on parle de santé mentale, moi j'ai l'impression que la santé mentale, elle commence là, quand à longueur de journée, avant c'était les affichages dans la rue, t'étais exposé à des corps parfaits. Donc, en phase 2, tu dis, forcément, moi, je suis un peu moins bien, les trucs Instagram où tout le monde a une vie incroyable, etc. Et je pense que la santé mentale, ça commence aussi par juste avoir le droit de dire c'est pas la grande forme, c'est pas forcément un mélodrame pour autant, mais on a le droit d'en parler, en fait.
0: Ouais. Et La Symphonie des Éclairs de Zao de Sagazan, c'est une chanson qu'il faut, il me semble, il faut faire écouter aux ados. Non, mais c'est vrai,
1: bien sûr, bien sûr.
0: Parce que cette révélation-là, dire, je suis différente, je suis à côté et tout, mais en fait, justement, c'est ça qui va me donner l'énergie, la
1: bien
0: force
1: sûr,
0: d'aller
1: sûr.
0: Faire des chansons. Tu l'as rencontré, Zao de Sagazan?
1: Jamais. Jamais,
0: sur scène, pas encore?
1: Non plus. En fait, je t'avoue que déjà, moi, je la trouve époustouflante, mais j'ai envie de te dire un peu comme tout le monde. Tu vois, c'est vraiment une platitude que je viens de dire, parce que t'as des artistes comme ça que tout le monde aime.
0: Oui.
1: Tu vois ce que je veux dire? Mais moi, j'avoue, je me suis vraiment pris la tarte. Je sais que moi, quand j'ai un choc esthétique, je ressens pas forcément le besoin de rencontrer les gens. Parce que j'adore avoir l'impression de rencontrer une œuvre.
0: Ouais.
1: Tu vois ce que je veux dire, c'est et quand tu commences à être très marqué par une œuvre, tu plaques forcément des choses dessus. Ça génère ça. Oh, je suis sûr qu'elle aime ça. Elle est forcément comme moi. Moi, je suis sûr que... Et puis, bah, des fois, quand tu te confrontes à quelqu'un qui est juste lui ou qui est juste elle, tu dis, ah bah, je suis un peu déçu. Je pensais qu'elle était un peu plus comme moi. Et en fait, bah non. Elle est comme elle est. Et
0: en écoutant sa chanson, la Symphonie des éclairs, moi, j'imaginais du coup que c'était quelqu'un un peu torturé. Un peu. Ouais. En fait, la meuf est super sympa, super terre à terre. Ouais. Elle fait des blagues.
1: Ouais.
0: Tu vois, voilà.
1: Non, mais par contre, on sent que c'est un esprit vif, qu'elle va très très vite. Elle va très très vite. Et moi, vu que je suis un peu TSA pour le coup, j'ai pas de second degré. Donc à chaque fois, j'ai toujours un pas de retard. Donc c'est vrai que c'est des gens dont je préfère écouter les chansons parce que sinon, j'ai l'impression de passer pour un crétin tout le temps.
0: Allez, on écoute cette Symphonie des éclairs. Zao de Sagazan, la délicieuse qui est sans doute en train de préparer son deuxième album. Ou si ça se trouve, elle prépare une blanquette. Hein. Je lui fous la paix.
1: Ah, peut-être,
0: allez, oui, c'est ça. On y va. Zao de Sagazan.
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1: Sacré début d'émission grâce à toi, Tété. Merci beaucoup.
2: Grâce à toi, merci. Oh,
1: Dalida, Stromae, Zao de Sagazan. Vous avez chanté, vous avez pleuré, peut-être même un petit peu. Ça fait du bien. À suivre ce que vous attendez. La nouvelle chanson de Tété, Vertige du Seum. On va parler de la chanson. On va parler aussi de l'album que cette chanson annonce. Et puis du clip, parce que c'est pas rien. À tout de suite.
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1: Et mon invité, c'est Tété. Oh, je suis contente que tu sois là.
2: Merci, merci d'avoir.

0: Vertige du seum, chanson évidemment poignante, triste. Triste, on peut dire qu'elle est triste, Vertige du seum.
1: Je crois qu'elle est aussi triste que solaire. Enfin, je te laisse continuer ta phrase et je te dis après pourquoi.
0: Parce que oui, alors, déclaration d'amour à tes enfants, mais faire le deuil de la relation avec leur maman, en gros, c'est ce qu'on comprend dans la chanson, c'est... Je ressens plus qu'un inconfort certain suite à mon divorce. Et donc, je vais en faire une chanson. Ma vie a changé. Maintenant, c'est semaine A, semaine B. La semaine où j'ai les enfants, la semaine où je les ai pas. Enfin, oui, et moi, ça m'a... Oui, j'ai d'abord ressenti de la tristesse.
1: Alors, de la tristesse, il y en a forcément, mais je crois que...
0: Dans la douleur.
1: Oui, bien sûr. Voilà. Mais je crois qu'en fait, la gamme des émotions humaines comprend tout ça. C'est comme quand tu fais à manger, je veux dire, on aime tous le sucre, ou pas forcément d'ailleurs, mais si tu manges que des trucs sucrés, vraiment, tu fais bon, il faut un peu du doigt mère, il faut du... Mais surtout, moi, j'appartiens à une génération où les adultes ne parlaient pas aux enfants.
0: Ah bah oui.
1: Tu vois ce que j'ai, je parle même pas de mon cercle familial. À moi, ça ne se faisait pas.
0: Ah bah si on a grandi dans les années 80, les adultes ne nous adressaient pas la parole, et nous, on n'avait pas le droit de leur parler, sauf si on y était invité, je me souviens.
1: Bah tu vois, c'était... Donc il y avait ce côté-là, et puis chaque fois qu'il y avait une espèce d'inconfort, mais tu sais, un inconfort sourd, c'est-à-dire que c'est une espèce de truc dans la pièce qui est tendue, toi t'as beau avoir 8-9 ans, t'as très bien compris ce qu'il joue, en tout cas t'as très bien compris qu'il y a un truc qui est un petit peu bizarre, mais tout le monde joue la comédie de « non, ça n'existe pas ». Et sinon on peut en parler ? Non. Et en fait, non, et je crois que, encore une fois, le rôle d'un parent pour ce qui est des enfants, c'est de les accompagner, c'est de tenir un cap, d'être stable, mais aussi de dire, des fois la vie c'est pas tout le temps super, mais quelque part, parce que sinon un enfant en fait qui est un peu moins yes un jour, va commencer à se dire, le problème c'est moi. Et en fait, non, je crois que c'est des signes de santé mentale, en fait, d'accepter cette amplitude, tu vois, tant qu'elle est pas, tant que c'est pas de la bipolarité, ouais. Tu vois, c'est,

0: Ah ouais, ma mère, bah voilà, il y a des moments, ça va pas forcément bien. Je crois que c'est un signe de santé mentale de pouvoir en parler, tant que je ne reste pas cloîtré au fond d'un, au fond d'un lit. Et je vais te dire, ce qui m'a le plus surpris quand la chanson est sortie, c'est que j'ai reçu des centaines de messages de gens qui se livraient, d'hommes et de femmes qui se livraient, qui disaient, je viens de me séparer. J'ai reçu un message d'une femme qui me disait, j'ai abandonné mon mari et mon fils pour partir avec quelqu'un d'autre, je regrette, ça n'a pas... Des trucs d'une... Donc, il y a un moment donné, t'es obligé de mettre un petit peu de distance.
1: Ah ouais, mais parce que sinon, tu t'avales toutes les
0: histoires
1: des autres.
0: Parce que c'est hyper intense. C'est... Ouais, c'est vrai que moi qui suis un peu une éponge, mais par contre, ce que j'ai beaucoup... Ce qui m'a touché, c'est que je pensais pas que ça pouvait être une plateforme de libération de la parole. Et on revient sur le truc des, tu sais, des experts. Et dire tout le temps, c'est super, j'ai une pêche de fou, là, j'ai envie de courir à 25 km. Ça n'est pas vrai. Et à force de répéter ça, ben, les gens qui sentent cette petite envie fluctuer, des fois, sans qu'ils s'arrêtent de marcher pour autant, hein, ouais, et ben, se sentent suspects. Et j'en suis sorti avec la phrase suivante. Tu sais, le fait de perdre pied, c'est un truc qui est tabou, il faut pas parler de ça. Il y a vraiment un interdit social très fort là-dessus. Mais en fait, un jour, je me suis réveillé, là, il y a quelques semaines, en me disant, mais en fait, quand tu marches, marcher, c'est une succession de chutes successives.
1: Ah oui, tu...
0: Et si tu n'acceptes pas de perdre tant soit peu l'équilibre sur ton pied gauche, eh ben, le pied droit n'avance pas et tu n'avances pas.
1: C'est vrai. Waouh, il a trouvé un truc, là. T'as raison. T'as raison, c'est des micro-pertes d'équilibre qui font qu'on avance. Alors, l'album, il va être comme ton emploi du temps maintenant de papa séparé, semaine A, semaine B. Donc, Vertige du Seum existe aussi en version guitare-voix.

0: toutes les chansons seront dans les deux versions. Ouais. Une version plus orchestrée et une version plus, plus dépouillée, guitare-voix. Alors du coup, la guitare-voix, ça correspond à la semaine où les enfants sont là ou ils sont pas là?
1: Oui, ils sont pas là. Et donc la première question, c'était de dire à mes enfants, effectivement, ça va changer, mais quelqu'un qui a vraiment des sentiments pour vous ne vous aime pas qu'une semaine sur deux. Donc c'est une manière de dire, il va y avoir une continuité. Et ça soulève plein de questions, parce que tes enfants, tu veux toujours leur donner ce que tu n'as pas eu. Et moi, il y a un moment donné où je me suis dit, bah, peut-être qu'en fait, mes nouvelles vies de chanteur, c'est de rester à domicile, d'arrêter les tournées, pour pouvoir rester dans leur vie, qui reste dans la mienne. Et l'idée m'est venue comme ça, en fait. Alors déjà, il y a eu la chanson Une semaine sur deux, qui a donné son titre à l'album. Et puis j'ai appelé mon tourneur, j'avais un peu peur de sa réaction, mais je lui ai dit, t'as déjà tourné avec un artiste en fait qui tourne qu'une semaine sur deux, donc le tourneur, pour les gens qui ne savent pas, c'est la personne qui organise mes concerts.
0: Qui organise la tournée, ouais.
1: C'est, voilà, et il m'a dit, bah oui, ça arrive des fois, c'est un peu plus compliqué pour ci et ça et ça et ça, et je lui ai dit, bah on va en parler, parce que je pense que ça va être ça le prochain, et en fait en déclinant, moi j'aimais beaucoup la dualité. La dualité, effectivement, de ces semaines où t'es full avec les enfants, où il y a un truc qui est génial, de présence totale, de les accompagner. Moi, j'ai la chance d'être un papa qui rigole beaucoup avec ses enfants, où on discute beaucoup. Et les enfants sentent quand les adultes sont alignés, quand ils le sont pas. Donc c'est pour ça que je dis que toutes les séparations ne sont pas forcément négative.
0: Oui, c'est pas forcément des drames.
1: Ouais. C'est pas forcément des drames. Ça peut être intelligent. Il peut y avoir une certaine continuité, dont le centre est les enfants. Et puis la semaine sans enfants, c'est une semaine qui est plus faite de silence, qui est plus faite de musique aussi, qui est plus faite de lecture. Dans la création, il y a un truc qui est très égoïste. Et moi, j'ai mis 30 ans à comprendre ça. C'est pour ça que je parlais tout à l'heure de trucs de TDAH, etc., de comment fonctionne ton cerveau. Moi, j'ai un cerveau qui fonctionne par impulsion. Et donc, en fait, je suis en train de discuter avec quelqu'un, de faire la vaisselle ou quoi, et j'ai une idée de mélodie ou une idée de texte, et t'as envie de t'arrêter immédiatement pour la noter, parce que sinon tu vas la perdre. Et en fait, quand tu n'as pas ces phases-là de vide où tu peux vraiment laisser libre cours à ça, tu peux pas demander au monde de s'arrêter chaque fois que papa a une inspi.
0: Non, mais tu vois, j'imagine.
1: Voilà.
0: D'accord. D'où la semaine A, la semaine B, une semaine sur deux. On se reverra à la rentrée pour cet album, c'est
1: sûr,
0: ça. On a une date officielle ou on a une période?
1: Il y a une période, c'est deuxième quinzaine de septembre.
0: Très bien, deuxième quinzaine de septembre. On va l'écouter, cette chanson, Vertige du Seum, Tété. Avant, question indiscrète, mais forcément tout le monde se la pose. Tes enfants sont pré-ados, jeunes ados. Ils ont écouté la chanson. Mm-hmm. Qu'est-ce qu'ils t'ont dit?
1: Bah en fait, c'est marrant parce que mes enfants,

0: quand il parle de mes chansons, tu sais, ça me rappelle quand tu parles à un vieil ami ou une vieille amie et que tu connais depuis tellement longtemps que d'un coup tu dis, mais en fait, on se connaît depuis quand? Et là, vous regardez tous les deux, bah, je sais plus quand est-ce qu'on s'en retourne, c'est la fois devant, peut-être. Et tout ça pour dire que mes enfants, en fait, quand les chansons arrivent comme ça, terminées et qu'elles sortent, eux, ils ont entendu les maquettes pénibles, laborieuses, ouais. Où papa note sur son dictaphone, où c'est la même phrase 50 fois d'affilée, donc voilà. Donc, je crois que pour eux, c'est une espèce de fond sonore. C'est pas forcément un truc dont on parle toujours, mais, le petit indicateur, c'est quand il hoche la tête, quand il tape du pied, et surtout quand on essaie une mélodie, la plus grande récompense, c'est quand un quart d'heure après, je les entends siffloter dans la maison. Et là, je me dis, s'il y a un truc.
1: Vertige, du seum, c'est le nouveau tété.

0: L'été est de retour, Vertige, du Seum et une semaine sur deux, le nouvel album qui arrivera première quinzaine de septembre.
1: Deuxième.
0: Ah, j'essayais d'avancer, j'ai trop hâte. Deuxième quinzaine de septembre. Allez, ce soir dans Décibels, c'est Tété qui choisit la musique. Oui, t'allais dire un truc.
1: Excuse-moi, ouais, je voulais juste dire un truc dans la finalité, dans la continuité de la dualité. Il y a un truc qui me tient très fort à cœur, c'est qu'on va tourner une semaine sur deux.
0: Oui.
1: Et je voulais que ce soit une tournée solidaire. Donc l'idée, c'est que les gens qui vont acheter des places de concert, je vais les inviter à faire don de meubles, d'objets, de vêtements, pour aider les mères isolées des territoires dans lesquels on va passer. Parce qu'une séparation, c'est aussi ça.
0: Ouais.
1: C'est aussi quand une maman reprend sa vie à zéro, entre guillemets, trouver un appartement tout meublé, il faut des ressources. Et là, l'idée, c'est qu'en fait, ces objets collectés, une partie va constituer le décor éphémère de la tournée.
0: Ah, génial! Donc en fait, tous les soirs, il y aura des objets différents.
1: Exactement.
0: Sur scène. Ah, excellent!
1: Tous les soirs différents. Et dès qu'on quitte la ville, l'intégralité des objets est redistribuée aux mères isolées de tous les territoires dans lesquels on va passer. Donc là, on est en train, tu vois, de prendre un tâche avec des associations, des fondations pour, être un petit peu accompagné, être un petit peu épaulé. Et tout ça, une semaine sur deux. Je me suis permis de t'interrompre parce que
0: non,
1: je trouvais ça vraiment important, tu vois, de parler de ça, quoi.
0: C'est une super bonne idée. Donc vous allez au concert de Tété. Alors évidemment, vous n'oubliez pas votre place. Vous n'oubliez pas, c'est très important. Mais vous n'oubliez pas la portée, oui. Alors qui? Une lampe, un tapis, un canapé. On peut. Ah, mais c'est super.
1: Alors ce sera pas à l'entrée du concert parce que sinon c'est ingérable. Hein.
0: Donc oui, j'allais dire
1: de,
0: que
1: tu vas
0: c'est le bazar.
1: Non, on est en train d'écrire toute l'ingénierie. D'où les assos partenaires, etc. etc.
0: C'est une super idée. J'adore.
1: Merci.
0: Bravo.
1: Merci.
0: Il est trop fort. C'est extra.
1: Bravo.
0: École de transition Michel Drucker. C'est extra. Ouais. C'est le nom de la chanson qu'on va écouter maintenant. Alors, pour le coup, Léo Ferré parlait pas tellement de dons de meubles à l'entrée de concert ou d'excellentes idées dans cette chanson. C'est une chanson un petit peu sexy. C'est extra de Léo Ferré.
1: Alors, je veux bien que tu me racontes l'histoire parce que je suis passé à côté du fond de la chanson.
0: C'est comment dire, c'est une chanson un peu lascive, quoi.
1: Ah ok.
0: Oui.
1: Ah j'étais totalement.
0: Tu vois quand j'ai dit Moody Blues.
1: Pour moi Moody Blues c'était plutôt un truc un peu pas ombrageux mais un truc un peu tu sais poivre et sel.
0: Ouais.
1: Bah ça me rappelle ce film avec Arthur, est-ce que tu l'as vu, de ce type qui ne comprend jamais les chansons qu'il chante en fait. Je sais plus comment
0: non,
1: ça s'appelle.
0: Ça me fait rire.
1: Et donc à chaque fois il dit non ça parle de bah je suis un peu ce mec là.
0: Eh ben écoutons là, on l'analysera ensemble après.
1: Allez.
0: C'est Léo Ferré. Et c'est extra.

0: érotisme certain, mais voilé, dirons-nous.
1: Mais écoute, merci, parce que j'avais rien compris. Et en fait, à chaque fois, je disais, ah, ok, ouais, non,
0: ah,
1: mais
0: si c'est
1: ok.
0: Là, non, ouais, non, j'ai quand compris. Même, elle a une robe en cuir.
1: Oui. J'avais pas le mec qui comprend. Hein.
0: Non, mais ceci dit, c'est hyper intéressant parce que t'as des chansons où tout de suite tu vas entendre les paroles comme si t'étais en train de les lire et d'autres qui te perdent un peu. Et je pense que Léo Ferré, qui était pas idiot, on est à la fin des années 60, et effectivement, toutes ces allusions érotiques, sexuelles, elles sont tellement emballées dans les violons, les chœurs, l'orgue et tout. En fait, tu les entends pas.
1: Bah, tu ne les entends pas. Et surtout, moi, ce que je trouve malin, malinou et coquin, c'est mes coquins au sens filou. C'est qu'en gros, le type a quand même réussi à ne pas se faire censurer.
0: Ouais, alors qu'à l'époque, ils étaient...
1: Tu vois, mais il y a une expression, je crois que les Américains appellent ça le double entendre. C'est une chanson qui parle supposément quelque chose d'anodin, et puis en fait, ça parle de quelque chose de très concret.
0: Le Banana Split, par exemple, la bise à Lio.
1: Ah bah, j'ai pas la ref, par exemple.
0: Eh ben, Lio, elle chantait, tu sais, Banana Split.
1: Ouais.
0: Et en fait, tout ça est une grande métaphore d'une fellation. Et qu'à la fin de la chanson, la chantilly qui s'écoule en avalanche.
1: Ah ouais, ouais, ouais.
0: Et ben voilà. Et la banane, bon, bah, je te fais pas
1: un dessin. Oui, j'ai compris.
0: Et effectivement, celle-là, je te la laisse. Voilà. C'est plus la chantilly, je me suis dit, là, j'ai un rôle à jouer.
1: Mais... Oui.
0: Et effectivement, oui, double entendre. Parce que, et elle-même, aujourd'hui, te dit que quand elle a chanté ça, elle avait 16 ans et demi et qu'elle n'avait pas capté. Et que, bah, plus tard.
1: Bah, c'est ma limite. Parce que moi, ce que j'allais dire, c'est que c'est ça pour moi la vraie subversion. C'est d'arriver à délivrer des messages aussi corrosifs, l'air de rien.
0: Ouais.
1: Ma seule limite, c'est faire chanter ça à une gamine de 16 ans qui ne comprend pas.
0: On est d'accord.
1: Ce qu'elle chante.
0: On est
1: ça, par contre, c'est pas fou.
0: Effectivement. Et d'ailleurs, elle en a parlé encore récemment en disant qu'elle n'avait pas trouvé ça fou non plus. Changeons complètement d'ambiance. Complètement. On va écouter du rap. Fianso.
1: Ouais.
0: La chanson Attrape-moi si tu peux.
1: Ouais.
0: Violence, police, drogue, c'est la vie qu'on mène. Incroyable. Alors, t'écoutes du rap, toi?
1: Écoute, j'ai fait un faux scoop. En fait, moi, j'ai commencé en rappant quand j'avais 15 ans.
0: C'est pas possible. Il y a des vidéos, des choses?
1: Ah non, Dieu merci, non.
0: Non,
1: non, non.
0: C'est dommage.
1: Non, j'étais au taquet. D'ailleurs, je le dis parce que mon fils n'écoutera... Enfin, j'espère qu'il n'écoutera pas l'émission parce que je veux pas qu'il fasse...
0: Bon.
1: Non, moi, je taguais, je graffais, je veux dire à gamme fine. Et j'étais en province à Saint-Dizier.
0: Ouais.
1: Et l'année où NTM arrive, j'apprends qu'à Saint-Denis, il y a une section, une filière graphe qui s'ouvre. Et j'ai ma mère très sérieuse en disant « Maman, je voudrais déménager en région parisienne ». Elle m'a dit évidemment non. Bref, tout ça pour dire que...
0: T'avais un plan quand même.
1: Ah ouais, non, mais j'avais vraiment, tu vois, j'avais de la suite dans les idées. Non, je viens de là, puis la guitare, en fait, m'est arrivée. Et puis pendant X années, j'ai arrêté d'en écouter. Et puis un jour, à force que ton algorithme soit, tu sais, un petit peu challengé par celui de tes enfants, et puis les recommandations, etc., je tombe
0: donc
1: sur cette chanson.
0: Donc là, tu parles du site de streaming que tu utilises pour écouter de la musique et qui te fait des recos.
1: Qui te fait des recos. Et il y a un truc qui arrive sur mon fil, et je connaissais pas du tout cette chanson, puis il y a cette espèce d'intro qu'on va écouter, tu sais, avec des cordes, avec... Et je me suis dit, mais c'est quoi ce truc? C'est monstrueux. Et je trouvais le refrain énorme, et je vais te faire rire, je sais pas si c'est drôle, mais j'ai écouté la chanson en boucle, et au bout de 30 fois, je me dis, mais j'adore le refrain, mais je comprends pas les couplets.
0: T'as pas toutes les refs.
1: Et non, et
0: moi
1: en
0: non
1: fait,
0: plus. Hein.
1: Mais un jour, je prends le taxi, et en fait, le jeune homme me dit, vous voulez de la musique? Je dis oui. Il me dit, bah, vous voulez de la musique classique? Je dis, bah non, mettez du rap, comme ça, moi, je vais mettre un peu au goût du jour. Et je vois qu'il est sympa, il m'explique des trucs, et je lui dis, bon, là, écoutez, est-ce que je peux vous dormir? Oui. Moi, j'adore cette chanson, oui, Fianso, mais les vers, je comprends pas. Et en fait, on l'a mis, et il s'est arrêté à chaque fois, il m'explique, bah, le bendo, c'est ça. Ah ouais! Et ça, tellement, c'est ça. Ah ok, donc j'ai déjà voulu la moitié, tu vois ce que je veux dire, mais je trouve ça sain, à l'âge que j'ai, à 50 ans, t'as deux chemins, c'est soit de dire c'était mieux avant, c'est pas beau, c'est si, c'est ça, et de dire je ne comprends pas et je suis content de ne pas comprendre, parce que si mes enfants écoutaient une musique dont je maîtrise les codes, ce serait un peu suspect.
0: C'est ça, donc... Laissez-vous transporter par le flow de Fianso.
1: Absolument.
0: On ne comprend pas tout, mais ça n'empêche pas d'apprécier.

0: Vincenzo, de son nom d'acteur Sofiane Zermani, a sorti 3 albums studio, Bandit Saleté, Affranchi et La Direction. Après, il y a plein d'EP, de mixtapes, hein, comme dit Tété, on peut aller diguer à droite à gauche pour trouver ses chansons. Puis surtout maintenant, en train de devenir une star de cinéma. Ah oui, Vincenzo. Et a priori, là, il fait un dernier concert après les grandes vacances.
1: C'est où alors?
0: C'est à Bercy, tiens. Okay. Ah non, ou à Adidas Arena? Non, Bercy, je pense.
2: Je sais pas.
0: Oh, attendez, je vérifie parce que de toute façon, je vais y aller.
1: Alors, je vais passer un petit message
0: Bercy.
1: Perso.
0: Ouais, si... c'est l'Accor Arena.
1: Bah, si les producteurs m'entendent et que je peux gratter une place pour mon fils et moi, comme ça, je vais, tu vois, j'ai marqué un peu des points, quoi.
0: Tu vas marquer des points.
1: Ah ouais.
0: Jeudi 12 novembre, Vincenzo qui fera ses adieux, peut-être temporaires, à la scène. Comment passer de Vincenzo à Clo-Clo? Eh ben, c'est pas difficile, il suffit d'inviter Tété dans ton émission de radio. Il n'y a que lui qui peut arriver à faire cette cabriole. C'est une cascade périlleuse, n'essayez pas ça chez vous. Clo-Clo, et alors là, pour le coup, un des tubes de fêtes les plus drôles, sympathiques, etc. Alexandrie, Alexandra.
1: Ouais.
0: Oh, c'est fou ça.
1: Eh ben Alexandrie, Alexandra, parce que même histoire qu'avec Dalida, c'est-à-dire que c'est quelque chose que j'ai regardé de haut toute ma vie, en me disant bon c'est facile, c'est de la chansonnette. Alors déjà faire une chanson qui reste dans l'inconscient collectif pendant 50 ans, quand toi tu commences à écrire tes propres chansons, tu fais ah ouais, en fait c'est pas
0: oui.
1: C'est pas aussi facile que ça, pas aussi facile que ça.
0: Celle-là elle reste.
1: Tu vois ce que je veux dire, elle reste. Et c'est surtout quand je me suis intéressé au texte, moi je pensais qu'Alexandrie, Alexandra c'était juste entre guillemets une femme, alors qu'on fait référence au port d'Alexandrie, à la vie du mec, et j'ai un profond respect pour les gens qui arrivent à faire des textes aussi profonds sans que ça te prenne de haut.
0: Les textes est signé Étienne Rodagil.
1: Étienne Rodagil, mais absolument.
0: Et c'est vrai que il y a des choses dans cette chanson, mais tu te dis pas ah là là, il essaye de m'assommer avec.
1: Mais c'est ça, tu vois. Et comme par exemple Joel Taxi, il parle de Imasumak, de choses comme ça, mais des références que pendant très longtemps j'ai pas eu. Et je pense que c'est là où j'ai le plus changé, c'est qu'avant j'étais beaucoup attiré par des choses un peu prétentieuses, mais quelque part c'est vrai, quand une chanson te prend de haut, quand un tableau te prend de haut, quand un livre te prend de haut, c'est genre en fait t'as pas la rêve, t'es un peu un plouc, tu fais bon ça va quoi, tu vois. C'est et je trouve que c'est beaucoup plus puissant d'arriver à faire un peu comme la cuisine, enfin tu vois ce que je veux dire, c'est faire un plat absolument incroyable avec juste des pommes de terre et des carottes que tout le monde a chez soi, c'est ça le talent.
0: Alors, pommes de terre, carottes et Alexandrie, Alexandra. C'est Clo-Clo, notre dernière chanson de la soirée. Il fait sa petite voix de DJ. C'est parti, Alexandrie, Alexandra. Sur votre radio, ici, vous pouvez même faire la choré chez vous, promis. Tété ne vous juge pas. Il vous embrasse.

0: Alexandrie. Alexandra, la boum du samedi soir est lancée grâce à Tété. Merci d'avoir passé cette soirée avec nous.
1: Merci à vous. Petit dernier mot, l'album sort donc à la rentrée, mais la préco exclusive est déjà disponible. Allez sur mon Insta, message privé, je réponds.
0: Alors l'Insta, c'est TTTV, très important.
1: Maintenant,
0: je connais. Le sang, 25 ans, Tété.
1: Le sang.
0: Tété, c'est le S. Donc, TTTV sur Instagram. De toute façon, c'est là où tu communiques tout. Ouais. Tu as aussi ton compte YouTube qui est effectivement très, très actif. Et donc, une semaine sur deux sortira à la rentrée. Précommande, ça, c'est bien. Et puis là, dans le courant du mois de juin, il y aura peut-être une petite chanson de plus.
1: Absolument. Il se pourrait que la chanson éponyme sorte.
0: Très bien.
1: Semaine sur deux.
0: Surveillez tout ça. Bon, je te souhaite de belles vacances, bel été. Voilà. On se reparle à la rentrée. Pas de concert cet été, pas de concert surprise. On attend une semaine sur deux.
1: Je vais jouer en juin. Ici, un petit événement au Quai Branly auquel je suis ravi d'être convié.
0: Au musée du Quai Branly à Paris.
1: Ouais,
0: très bien. Bon, et après à la rentrée alors.
1: Après à la rentrée.
0: Merci beaucoup.
1: Merci à toi.
0: À bientôt. Et merci à vous d'avoir écouté Décibel. Et merci à l'équipe de l'émission. Il y avait Iris Guitoni, Sarah Bécard, Elodie Biancamaria et Franck Moyer.
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2: Bonjour, merci d'avoir choisi votre radio. Ici, c'est Willy vient déjeuner chez vous, numéro 1059.
3: Oh là là, ça filoche.
2: Bonjour la tribu.
4: Bonjour.
2: Alors, qui est là aujourd'hui? Nicolas Malabar, notre enfant de la télé. Bonjour mon bon Nicolas.
5: Bonjour, bonjour tout le monde.
2: En jean, aujourd'hui il est en jean.
5: Tout en jean.
2: Et Fabien Imo, notre geek. Bonjour mon Fabineux.
6: Bonjour Willy, bonjour à tous.
2: Et bienvenue à tous. Voilà, je vous appelle une bonne semaine.
6: Excellent.
2: Tant mieux. On est samedi, et qui dit samedi dit le retour de vos petits amis. Tiens, aujourd'hui c'est la Saint-Claude.
6: Claude,
2: Claudie, Claudine, Claudette.
6: Ah
2: eh, voilà, donc on va faire toute l'émission comme ça en parlant. Comme mon Claude François. Allez, on vous bat. Une grande partie pour un nouveau numéro de votre grand talk show, pas comme les autres, le seul sur les ondes de la radio française à vous proposer de comprendre l'actu de deux manières, avec sérieux grâce à nos invités pour comprendre, et avec le sourire, avec nos chroniques. Alors notez bien nos dossiers du jour. D'abord, on va revenir sur les violences qui ont secoué pas mal de villes françaises le soir du sacre du PSG samedi dernier. Alors la France, championne d'Europe de casse, est-ce qu'on peut encore fêter une victoire sans tout péter? Bien, c'est ce qu'on va essayer de répondre à tout cela dans quelques petites secondes avec notre invité. Et à 12h30, notre coach diététicien.
6: Ah, on l'adore.
2: Ah oui, il est là, il est là, il est déjà.
6: Beau,
2: il a mis
6: beau.
2: Une belle chemise aujourd'hui.
6: Chemise
2: Robin Le Puil, dit Robin Diète sur les réseaux sociaux. S'il avait été plombé, ce serait appelé bien sûr Robin Les Bons Tuyaux, mais là c'est Robin Diète. Il va venir avec nous, donc nous raconter l'actualité de nos assiettes de ces dernières semaines. Faut-il rendre obligatoire le Nutri-Score sur tous les paquets? Le 9 juin, c'est la journée mondiale du petit déjeuner. Alors c'est quoi un vrai petit déjeuner? Eh bien, toutes les réponses dans 20 minutes. Ça va Robin?
7: Ah, super, toi.
2: Bah, dis bonjour au moins, espèce
7: bonjour,
2: de mal élevé.
7: Bonjour, sois poli.
2: Voilà, sois poli. Il est bien avec sa chérie qui l'a engueulé il y a deux minutes.
6: Oui.
2: Et dis, t'es coiffé comme un con, qu'est-ce que c'est que t'as? Donc, elle est nerveuse. Hein,
7: Ça rigole pas la maison. Hein.
2: Comment elle s'appelle?
7: Marion.
2: Non, Marion, elle rigole des fois, Marion? Non.
7: Bien sûr, elle est pas folle.
2: Ça va, Marion? Mais il est pas, il est moche à ce point-là. Il est bien coiffé, là, Marion.
7: Mais il a des épis.
8: Très bien.
2: Ça fait combien de temps que vous...
7: Ça fait 3 mois.
2: Ah, ah oui,
6: c'est tout récent.
2: C'est le début de la fin, là.
6: Non, mais ça gueule déjà au bout de 3 mois.
2: Ça gueule, c'est que c'est fini, là, bientôt. Allez, bien sûr, on parle de tout ça sur le groupe Facebook, mon Fabinou. Alors, comment s'appelle ce groupe?
6: Youpi la vie avec Willy Rovelli pour nous retrouver. La question du samedi. Selon la répression des fraudes, 40% des garages auraient des pratiques commerciales douteuses. Alors, et vous, on veut vous entendre. Avez-vous déjà été arnaqué par un garage? Racontez votre expérience. Alors, on a déjà pas mal de messages. Paul, j'en ai marre. Quand je vais au garage pour une vidange, ils trouvent tout le temps quelque chose. Ah genre, en plus, les bougies à changer.
7: Il y a toujours un truc.
6: Les essuie-glaces ou les pneus.
2: Faut changer la bagnole.
6: Et il y a Francis. Moi, j'ai un garagiste de toute confiance. Il n'y a pas que des escrocs.
2: Non,
6: nous connaissons depuis l'école.
2: Ah,
6: donc, continuez à réagir. On aime vous lire sur le groupe Facebook. C'est complètement gratuit. Youpi la vie avec Willy Rovelli.
2: 0810 055 056. Appelez vite aussi, mes amis. On vous attend. C'est la libre antenne du week-end. Vous faites tous partie de cette émission. Vous faites tous partie de cette tribu. 0810 055 056, vous passez dans quelques secondes et vous repartez.
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2: Merci beaucoup. Est-ce qu'on a tué
6: Lille?
2: Chaque
1: week-end. 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
2: Bon, notre nouveau dossier, premier dossier. Bonjour, c'est Guir Lazeri.
10: Bonjour.
2: Bienvenue ici, mon cher Séguir. Vous êtes sociologue du sport au laboratoire Printemps et chroniqueur au magazine Le Nouvel Obs. Alors, samedi dernier, après le sacre du PSG, champion d'Europe de foot, pour la seconde fois, il y a des violences, ont gâché la fête dans plusieurs villes de France. 890 interpellations, 570 gardes à vue, un mort, 219 blessés, sans compter bien sûr tous les dégâts matériels. Comment est-ce qu'on en est arrivé là, à votre avis, mon cher Séguir? C'est quoi toutes ces violences? Ça veut dire quoi?
10: Alors, il y a toujours plusieurs cas de figure. Hein.
2: Ouais.
10: Il y a l'idée que finalement, écoutez, le PSG maintenant est devenu quand même un club phare qui rayonne, alors qui s'est ancré localement, donc sur le territoire francilien, donc de toute l'Île-de-France, et puis qui rayonne aussi international. Donc, il a pris une dimension qui va mobiliser beaucoup plus de monde qu'au préalable qu'avant. Et notamment, le premier indice qu'on a, c'est quand même qu'il mobilise d'autant plus de personnes jeunes et masculines.
2: Ouais.
10: Qui, forcément, est quand même sujet à beaucoup plus de, on va dire, de troubles, parce que c'est la jeunesse est une période dans laquelle on teste les normes, on éprouve les normes, donc on se confronte aussi beaucoup. Et c'est vrai que la question masculine aussi est très importante, parce que la socialisation masculine, implique de manière déterminée, un peu, ouais. Une forme de jeu de la confrontation aussi. Donc voilà, ce sont ces deux vecteurs-là principalement.
2: Ces guires, là, ces casseurs-là qu'on a vu la semaine dernière, c'était pas des hooligans comme on voyait dans les années 80, c'était qui?
10: Alors non, c'est pas nécessairement des hooligans, hein, bien sûr, parce que justement la question du hooliganisme en France a été plus ou moins réglée, hein, par plusieurs. Ça a mis du temps, ça a mis énormément de temps. Il y a beaucoup moins de hooliganisme qu'il y en avait par le passé, notamment à Paris. Hein, on parle à Paris parce que si vous vous souvenez, une semaine auparavant, Nice, des supporters niçois avaient quand même saccagé un tronçon du 10e arrondissement de Paris de manière assez brutale et violente. Donc on a un peu estompé cette idée-là à Paris, parce que Paris est devenu un grand club et c'était un peu une des garantie pour que Paris aussi, que le Qatar aussi investisse à Paris, qu'on fasse un stade beaucoup plus aseptisé, un public beaucoup plus aseptisé. Non, c'est qu'il va mobiliser des populations très juvéniles aussi, qui vont directement aller fêter ça dans des espaces où, face à elles aussi, il y a une gestion de la confrontation qui est peut-être un peu plus agressive que dans d'autres régions d'Europe, par exemple. Et notamment qui se montre aussi parfois, qui fait une démonstration aussi de force, qui fait forcément, génère de la confrontation aussi.
2: Et donc ces jeunes, c'est quoi? Alors c'est des jeunes qui se disent, voilà, moi je suis incompris le reste du temps, et là je profite de ça, de ces soirées, pour dire, voyez, on existe.
10: Alors effectivement, en fait, je pense pas qu'il y ait cette idée de profiter. Il y a pas d'opportunisme à la violence. Hein. Il faut un peu désarçonner un peu cette représentation-là. Non, alors effectivement, on va mobiliser des jeunes qui effectivement sont socialisés dans des espaces où la violence, ou du moins la délinquance, ou le passage à l'acte est quelque chose de significatif. C'est-à-dire que ça fait partie de leur environnement social, et donc ils se socialisent à ce genre d'interaction. Et forcément, quand ils arrivent dans des espaces ou dans des endroits, dans des lieux où effectivement ils ont une confrontation directe ou autre. Et du coup, ils vont directement passer à l'acte parce qu'on les a, ils ont vécu dans une ambiance où la violence fait un peu partie aussi de leur quotidien. Donc, effectivement, ça crée des tensions, ça c'est évident. Mais néanmoins, il y a aussi effectivement le choix que les autorités font de gérer ces espaces, ces violences-là. Si, par exemple, on opérait comme dans le pays du Nord, où justement on a quand même évincé énormément, on pourrait prendre le cas d'Arsenal, par exemple, qui n'a pas gagné malheureusement. Enfin, malheureusement.
2: Oui, non, heureusement.
10: Désolé. C'est le supporter Lensois qui parle.
2: Bah oui, j'ai entendu.
10: Mais en l'occurrence, effectivement, ils n'ont pas gagné, mais on a vu qu'il n'y avait pas de débordement, parce que l'Angleterre a fait un vrai travail de sensibilisation auprès des groupes sociaux qui constituent le nouveau gibier. Et il y a un point très essentiel aussi qu'on ne prend pas en considération, c'est qu'on ne sait pas qui sont les nouveaux supporters, c'est qu'on a très peu de données sur vraiment le public en marge des gens très très actifs. C'est-à-dire que vous avez dans le stade des gens qui sont mobilisés en permanence dans le parcours du PSG, qui vont soutenir leur équipe, qui vont faire ça. Vous avez donc ce gros vivier-là, et puis après vous avez aussi une sensibilité à ce club qui est d'autant plus grande, donc avec des nouveaux individus qui débarquent, qui vont quand même supporter ce club de manière plus ou moins intense ou pas. Et ça, pour le coup, on a très très peu de références et très très peu de d'informations sur qui est ce nouveau public. Voilà. Et donc je pense qu'il faut vraiment faire un travail de prévention et de recherche chez ces publics-là pour adapter les situations et travailler en amont de ça.
2: Ça, c'est aussi quelque chose que doit faire le PSG, le club en lui-même.
10: Le PSG, dans l'absolu, non, je pense pas qu'il soit responsable de ces espaces-là, de ce public-là. Il est pas forcément. Déjà, le PSG quand même a une tendance à quand même à aseptiser un peu le stade. C'est-à-dire que le PSG, son modèle quand même concrètement, c'est d'avoir un très grand stade avec un public familial et surtout se prémunir de tout risque de violence. Donc, si on fait effectivement, si on crée un public qui est effectivement plus familial, avec une socialisation beaucoup plus forte, avec des liens plus forts entre les gens, forcément, il y aura moins de débordements, moins de risques de violence. Non, c'est vraiment, moi je pense, un vrai travail des politiques publiques autour de ça. Sachez que je ne remets pas en cause les policiers ou l'autorité des policiers. Hein. Le but, c'est pas d'incriminer les policiers, de dire qu'ils sont mal comportés ou je ne sais quoi. Non, le but, c'est vraiment de comprendre comment on doit interagir avec les publics. Bon. Et ce qui se montre, et ce qu'on voit, et ce qu'on peut voir dans les pays du Nord notamment, où vraiment tout ça a été plus ou moins évacué, il reste toujours encore des choses, mais où vraiment on a traité ce sujet, on a vu qu'ils ont travaillé déjà avec les groupes de supporters, ils ont travaillé avec le nouveau public, ils ont quand même moins dans l'espace public, moins affiché ce rapport de force, parce que effectivement, quand vous êtes, si on prend le cas, alors c'est un cas très spécifique, mais jeune de quartier qui effectivement est déjà stigmatisé dans sa vie sociale et qui arrive dans un espace où directement en face de lui, il y a des forces de l'ordre qui sont extrêmement présentes et tout. Ouais. Forcément, il y a un jeu de défiance qui se fait. Et quand vous êtes d'autant plus jeune dans une culture masculine qui est aussi qui provoque un peu de la confrontation, les choses forcément vont pas forcément
1: être bien travaillées.
10: Je pense qu'il faut vraiment, effectivement, il y a vraiment un travail de recherche à faire, un travail de socialisation, un travail de dialogue vraiment très important à faire des autorités avec vraiment le public et
3: voilà.
10: Ses espaces.
3: Et à faire très vite parce que le mondial de foot arrive. Ah, bah, ça serait bien. Ça serait bien qu'on puisse faire la fête sans chaque fois se casser la gueule, quoi. Merci infiniment, Séguir Lazeri, donc sociologue du sport et au laboratoire Printemps et chroniqueur au magazine Le Nouvel Obs. On parle de quoi avec toi dans un instant, mon Fabinou?
6: L'actu web, la plateforme Uber a dévoilé cette semaine les objets les plus insolites oubliés lors d'un trajet avec un chauffeur privé.
3: Bien, ça
6: c'est pas mal. Ça vous plaît?
3: 0810 055 056. Venez, appelez-nous et puis on parle de tout ce que vous voulez juste après Cœur de Loup.

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1: C'est sympa, Philippe.
2: Oui, vient déjeuner chez vous.
1: Regardez, il est là, Fabien et moi, 12h18. Ça va, mon Fabinho?
3: Ça va très bien.
1: Alors,
3: il est l'heure de la mise à jour. Toute l'actu web de la semaine. On se connecte sur la plateforme de VTC Uber, qui, comme chaque année, a dévoilé cette semaine les objets les plus insolites oubliés lors d'un trajet. Donc, une pensée pour tous ces chauffeurs privés, car parfois, ils font de drôles de découvertes sur les banquettes arrière de leur bagnole. A été retrouvée cette année une prothèse de jambe.
4: Mais non,
1: oui, ça,
3: franchement, ça, c'est pas le pied. A été retrouvée également une boîte de laxatifs.
1: Ah oui,
3: un chien.
1: Oui.
3: Deux barbecues, un scénario de film et aussi 15 claviers d'ordinateur.
1: Mais qu'est-ce que c'est ?
3: Pourquoi ? Alors, classement complètement dingue encore une fois, tous ces objets ont été rendus bien sûr à leur propriétaire, précise Uber. Parmi les clients, tiens, les plus têtes en l'air, la plateforme révèle que ce sont les Grenoblois qui proportionnellement sont ceux qui oublient le plus d'objets dans les voitures, et les villes d'Angers et d'Amiens complètent le podium. Toujours dans l'actu web de la semaine, une vieille dame originaire de Paris a fait le tour du web cette semaine. Oui. Vous l'avez vu après la victoire du Paris Saint-Germain en Ligue des Champions le week-end dernier. Je vous présente Mireille, 90 ans. Après la victoire du PSG, Mireille en fait était dans les rues de Paris. Elle voulait rentrer chez elle après avoir fait ses courses. Et là, elle s'est retrouvée sans le vouloir entre les jeunes supporters qui faisaient la fête et les gaz lacrymogènes des policiers. Résultat, les jeunes ont protégé Mireille et ils l'ont raccompagnée chez elle. Un geste qui a touché Mireille. Écoutez-la.
5: Je leur demande de m'aider. Mais oui, mamie, on va vous aider. Qu'est-ce qu'on peut faire ? On ne peut pas être plus serviable et bon. Il y en a un qui me dit, mamie, est-ce que vous me permettez de vous faire un câlin? Mais oui, moi aussi, je vais vous faire un câlin.
1: Voilà.
5: Bien sûr.
1: Voilà. C'est les supporters qu'on aime bien.
3: Ben voilà, il ne faut pas mettre tout le monde dans le même panier. Mireille a volé la vedette aux joueurs du PSG cette semaine. Elle était dans tous les médias, comme quoi il n'y a pas d'âge pour faire le buzz sur les réseaux sociaux. Direction maintenant l'Allemagne. Là-bas, une autre vieille dame a fait le buzz cette semaine.
1: Angela Merkel?
3: Non. Une femme s'est fait flasher avec son déambulateur à 34 km/h.
1: Elle a débridé le truc, non? Ça va si vite.
3: Alors, petite explication, en fait, c'est une camionnette qui a été flashée en excès de vitesse. Mais coup de chance pour le conducteur, la femme est passée au même moment avec son déambulateur cachant la plaque d'immatriculation du véhicule. Non, mais il faut se méfier des radars, parce qu'aux États-Unis, une conductrice amputée de la main droite a reçu une amende pour avoir tenu son téléphone cette même main.
4: Comment c'est possible?
3: C'est le radar. Qu'est-ce que vous voulez que je vous dise? Fin d'e-game, je passe la main. Allez.
1: Merci beaucoup.
3: Il se passe des choses.
4: Pour repasser les vitesses, c'est compliqué.
3: Automatique.
1: Merci beaucoup. Merci infiniment. On a parlé sur un jingle, c'est ça qu'on a fait jusqu'à présent. Très bien. Ça fait que 1060 émissions qu'on est là. On apprend le métier, doucement, on tâtonne. On essaye des trucs, on va voir. Est-ce que Christophe est avec nous? Ça va, Cri-Cri?
6: Allô.
1: Comment vas-tu?
6: Comment tu vas?
1: Et toi, tu vas bien?
6: Bah, écoute, ça va. En fait, depuis que je t'entends, ça va très bien. Je passe donc, en fait, un coucou à... Oui. Fabien qui est de Rouen.
1: Oui.
6: Alors que moi, j'étais de Rouen et puis là maintenant, je suis sur Évry,
1: donc dans le
6: 91.
1: Bon, voilà. Très bien. Tu voulais nous parler de la victoire du PSG justement.
6: Oui, c'est ça. En fait, moi, j'aime le PSG. Enfin, je supporte le PSG depuis 32 ans.
1: Ah oui. Bien.
6: Voilà. Donc en fait, je suis né déjà à la base, dans le, en fait, 92, oui. Neuilly-sur-Seine.
1: Oui.
6: Tu vois.
1: Oui.
6: Et donc, moi, j'ai en fait grandi
1: avec le PSG.
6: Avec le PSG.
1: Voilà. Donc là, t'es content, là.
6: L'époque, en fait, qu'on boirait et tout ça. Ouais. Tu vois.
1: Donc là, t'es content, là. Tu es content de la victoire, là.
6: Oui. Voilà. Mais après, voilà, je pousse donc en fait un coup de gueule.
1: Vas-y, vite.
6: En fait, parce que et qu'on manifeste et qu'on soit content au thé.
1: Oui.
6: Mais et qu'on casse, non.
3: Non, tu regrettes ces violences. Par contre, non.
6: En fait, toutes les personnes qui cassent, c'est des faux supporters.
1: Mais oui, bien sûr.
6: voire même des en fait black box, ouais. comme il s'est passé pour les en fait gilets jaunes.
1: Ouais.
6: Voilà.
1: Bon, moi je suis d'accord avec toi, mon Christophe. Je pense qu'il faut pas faire, faut faire la différence entre les supporters et ceux qui viennent tout péter, parce que je sais que c'est pas les mêmes.
4: Et le plus triste, c'est si le PSG avait perdu, il y aurait eu la
1: même exactement. C'est un prétexte. Merci mon Christophe d'être passé. Et vive le PSG, bien sûr. Là on a évoqué ça, mais bravo. Et pour les fans de foot, je sais que vous êtes ravis. Et vive les Bleus, parce que ça, ils vont jouer bientôt la semaine prochaine. Ça démarre.
4: Sénégal.
1: Voilà, c'est ça. Tu repars avec ta sélection
4: pour la carte carburant de 100 euros. Et si tu perds, ne casse pas tout, Christophe.
1: Ah non, tu casses pas. Personne casse rien. Vous me cassez les pieds les deux là, mais ça je suis habitué. Dans un instant, on vous présente un invité pas banal, parce qu'on aime vous inviter. Vous pouvez présenter des invités. Mais d'abord, on va écouter Alex Varenne.
4: Ah oui.
1: Ah là, il est bien, Alex Varenne, avec Favorite Dream. Bon, il est là.

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3: Allez, comme promis, place à la personne pas banale du samedi. Bonjour Loïc Ascarino.
4: Bonjour Willy.
3: Bienvenue ici mon cher Loïc. Alors vous êtes le directeur sportif monde du Chase Tag. Alors en un mot simple, c'est quoi le Chase Tag? C'est trop génial.
4: En un mot, ça va être un peu long, peut-être course-poursuite.
3: Ouais. Oui.
4: C'est le jeu du chat et de la souris, voilà. Dans une arène de 12 mètres par 12 mètres. On va dire le jeu du chat et de la souris en mode extrême.
3: Voilà, c'est le chat perché.
4: Voilà.
3: Et là, aujourd'hui et demain, à Évry-Courcouronnes, dans le 91, il y a donc les championnats du monde de chats, c'est ça
4: hein. En gros. C'est ça, on a les meilleures équipes au monde qui s'affrontent tout ce week-end.
3: Voilà, c'est génial. Là, vous commencez là à 13h, dans une petite demi-heure, c'est ça?
4: C'est ça, je me suis fait tirer en dehors de la salle pour répondre
3: voilà.
4: À l'interview.
3: Bah, c'est super
4: on
3: sympa.
4: On vient d'ouvrir les portes.
3: C'est adorable. Bon, je vais pas vous embêter longtemps, mais en gros, voilà, ça va se passer comment là, les épreuves, c'est quoi? C'est une équipe contre une autre équipe? Comment ça se passe?
4: Exactement. Un match de chess tag, c'est deux équipes de 6 joueurs qui s'affrontent.
3: Ouais.
4: Un contre un dans le quad. Et en fait, c'est des manches de 20 secondes. On a 16 manches qui s'enchaînent. Et à la fin des 16 manches, c'est l'équipe qui a marqué le plus d'évasion. Donc, une évasion, c'est un point, c'est 20 secondes sans se faire toucher.
3: Ouais.
4: Qui remporte le match.
3: Ah,
4: donc, aujourd'hui, on a le groupe A, le groupe B. Ouais. En division mixte, demain la division féminine et demain soir les finales mixtes.
3: Les finales.
4: Avec ces équipes-là pour déterminer le champion du monde féminin et le champion du monde mixte.
5: Ah mais c'est dingue,
3: c'est trop,
5: mais
3: alors, trop bien.
5: Vous en vivez ou c'est un loisir?
4: Alors au niveau athlète, on est au tout début du sport. Le sport a moins de 10 ans, donc il y a des cash prizes, mais c'est pas encore assez pour en vivre, pour être honnête. Moi, c'est mon travail à temps plein. Je suis vraiment concentré sur le développement des clubs à l'échelle internationale.
3: Voilà, parce que là, donc c'est la 7e édition, hein, c'est ça, des championnats du monde.
4: C'est la 7e édition, tout
3: voilà.
4: À fait.
3: Voilà, donc c'est un sport qui tranquillement commence à prendre en France, hein, c'est ça. Et ça vient d'où à la base?
4: Alors là-bas, c'est deux frères qui ont la cinquantaine qui jouaient dans leur jardin. Le fils d'un des deux était obsédé par le jeu du chat et en grandissant, l'adolescence faisant, il avait envie de savoir qui était le meilleur entre le papa et le fils.
3: Oh, c'est trop
4: donc,
3: bien.
4: Ils ont commencé à créer un système de règlement. Ils ont fait des petits meet-up, des rassemblements dans des parcs à Londres. Et ensuite, ils ont fait un premier événement, ils ont loué une salle, ils ont voulu faire une sorte de pro de télé. Et donc là, ça a tout de suite pris, ça a fait des millions de vues sur les réseaux, tout de suite ça a pris l'ampleur. Et donc en fait, ils se sont dit, il y avait quelque chose à creuser.
3: Bon.
4: Et à partir de là, ça a popé. Le premier pays qui a pris une structure et qui s'est implanté, qui s'est impliqué vraiment, c'est la France.
3: Ouais.
4: Donc aujourd'hui, il y a zéro club en Angleterre. Par contre, on a une quinzaine de clubs en France qui...
3: C'est trop bien.
4: Qui performent.
3: Et donc on est bon, on est les Français. Enfin, je dis on. Les Français, c'est
5: absurde.
3: Une fois qu'on est bon, on dit on. Et quand on n'est pas bon, on dit
4: c'est
3: la France. Alors, la France.
4: Pareil, alors, c'est pas moi qui joue, mais c'est le film.
3: Mais on est bon, est-ce qu'on a nos chances?
4: On est parmi les meilleurs au monde. Les quatre dernières finales du championnat du monde, c'est France-États-Unis à chaque fois.
3: Voilà.
4: La France a gagné deux fois, une fois en mixte, une fois en féminin. Et les États-Unis ont gagné deux fois en mixte.
3: Bon, bah, et alors, si par exemple, il y a des auditeurs parmi nous, là, qui ont envie de s'y mettre, il y a quoi? Il y a une fédération? Enfin, vous, on peut faire quoi, par exemple, avec.
4: On n'est pas sur un système fédéral comme des sports. Comme c'est un sport nouveau, c'est vraiment différent le fonctionnement, mais on est plus proche, par exemple, du fonctionnement de l'Aerox ou du CrossFit. On a des clubs qui sont dans pas mal de grandes villes. On est en région parisienne, on est à Lyon, on est à Roubaix. C'est des clubs affiliés, qui donnent des cours. Donc aussi, on était vers Toulouse, vers Bayonne, Poitiers ou autre. Et donc, on peut rejoindre les cours, faire des cours collectifs, des cours particuliers, des clubs qui font des anniversaires enfants. Et ensuite, quand on s'y plaît et qu'on a envie d'aller plus loin, on peut rejoindre les réseaux compétitifs, d'abord en individuel, puis en équipe, espérer atteindre les championnats du monde.
3: Et c'est quoi la principale qualité alors qu'il faudrait avoir pour être bon au chess, tac, c'est quoi?
4: La lecture de jeu, être capable de tenir sous la pression.
3: Ah.
4: Et il est capable de lire son adversaire. Ça ressemble beaucoup aussi au sport de combat, à la boxe. Il faut être capable d'anticiper, lire la trajectoire, lire la distance. Pour pouvoir plonger au moment et assurer la touche. Parce que 20 secondes, c'est très long quand on sert pour
3: suivre,
4: mais c'est très court quand on
3: poursuit. Voilà, exactement. Bon, c'est donc ce week-end les championnats du monde donc, qui ont lieu à Évry, c'est ça,
4: exactement,
3: mon cher Loïc.
4: De Grand Paris Sud.
3: Voilà, directeur sportif monde du Chase Tag, donc c'est les championnats du monde de chat perché. Vive
5: bravo,
3: la France. Voilà, on vous soutient, soyez bon. Merci infiniment, mon cher Loïc, d'être passé nous voir. Vous aimez être ici?
5: Ah oui.
3: Vous aimez la pub?
5: Ah, j'adore.
3: Et
5: ça. Ben,
3: allez. Et juste après, ça sera les infos pratiques près de chez vous avec le ICI Express.
5: Tchou-tchou.

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2: 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Allez, partons gaiement vers la deuxième demi-heure de votre talk show du samedi. Alors ici, c'est comme le talk show de Léa Salamé qu'à l'époque.
3: Mais non, pas pareil.
2: Sinon, c'est la même chose. Dans un instant, on va recevoir Robin Diète, notre diététicien, qui est nos coach, qui va nous parler de l'actualité de notre assiette. Et votre tribu est là, bien sûr, notre enfant de la télé, Nicolas Malabeuf. Et Fabien Hémot, notre spécialiste web. Pour réagir sur tout ce que vous entendez dans cette émission, mes amis, sur le groupe Facebook.
1: Alors, c'est gratuit, hein. Youpi, oui. La vie avec Willy Revelli pour nous retrouver. La question du jour, selon la répression des fraudes, 40% des garages auraient des pratiques commerciales douteuses. Alors, est-ce que vous êtes déjà fait arnaquer? Alors, on a beaucoup de messages. Elodie, le garagiste voulait me changer la courroie, une autre pièce pour 1000 euros.
2: Ah, oui.
1: Je vais voir un autre garage pour un deuxième avis. C'est juste le bouchon du radiateur à changer pour 20 euros.
2: Ah, il était bon, là. Bien essayé.
1: Plus ça passe. Géraldine, moi, mon garagiste, avec un oublié de fermer mon capot.
2: Oh, bah, c'est
1: et Damien, moi, je vais dans un petit garage de campagne, il est réglo et ne tente jamais de m'arnaquer. Voilà, faut pas mettre tout le monde non plus dans le même panier.
2: Évidemment, tous les garagistes sont pas des malfaisants, c'est pas du tout ce qu'on dit. Donc, on rigole un petit peu avec là-dessus.
1: Voilà, donc continuez à réagir sur Facebook pour nous retrouver, c'est complètement gratuit. Vous tapez Youpi la vie avec Willy Revelli.
2: Voilà, 0810 055 056. Appelez-nous, tiens, si vous êtes fait arnaquer par votre garagiste, on fera rien. Mais c'est juste pour qu'on se moque un petit peu de vous. 0810 055 056 et vous repartez avec quoi?
4: Et nous, c'est tout sauf une arnaque. 100 euros de carburant sont en jeu.
1: Ah oui.
4: Ils sont pour vous.
2: Merci mon bon Nicolas. Mais d'abord, si vous n'avez pas suivi l'actu, pas de panique, l'actu vous suit. Il est temps pour moi de mettre
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2: Et on commence avec un point Patrick Bruel.
7: Alors, regarde.
2: Ma bite. Cette semaine, on a appris que le chanteur aime se promener nu dans les coulisses de ses spectacles et que le surnom donné par ceux qui voyaient son entrejambe était Baba ou Demi Baguette. Voilà, Demi Baguette, vu le nombre de plaintes, hein, c'est une tradition. Voilà, au vu de la tournure de sa carrière, Demi Baguette bien cuite. Bien cuite. Parce qu'il y a un paquet de femmes qui ont son quignon au travers de la gorge. Hein. Avec Patrick Bruel, utilisait même son zboub comme pied de micro. À vérifier quand même. Bernadette Chirac est morte. Mauvaise nouvelle pour Jacques. Et qui va devoir faire gaffe désormais quand il draguera de jolies femmes anges. Bernadette Chirac qui a demandé à être incinérée puis rangée dans son sac à main. Télévision, dans l'émission Appel à témoins de Julien Courbet sur M6, un prêtre d'y avoir confessé Xavier Dupont de Ligonnès. Mais petit problème, c'était ni un prêtre, ni Xavier Dupont de Ligonnès. Voilà, Julien Courbet, victime d'une arnaque, le comble. Putain, un faux prêtre, on nous avait déjà fait le coup avec l'abbé Pierre. Christian Chenel, le doyen des médecins français, est mort. Il continuait d'exercer à 104 ans. Et oui, c'était lui le fameux docteur Maboul. Ouais. C'est à 104 ans, il n'a pas été foutu de diagnostiquer qu'il allait mourir, c'est que c'était pas un si bon médecin que ça, l'autre. 104 ans, c'est ce qu'on appelle un sacré dépassement d'honoraires. La demeure de Jean-Marie Le Pen à Saint-Cloud, la demeure de Montretout est en vente. Montretout, l'autre surnom de Patrick Bruel. Aux États-Unis, un chat qui s'était caché dans un carton a été expédié par erreur à 1000 km de chez lui par Amazon. Un chat expédié dans un carton en Chine, ça s'appelle Deliveroo. Amo, un homme condamné à 6 mois de prison avec sursis pour s'être masturbé sur le quai d'une gare pendant 1h30.
1: Voyons.
2: Eh oui, encore un drame du retard des trains. Bah, faut bien s'occuper, ils sont malins. 1h30, là, c'est... La SNCF, même les éjaculations arrivent en retard. Enfin, la question du jour. Aux Pays-Bas, Haribo rappelle des bonbons après une contamination au cannabis. Est-ce que c'est parce que Haribo, c'est Belavi? Eh ben vous avez 2 heures. Malheureusement, dans 208 jours, c'est fini 2026.
1: Bravo.
2: Ah, bah dis donc,
1: c'est des trucs incroyables.
2: 1h30.
1: Wow. C'est un sport.
2: Quel homme. Franchement, ça fait rêver. Nous, on n'a qu'un pas.
1: Oh, bon. Ah non. Cumulé. Puis encore, et encore.
2: Et encore, sur 6-7 mois. Voilà, bon, écoutez, je sais que vous n'allez pas bien.
1: On
2: n'a pas le moral. On a la solution pour vous. Écoutez-moi, si vous n'allez pas bien, arrêtez tout. Quand je vous dis à vous, vous allez me faire un palabapapala et ça ira mieux. Tiens, vas-y, écoute ça.
1: On n'est pas bien.
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2: à vous. Palabapapala. Et voilà,
1: ça va mieux.
2: Je vous l'ai dit. Un palabapapala, vous écoutez votre radio ici et tout de suite, ça va beaucoup mieux. Dans un instant, Robin Diète.
1: Ah oui.
2: Mais d'abord, Zazie avec Zen. Voilà, soyez zen avec nous.

0: zen. Vous êtes sur votre radio ici, il n'y a aucune raison de s'énerver. Allez, hop. Pas s'énerver pour un rire.
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0: Allez, ouvrons notre nouveau dossier. Bonjour Robin Lepuil.
3: Bonjour.
0: Alors Robin Lepuil, Robin Diète sur les réseaux sociaux. On vous retrouve de temps en temps dans cette émission pour faire ensemble le point sur l'actualité dans nos assiettes, l'actualité de ces dernières semaines. Et on va commencer, mon cher Robin, par cette pétition lancée par l'Académie de médecine qui réclame l'obligation du Nutri-Score sur les paquets. Ah oui. Ça, c'est pas mal. D'abord, un petit rappel, Robin, c'est quoi le Nutri-Score pour les 2-3 personnes qui ne le savent pas?
3: Le Nutri-Score, c'est un score, du coup, qui indique... 6 pour 100 grammes d'aliments, c'est basé en fait sur l'apport en calories, combien il y a de graisses saturées, de sucre, de protéines, c'est basé là-dessus.
0: C'est plutôt fiable comme truc, je veux dire, ou si je vois un Nutri-Score A, je peux m'en piffrer ou...
3: Basé sur 100 grammes d'aliments et c'est un peu là où il faut faire attention, c'est qu'il y a des aliments, on va en manger beaucoup plus que 100 grammes, d'autres, on va en manger beaucoup moins. Et surtout, ça prend pas du coup en compte tout. Ça prend en compte un élément précis qui est intéressant, mais ça prend pas en compte le degré de transformation. Voilà. Ça prend pas en compte la qualité des aliments qui a été utilisé au final. Donc il y a, c'est un indicateur intéressant, mais qu'il faut pas prendre de manière isolée.
0: Quand même mieux de prendre plein de A que plein de E.
4: Je prends que du E, moi.
0: Tu prends que du E, ça se voit. T'inquiète pas. Toi, tu as un Nutri-Score, mais Z. Donc c'est mieux quand même de prendre du A que du E. Mais bon, voilà, faut pas s'empiffrer non plus.
3: Oui, après, les industriels, ils ont bien compris comment faire passer, augmenter la note artificiellement en ajoutant un peu des fibres, des éléments isolés, en fait, et en dénaturant les aliments, les produits, en les restructurant. Et en fait, on perd un peu tout ce qui est intéressant parce qu'on vient juste prendre des éléments isolés pour reconstituer quelque chose et artificiellement augmenter la note.
0: Et c'est quoi la classification Nova? Alors, c'est quoi ce truc Nova?
3: Justement, c'est là où je pense que c'est intéressant d'associer à la fois Nutri-Score et classification Nova, parce que la classification Nova, c'est purement le degré de transformation. Donc il y a 4 niveaux, 1, 2, 3, 4, en fonction de est-ce que c'est brut, est-ce qu'il y a quelques éléments, un peu de sel, un peu, voilà, que c'est pas une vraie transformation, est-ce que c'est un peu transformé, et puis est-ce que c'est ultra transformé. Et donc dans cette optique-là, de manière pratique, parce que pour les gens, ça commence à faire beaucoup d'indicateurs, il y a une application que j'aime bien, que je trouve vraiment pratique, c'est Yuka. Tout le monde connaît, ça marche pour les cosmétiques, ça marche pour tout, et ça donne une note, et souvent ça précise qu'est-ce qui est problématique ou non, et je trouve que c'est le plus facile.
4: Bon. Juste avec Yuka, on scanne avec son téléphone portable, voilà le code barre, et on nous dit voilà le Nutri-Score. Et si
3: exactement,
4: c'est bon,
3: ça donne plein d'indicateurs.
0: Très bien, merci beaucoup mon cher Robin. Deuxième actu de nos assiettes de ces dernières semaines, des chercheurs alertent sur les dangers du protéiné. C'est vrai que c'est un petit peu la mode, on voit des produits protéinés, tout, il y a tout est ultra protéiné maintenant. Du coup, c'est quoi ils disent faites gaffe, parce que si on en bouffe trop, si on mange que des trucs protéinés, ça peut être dangereux. C'est ça le...
3: En fait, c'est ce qu'il y a, c'est pas parce qu'un produit protéiné, il est forcément mieux que la version qui n'est pas protéinée, parce que déjà, pour le rendre protéiné, ça veut dire qu'on a ajouté des choses dedans, et c'est pas dit que ce soit forcément des choses qui soient saines qu'on a ajoutées dedans. Souvent, ils ajoutent des édulcorants, ils ajoutent plein de conservateurs, d'additifs, ils ajoutent plein de choses. Et aussi, on n'a pas tous un besoin en protéines qui est forcément hyper important. Quelqu'un qui est sédentaire, se gaver de produits protéinés, ça lui sert à rien, il va pas avoir besoin de toutes ces protéines, donc... Il va juste avoir d'autres problèmes de santé associés à la surconsommation de protéines, en plus des problématiques qu'ils peuvent avoir à tout ce qui est plein d'édulcorants et d'additifs.
0: Et puis il y a donc les chercheurs disent c'est bien de manger protéiné, mais n'oubliez pas les fibres. C'est vrai que les fibres sont assez souvent sous-estimées. Où est-ce qu'on trouve des fibres, Robin?
3: En soi, on en trouve dans les fruits, dans les légumes, on en trouve dans les céréales complètes, on en trouve dans tout ça, mais la base, les fruits.
0: Chez fruits aussi, il y a la fibre, mais c'est pas la même, on est d'accord. Je demande.
4: Franchement, vous êtes pointu sur tous les sujets, vous.
0: Non, mais une bonne assiette, elle doit être composée de quoi? Protéines, fibres, et puis une assiette.
3: C'est ça. Il faut qu'il y ait une portion de légumes pour amener les fibres, un peu des vitamines, des minéraux, une portion entre guillemets de féculents, de glucides avec du riz, des pâtes, peu importe. Une portion de protéines, que ce soit du poisson, de la viande, du poulet, ou même pour tout ce qui est végétarien, des légumineuses comme les lentilles, les pois, etc. Auquel on peut ajouter une bonne source de graisse comme de l'huile d'olive, de l'huile de colza, des choses comme ça. Et là, on a quelque chose qui commence à être plutôt pas mal.
0: Belle assiette. Ça, c'est bien, la dernière fois, Robin, il était venu à la cantine avec moi, il m'avait engueulé, c'est que j'avais pas pris de glucides. Donc il m'a dit, rajoute des pâtes. Donc hop, pas très de pâtes.
3: Ouais, surtout pour toi quand tu fais du sport, quoi.
0: C'est bien. Précise-le. Tu peux le redire. Ça se voit moins, mais effectivement, je fais du sport aussi. Troisième actu dans nos assiettes, mardi 9 juin. Tiens, mardi, c'est la journée mondiale du petit déjeuner. Voyez des bois, j'ai envie d'aller à la con tout le temps. Alors, un bon petit déjeuner. Alors, un bon petit déjeuner, c'est quoi? Il doit ressembler à quoi, un bon petit déj? Moi, je suis très salé. J'aime bien le salé, moi.
3: Ok, bah si t'es salé, bah par exemple des avocats au toast avec des œufs, ah, ça, ça peut, voilà,
4: c'est ça. Du bacon, voilà. Voilà, un peu.
3: Bah, pourquoi ah, pas, oui, après, pourquoi voilà, pas.
0: Attention,
3: en, en quantité modérée,
0: voilà. C'est
3: comme toi,
1: pas trop de gras.
0: Voilà.
3: C'est ça. Mais donc c'est toujours la base, avoir entre guillemets ces glucides, que ce soit des flocons d'avoine, que ce soit du pain, que ce soit un fruit, peu importe, associé avec si possible quelque chose qui va amener un peu des protéines, que ce soit du fromage blanc, des fruits oléagineux, de la purée d'amande, des choses comme ça.
0: Oui, pain au chocolat, non, moins.
3: Moins, voilà, moins, voilà.
4: Un seul, c'est la quantité.
5: Moi, le matin, je ne mange jamais. Est-ce que je vais vivre longtemps quand même?
3: Bah, en soi, faut, ce qui compte, c'est pas un seul repas, voilà. C'est pas que ton petit déjeuner, c'est pour voir le reste de ta journée, il faut voir ton hygiène de vie, combien de temps tu dors.
4: Pas terrible. Pas terrible.
3: Donc, c'est plus global que ça. Mais pour moi, un petit déjeuner, c'est quand même intéressant à prendre.
0: Voilà, un petit déjeuner. Donc on, voilà, là aussi on fait gaffe aux cochonneries sucrées qu'il y a partout.
3: Voilà, c'est ça.
0: C'est ça le problème. C'est voilà. Tiens, une dernière question. Là, il fait chaud. C'est quoi le truc à privilégier là quand il quand les températures remontent en été, qu'est-ce
4: boire.
0: Qui est bien?
3: Bah c'est ça, faut boire, mais il y a pas que l'eau, il y a aussi tout ce qui est électrolytes, minéraux comme le sodium, etc. Un donc sodium, faut voilà, parce que quand on transpire en fait on le perd dans la transpiration, voilà notamment. Donc c'est intéressant de manger un peu plus salé, de manger bah voilà des fruits, des légumes, parce qu'en plus c'est riche en eau et c'est aussi riche en minéraux et en plus bon en vitamines, et vu qu'on mange pas forcément tous suffisamment de fruits et de légumes.
0: Alors moi j'aime bien la pastèque, il y a plein d'eau dans la pastèque.
4: Exactement. Le melon aussi, c'est bien.
0: Ah, voilà, j'adore tout ça. Moi, bah, pastèque, voilà. Melon, régale-toi. C'est ma passion. Merci, mon bon Robin. Donc, comment c'est les réseaux sociaux, comment ça s'appelle, comment
3: Robin Diet, R-O-B-I-N-D-I-E-T, tout simplement.
0: Tout simplement, merci.
5: Quand Robin vient, j'ai pas trop le moral parce que je fais tout le contraire de ce qu'il dit.
0: Tout le contraire, c'est vrai, marrant, rien ne va.
4: Tu vas te mettre un beau flocon d'avoine.
0: Merci beaucoup. Reviens, Robin, quand tu veux pour le martyriser encore. Merci beaucoup.
6: Merci. 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
5: Qui est là ?
0: Evelyne ou Emeline ?
7: Evelyne,
0: ça va Evelyne ?
7: Ça va, très bien.
0: Ah, bah bienvenue ici ma chère Evelyne. Tu voulais nous, tu nous appelles d'où ?
7: De Pitre, en Normandie.
0: Normandie, ah, le pays de Fabien. Ah, oui. Décidément, la Normandie est très en forme.
4: On cartonne en Normandie.
0: Tout le temps.
4: Je crois qu'on est diplomatique là-bas. Ça me semble bizarre.
0: Est-ce qu'il y a d'autres gens qui nous écoutent ailleurs en France ?
4: Appelez-nous.
0: 0810 055 056. Je suis très inquiet. Ou alors, nous sommes sur ici Normandie, ce qui est très bien. On adore nos amis d'ici Normandie. Attention. Évidemment. Tu voulais réagir sur les mécaniciens, je crois, c'est ça ?
7: Oui,
0: ben vas-y,
7: C'est bizarre parce que vous parliez d'assiettes, de déjeuner, de repas.
0: Oui.
7: Eh bien, moi, j'ai amené ma voiture chez le garagiste pour une révision. Et lorsque j'arrive le soir, il me dit, vous faites des provisions ? Des provisions. Alors, il sort le filtre à air, un sachet, et il me dit, il y a un petit animal qui avait trouvé un endroit pour faire ses réserves.
0: Alors,
7: le filtre à air était plein de graines.
0: Ah, de graines. De graines, trop mignon. Et on sait c'était quoi ?
7: De graines.
0: C'était qui ? Un oiseau.
7: On n'a jamais su qui avait fait ses provisions.
4: Ah, bonjour.
7: Il a dû être déçu en revenant parce que les provisions avaient été
0: enlevées.
7: Non pas mangées, mais enlevées.
0: Ah là là là là. Il est sympa ton garagiste sinon, à part ça, tu le connais bien ?
7: C'est quelqu'un. Je le connaissais bien, il a pris sa retraite.
0: Ah voilà, mince, mais tu avais confiance en lui ?
7: C'était un petit garage de village.
0: Bah ouais, c'est très bien. Non mais et évidemment, on le redit à tous les garagistes, sont pas des voleurs, hein, d'accord.
4: Bien
0: c'est
4: sûr.
0: Juste parce qu'il y a cette répression des fraudes. Donc il disait que 40% des garagistes,
4: des pratiques commerciales
0: un peu douteuses. Et donc on voulait un petit peu rigoler là-dessus, mais évidemment, on met pas tout le monde.
4: Il y a des professionnels également.
0: Et Evelyne, c'est quoi là ?
7: Le métier qui a des brebis galeuses.
0: Bah évidemment. Écoutez, non, nous, on est les brebis galeuses de ce métier, par exemple. Par exemple, nous trois, on est les escrocs. Voilà, évidemment. Bon, bah Evelyne, tu vas faire quoi là maintenant ? Dès que tu raccroches, tu vas faire quoi ? J'ai envie de savoir.
7: Préparer le repas.
0: Préparer le repas. Donc, t'oublies pas, hein, protéines et des fibres. Et des fibres et des glucides. Beaucoup, voilà. Enfin, pas trop non plus,
4: oui,
0: sinon.
4: Oui.
0: Mais voilà, mais un petit peu quand même.
4: Ça, c'est bien résumé.
0: C'est bien résumé.
4: On comprend au moins.
5: Evelyne, on te rappelle peut-être demain en fin d'émission pour la carte carburant.
0: On t'embrasse fort, Evelyne.
7: D'accord.
0: Merci, Evelyne. Prends bien soin de toi. Au revoir, Evelyne. Merci beaucoup. Allez hop, jingle.
8: On voit Zizou.
5: Ah non, ça c'est
0: bon. Ah non, ça c'est. Mettez un jingle. Oh là là.
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0: Voilà, parce que là maintenant, on va écouter. Ça va, mon Nico ?
5: Super bien.
0: T'étais sûr que ça va ? Il n'est pas fatigué aujourd'hui, non ?
5: Pas du tout.
4: Il a des petits yeux.
5: Je me suis reposé toute la semaine, c'est pas normal.
0: Mais ouais, mais t'es jeune. T'es encore en pleine croissance. Quand on est jeune, on est tout le temps fatigué.
5: J'avoue que je suis un peu sorti.
0: Ça se voit.
4: Ça se voit, ta tête.
0: Ça se voit. Oui, l'organe, il est là. Et donc, quand il y en a mal, il y a mal à la bœuf. Notre enfant de la télé. Alors, mon bon Nicolas.
5: Eh bien, aujourd'hui, c'est léger. On va parler coup de boule et uppercute. Ah oui. On parle violence dans le sport. Moi, je vais vous parler de quelques moments de tension qu'il y a pu avoir sur des terrains de football. On va célébrer dans tout pile un mois les 20 ans d'un moment resté dans les mémoires. C'était un soir de finale de Coupe du Monde. Nous sommes en 2006. La France affronte l'Italie quand tout à coup, à la 107e minute, Zidane a un geste malheureux.
1: On voit Zizou. Pas ça, Zinedine. Oh non, pas ça.
0: Ah bah si.
1: Pas aujourd'hui, pas maintenant, pas après tout ce que tu as fait. Aïe.
4: Ça fait mal un football.
1: Il sort un carton. Zidane.
4: Non.
1: Et c'est carton rouge.
0: Aïe.
4: J'étais devant ma télé là, je suis pas bien.
0: Ah, c'est horrible.
1: C'est pas possible.
5: Et oui, les commentaires du regretté Thierry Géraldi qui commenta le dernier match de Zizou. Plus de 22 millions de téléspectateurs français assistent à cette finale malheureuse. Mais alors pourquoi ce coup de boule, à votre avis? Eh bien, le joueur italien Marco Materazzi avait dit à Zidane : je préfère ta putain de sœur. Materazzi est écope de 2 matchs de suspension et d'une amende. Et le retraité Zidane est sanctionné de 3 matchs et de 4 800 euros d'amende. Ça fait cher le coup de boule. Et alors, au décès de Géraldi, Zidane lui avait rendu hommage en déclarant : n'importe qui aurait pu me massacrer. 99% des commentateurs m'auraient détruit, mais lui, il était juste. Et alors, un autre moment chaud aux abords d'un terrain de foot, en mai 93, une autre finale de Ligue des Champions, gagnée par l'Olympique de Marseille, à jamais les premiers, Christophe Dechavanne et Patrice Carmouze délocalisent leur émission. Et oui, Dechavanne anime Coucou c'est nous en direct du stade de Munich sur TF1. On est 2 heures avant le match, autour du plateau éphémère des supporters marseillais bien éméchés. Dechavanne commence à recevoir des projectiles.
8: Je remercie l'ami moustachu là-bas qui vient de nous jeter son verre de Coca-Cola. C'est très gentil parce que je viens de le voir et c'est très aimable. Merci beaucoup.
5: Merci. Et alors, dans l'émission, Dechavanne a la bonne idée de recevoir Enrico Macias qui supporte le PSG.
0: Ah oui, ça c'est bien.
5: Et alors, le ton monte entre le chanteur et les supporters.
9: Il faut jouer le tout pour le tout.
10: Ah merde.
9: Non, c'est pas logique, mais c'est comme ça. C'est lâche même de faire ça. On est vraiment en pâture là.
10: Oui, ça c'est sûr.
9: En plein milieu de.
10: Ça c'est sûr. Enrico est en train de s'énerver, il faut garder le sourire. Mais c'est vrai qu'il y a 2-3 trucs qui volent. On s'est fait un peu mouiller, ça nous a rafraîchi. Ouais.
9: J'ai reçu une pomme dans la gueule.
5: Et alors, pour détendre l'atmosphère, Enrico se munit d'une casquette de l'OM, mais rien n'y fait. On lui lance des boîtes de conserve, même des merguez. Et alors, même des canettes, ils étaient tous trempés de bière sur le plateau.
0: Un peu de semoule, ils nous fait un petit coup.
5: Et alors, parmi les fauteurs de troubles, il y avait l'humoriste Mathieu Madénian qui a avoué plus tard son geste. Et alors, le plateau est tellement bordélique que Dechavanne finit par rendre l'antenne plus tôt que prévu.
10: Et peut-être qu'on va rendre l'antenne assez rapidement à Paris, je préviens Paris. Je pense que Patrick Poivre d'Arvor va prendre l'antenne derrière nous pour le journal. Et on va rendre l'antenne d'ici quelques 2 ou 3 minutes maintenant, hein, s'il vous plaît. Très bien, on va rendre l'antenne à Paris maintenant, si c'est possible. On me fait signe, je souhaite une bonne soirée à tout le monde. Allez l'OM, bien évidemment.
9: Allez l'OM.
5: Et PPDA avait animé le 20h avant 20h pour une fois. Et le petit potin, eh bien, après l'émission, sur le chemin des loges, un supporter avait demandé à Enrico Macias de dire « Allez l'OM » et Enrico lui avait répondu « Enculé ta race maudite ».
0: Ah oui, d'accord. Bon.
4: Toujours sympa. Toujours une bonne ambiance au football.
5: Agréable.
0: Et pas de violence,
5: non,
0: les amis. On aime pas ça.
4: La Coupe du Monde, non.
0: Il y a la Coupe du Monde qui arrive, voilà.
4: On casse rien.
0: Et vous faites un pronostic pour... Moi, je suis nul en foot.
4: Pour l'équipe de France?
0: Oui, qu'est-ce que...
4: Oui, bah, aller en finale.
0: Finale, c'est sûr. Robin, tu suis le foot, toi? Attends, beaucoup moins qu'avant, d'accord. Ouais. Toi, t'es plus sport de combat.
4: Curling,
3: entre autres aussi.
4: Et Nicolas?
0: T'es en train de montrer sa chérie qui s'en fout complètement.
4: Ils sont portables.
0: Mes amis, écoutez-moi. Bah, écoutez, est-ce que vous connaissez les biens communs?
5: Ah non.
0: Eh ben, tant mieux, parce qu'on en parle juste après ça.

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1: De retour ici, c'est Willy vient déjeuner chez vous. On passe à table tous ensemble le samedi et le dimanche en direct entre midi et 13h. Mais vite, ce sont les 5 dernières minutes.
2: Pas déjà.
1: Ça passe vite. Allez, place à la bonne idée du samedi. Bonjour Yann Lemoine.
3: Bonjour Willy.
1: Bienvenue ici mon cher Yann. Alors vous êtes le fondateur de Les Biens en Commun. Si vous êtes comme moi, fan de supermarchés, moi j'ai déjà vu dans les supermarchés des bornes comme ça où c'était écrit les biens en commun. Mmh. Est-ce que vous pouvez nous dire de quoi il s'agit alors, mon cher Yann ?
3: Ouais, avec plaisir, merci pour l'invitation. En fait, c'est un service de location d'équipement d'ultra proximité en libre service. L'idée, c'est de proposer aux gens, plutôt que d'acheter tout un tas de trucs dont ils se servent peu, de les louer, mais en côté super pratique, c'est-à-dire on est des casiers connectés dans les commerces. Demain, j'espère les bâtiments publics.
1: Ouais.
3: J'espère vraiment que les collectivités vont joindre à nous.
1: On
3: y met à disposition du matériel, c'est-à-dire que c'est nous qui vous louons, on entretient, répare, remplace l'équipement. C'est clé en main pour vous. Et vous avez une application qui vous permet de réserver, d'aller récupérer l'équipement au moment de votre besoin.
1: Voilà. Alors par exemple, donc un service de location d'équipement. Alors par exemple, voilà, moi j'ai besoin d'une shampouineuse car j'ai des poils sur mon canapé. C'est moi qui perds mes poils. Tout le temps, à chaque changement de saison, je perds mes poils, c'est comme ça. Bon, donc je vais sur votre site,
2: d'accord.
1: Je réserve ma shampouineuse et il se passe quoi alors ?
3: Eh ben, vous réservez la shampouineuse sur le point de location le plus proche de chez vous. Vous le réservez par exemple pour cet après-midi, 15h, on va dire.
1: Voilà,
3: et à 15h, vous pointez au magasin. Avec le téléphone, vous ouvrez le casier. C'est magique, ça s'ouvre depuis le téléphone. Vous récupérez la shampooineuse, on met le détergent avec. Vraiment,
1: c'est
3: gentil. Il y a tout ce qu'il faut pour s'en servir. Voilà, cadeau, grand seigneur.
1: Bravo.
3: Vous l'utilisez et puis vous le ramenez. Vous réservez par exemple pour 24 heures, ou pour 48 heures, ou pour 3 jours.
1: Non, mais c'est
3: et
1: trop
3: puis
1: bien.
3: Vous ramenez l'équipement avant la fin de la réservation. Voilà.
1: Voilà, et on le remet dans le casier. Voilà.
3: Exactement. L'idée, c'est vraiment de transposer ce qui a bien marché avec les vélos en libre service. C'est comme ça que j'ai eu l'idée il y a quelques années.
1: Voilà.
3: C'est vraiment de transposer ce qui a marché avec les vélos en libre service.
1: Voilà. Et donc, ce sont vos appareils, parce que c'est pas les trucs qu'on emprunte parfois, vous savez, aux voisins.
2: Entre particuliers.
1: Ça n'a rien à voir, Ce sont donc vos appareils
3: à vous.
1: C'est
3: très important.
1: Voilà.
3: Ouais. C'est très important d'insister dessus. C'est nous qui achetons, donc on achète du matériel de qualité, on l'entretient. Donc, vous êtes sûr de trouver un truc qui fonctionne, qui est propre, et avec tous les accessoires, tous les consommables dont vous avez besoin.
2: D'accord.
3: C'est vraiment le côté, il faut que ce soit pratique et le partage entre voisins. C'est vraiment chouette en théorie,
1: bien sûr.
3: Mais dans la pratique, c'est assez compliqué, quoi. Vous n'êtes pas sûr de trouver ce que vous cherchez, que ça marche, faut se donner rendez-vous à telle heure, à tel endroit. Là, au moins, c'est pratique et économique.
1: Voilà, pratique et économique. Donc, c'est présent partout en France, les casiers, on peut en trouver où, par exemple ?
3: Un jour, je l'espère. Mais là, on se développe très bien.
1: Ouais.
3: On a 150 points de location, aujourd'hui concentrés sur Paris, Île-de-France, Lyon, Grenoble, Strasbourg, Saint-Etienne.
1: Voilà,
3: Marseille.
1: Ouais.
3: Voilà, on arrive sur Marseille ce mois-ci.
1: Bravo.
3: Et puis, bien sûr, l'ambition, c'est que dans les années qui viennent, on arrive à se déployer sur tous les territoires français. Évidemment, commençons par les centres-villes, parce qu'il y a quand même une question de concentration de la population, de facilité d'accès. Mais petit à petit, j'espère qu'on pourra aller vers des zones plus périphériques et demain même en zone rurale. En zone rurale, ça ferait sens pour tout ce qui est bricolage, jardinage, etc.
2: Oui,
1: voilà. Donc là, on vous trouve, je l'ai dit, par exemple, dans des supermarchés, dans des sièges d'entreprise, dans des résidences étudiantes, des sites industriels. Pouvez nous donner comme ça une idée de prix, c'est quoi ? Enfin, après, ça dépend ce qu'on loue, mais c'est quoi ?
3: Oui, mais globalement, pour 24 heures, on va dire qu'on va être entre 5-6 euros et une vingtaine d'euros, selon l'équipement. Très dégressif dans le temps. Pour vous donner une ordre d'idée, la perceuse chez nous, ça va être 10 euros 24 heures. Alors que si vous voulez louer chez Leroy Merlin, c'est plutôt 25 euros.
1: Oui, mais
3: pourquoi est-ce qu'on peut proposer un tel tarif ? C'est que vraiment, on passe pas entre chaque location.
1: Mais
3: c'est
1: non.
3: quand même un service communautaire. On fait confiance aux gens pour respecter le matériel, et c'est ce qui nous permet de proposer des tarifs bas, quoi. C'est un service qui mélange un peu le côté start-up, impact, et puis communauté. On veut embarquer les gens dans une nouvelle aventure, une nouvelle vision de l'utilisation de nos équipements du quotidien. Parce que bien sûr, il y a la volonté aussi d'avoir un impact environnemental social derrière.
1: Voilà, parce que moi, je vais par exemple acheter une dévisseuse électrique là.
2: Oui.
1: Tu sais que j'ai dû l'acheter il y a peut-être 7 ans, 8 ans. Je vous jure, je m'en suis servi une fois.
2: Ouais,
1: c'est vraiment le truc complètement absurde, quoi. Et donc l'idée, c'est ce que vous voulez dire.
3: Exactement ça.
1: Voilà, l'idée, mon cher Yann, vous dites ça serait bien que les que les villes que s'approprient cette idée et que ça devienne comme les vélos qu'on loue en facilement partout,
4: et qu'il y en ait partout.
1: C'est ça. Hein.
3: Ouais.
1: Voilà.
3: Ouais,
1: c'est une super idée.
3: Dans les bibliothèques, les MJC, les centres sociaux, on peut déployer ça dans les bâtiments
1: partout,
3: publics.
1: Mais oui.
3: Et voilà. Et partout en France, un peu. Voilà. De nouveau, exactement comme les vélos libre-service qui, en l'espace de 10-15 ans, ont complètement changé notre rapport au vélo.
1: Ouais.
3: Mais là, pour les équipements du quotidien, à Londres, il y a déjà, ça existe déjà dans 15 bibliothèques. Mais pour l'instant, en France, il n'y a pas encore une collectivité qui s'est lancée, donc j'espère vraiment les embarquer.
1: Allez, bah oui.
3: Les élections
1: vous allez voir. Vous allez avoir des demandes après, je vous le dis, mon cher Yann Lemoine, fondateur. Donc, les biens en commun, ça s'appelle. Le service de location d'objets. Vous devriez mettre ça à Radio France, disons, avec tout le paquet d'employés qu'il y a ici. Franchement, ça serait pas mal. Hein. Je vais essayer de vous pistonner. Je connais très bien la présidente.
3: N'hésitez pas. Et puis, ouais, vos auditeurs, qu'ils n'hésitent pas à aller sur le site internet. Hein. C'est
1: bien
3: un site internet. Il n'y a pas besoin de se créer un compte.
1: Maintenant,
3: pour voir les points de location, voilà. Pour voir nos tarifs, vous n'avez pas besoin de vous créer un compte.
1: Merci
3: vous
1: beaucoup.
3: Créez un compte qu'à partir du moment où vous les réservez.
1: Merci. Les biens en commun, le service de location d'objets. Merci Yann Lemoine.
5: Bravo.
1: Voilà les bonnes idées françaises, comme on les aime. Voilà mes amis, c'est fini.
5: Oh non.
1: La barbichette, ça finit vite, ça finit tout le temps vite.
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1: Allez, merci à toute l'équipe. Passez une belle journée ici et pas ailleurs. Dans un instant, c'est Ma France Weekend version économie. Et puis nous, on se retrouve évidemment à la même heure. Domani, ciao.
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2: Bonjour et bienvenue dans votre magazine Ma France, par ici les économies. Vous connaissez notre objectif. Chaque semaine, vous redonnez du pouvoir d'achat. Alors aujourd'hui, on va tenter de répondre à cette question. Comment rester chez soi le plus longtemps possible, dans les meilleures conditions et même avec un budget serré? Les aides, les astuces, les services à domicile. On va tout vous dire avec notre invité. Bonjour Laurence Ledrenne.
3: Bonjour Valère, bonjour à tous.
2: Vous êtes chef de service droit et argent pour le magazine Notre Temps, qui est en kiosque en ce moment d'ailleurs avec un dossier sur ce thème justement. C'est le numéro de juin qui est en kiosque actuellement. Je vous propose pour commencer, Laurence, de répondre à cette première question de Paul. Il m'a écrit sur mon mail paricilleseconomies@radiofrance.com. J'ai 85 ans et mon secret, c'est de voir du monde tous les jours. Et ça, c'est gratuit, n'est-ce pas la clé? Qu'est-ce que vous lui répondez?
3: Je lui réponds, vous avez raison, Paul. Vous avez vraiment raison. Rencontrer des personnes tous les jours, se promener, discuter avec ses voisins, échanger, bref, tisser autour de soi un réseau de relations amicales ou simplement de connaissances, c'est la clé pour se sentir en forme, se sentir bien et donc bien chez soi.
2: Parce qu'on parle beaucoup d'autonomie, en fait. Mais enfin, l'autonomie seule, c'est quand même très compliqué. C'est vrai que les relations sociales, c'est fondamental, y compris pour se sentir bien, être en bonne santé, en fait.
3: Voilà. Et c'est la parade contre la solitude. La solitude qui est vraiment quelque chose qui peut vous surprendre et petit à petit vous enfermer. Donc, un réseau de petites relations quotidiennes, ça n'a l'air de rien, mais c'est extrêmement important.
2: L'objectif aujourd'hui, c'est donc d'aider celles et ceux qui nous écoutent et qui, bien sûr, ont ce souhait ou connaissent quelqu'un qui a ce souhait de rester à la maison, parce que c'est vrai qu'on est mieux, c'est notre lieu de vie, mais le mieux possible, dans les meilleures conditions possibles. Alors parfois, ça s'anticipe aussi. Et je vous propose de commencer par le logement, justement. Comment le sécuriser, l'adapter pour y vivre plus sereinement, éviter les accidents domestiques ou les chutes, mais sans trop dépenser?
3: Il y a plein de choses à faire. Par exemple, vous pouvez agir sur la lumière. Ça, c'est une chose à laquelle on pense pas souvent.
2: La lumière. Ouais.
3: Avoir des lumières qui s'allument automatiquement, des lumières douces quand vous levez la nuit.
2: Détecteur de mouvement, tout simplement.
3: Dans le couloir, au pied de votre lit, ça va vous éviter de tâtonner, ça va vous éviter de déraper. Ça coûte quelques dizaines d'euros. Et vraiment, ça change la vie parce que voir où on met les pieds, ça évite de chuter. Et c'est quelque chose de tout simple. Vous verrez aussi que vos petits-enfants seront ravis d'avoir ce petit système et tous les gens qui sont autour de vous.
2: Donc la lumière, c'est vrai que c'est tout bête, quelque part. Ça coûte pas très cher et ça permet d'éviter... la chute, l'accident domestique, évidemment, parce que on va se lever la nuit, on voit pas bien, ou on croit qu'on connaît l'appart, la maison, et en fait, c'est là que patatras.
3: Exactement. Et on n'y pense pas assez.
2: Une rampe dans un escalier aussi, ça coûte pas très cher, ça peut être très utile. Il faut savoir aussi détecter le moment où c'est le moment.
3: Mais c'est toujours le moment. N'attendez pas d'avoir 80 ans, c'est toujours le moment d'avoir une rampe dans son escalier. N'oubliez pas l'escalier de la cave. Les marches sont souvent étroites. Si vous vivez dans un immeuble, n'hésitez pas à en parler dans une réunion de copropriété et vous allez voir, là aussi, que tous vos voisins, même s'ils ont 30 ans, 50 ans, ils vont dire « mais quelle bonne idée !» Et là aussi, c'est un outil très sécurisant pour éviter les chutes, pour s'appuyer. Vraiment, c'est une solution toute simple. Il faut y penser.
2: Et pour le coup, les petits-enfants, ils sont ravis d'avoir une petite rampe pour se tenir. Ça les sécurise également.
3: Mais bien sûr.
2: Et quand on pense à rampe, je pense tout de suite salle de bain. C'est pareil, il faut savoir et s'équiper un petit peu, s'entourer. Toilette, salle de bain, des petites rampes à droite, à gauche. Ça facilite aussi certains mouvements.
3: Exactement. Alors là, c'est plutôt quand vous faites des travaux chez vous.
2: Oui.
3: Pensez à tout ça. Renseignez-vous sur tous ces petits dispositifs qui vont permettre un point d'appui. Ça peut être un petit banc, un petit recoin dans la douche où on peut s'asseoir. On peut aussi poser ses produits, mais on peut s'asseoir. Quand vous faites des travaux, que vous ayez 40, 50 ans, 60 ans, pensez à tout ça. Et du coup, plus vous y pensez tôt, plus ça va être bien conçu, plus ça va être joli et plus ça va être efficace.
2: Laurence Ledrenne, le dernier dossier là du magazine Notre Temps, donc qui est en kiosque, est justement sur ce sujet, bien vieillir chez soi. Vous évoquez dans ce dossier des nez de marche antidérapants. Je me suis demandé ce que c'était.
3: Oui, c'est vrai qu'un nez de marche, ça peut surprendre, mais vous en voyez partout. Vous savez, ce sont les bandes rugueuses ou les barres qui sont au bord des marches d'escalier. Alors, il y en a partout. Il y en a dans les lieux publics, il y en a dans les bureaux. Ça permet deux choses. On voit le bord de la marche, on voit pose les pieds et puis on glisse moins. Alors, puisqu'il y en a partout dans les lieux publics, pourquoi on n'en aurait pas chez soi ? Là aussi, c'est un petit équipement peu coûteux et efficace.
2: Il y a des sites qui peuvent nous donner des idées de trucs et astuces d'ailleurs pour s'équiper pas cher, bien chez soi, de l'assurance retraite par exemple, hein, donc c'est sur bien-chez-soi.l'assurance-retraite.fr. Vous le recommandez ? Qu'est-ce qu'on trouve par exemple sur ce site ?
3: Oui, je le recommande parce qu'il y a vraiment des centaines de petits appareils auxquels on pense pas forcément. Par exemple, vous allez trouver toutes les sortes de barres d'appui, vous allez trouver un siège pivotant qu'on peut poser sur une baignoire si jamais. Même temporairement, hein, même quand on s'est cassé le pied, on n'arrive plus à prendre sa douche dans sa baignoire, ça va vous aider. Vous allez trouver aussi des trains qu'on peut faire pivoter pour récupérer ses vêtements, que vous savez, qui sont en haut des penderies, des petits marchepieds antidérapants. Bref, tout ça, ce sont des objets qui vont vous éviter la tentation de monter sur un tabouret pour récupérer quelque chose qui est en haut. Et c'est vraiment astucieux, c'est simple, c'est pas cher, ça peut se poser facilement, il y a plein d'idées.
2: Aujourd'hui, le thème de l'émission, c'est bien vieillir à la maison, rester chez soi. On va parler aussi des aides dans un instant, mais avant, un autre site qui est intéressant pour bienvieillir.fr. Ça aussi, c'est un bon plan, Laurence.
3: Oui, là aussi, ce sont des caisses de retraite qui se sont regroupées parce que dans leur mission, il n'y a pas seulement vous versez votre retraite, il y a aussi la prévention. Prévention pour la santé, justement pour garder cette précieuse autonomie. Vous allez y trouver des articles et puis des vidéos aussi. J'ai vu il n'y a pas longtemps une vidéo où une kiné vous apprend, elle vous apprend à tomber, comment vous baisser, surtout comment vous relever. Il y a des gestes à faire dans un certain ordre pour se relever facilement. Et ça, c'est comme un entraînement. Il faut les apprendre, il faut les faire de temps en temps, ça maintient la souplesse, prenez-le comme un petit exercice de yoga, et vraiment, c'est utile si un jour on se retrouve par terre.
2: Bien vieillir chez soi, ça commence pas à 80 ans, ça peut commencer avant, c'est ce que vous disiez tout à l'heure, quand on fait des travaux à 40, 50, 60 ans, on peut commencer à penser, finalement c'est un peu une logique du quotidien, aménager son logement pour mieux y vivre, prévenir, mais aussi que tout soit plus facile.
3: C'est une logique du confort, du bien-être. Plus vous y pensez tôt, plus ça va être vraiment pensé pour être dans votre cuisine, dans votre salle de bain, plus ça va être agréable. Et vous allez vous dire, j'ai eu raison de faire ça et vraiment je me sens bien chez moi. Voilà, il y a d'autres personnes qui vont vous copier, vous allez voir.
2: J'ai découvert qu'on peut faire appel aussi à un ergothérapeute pour se faire aider, guider vers les aménagements qui nous correspondent le mieux.
3: Oui, alors là, une petite astuce, si vous avez été salarié pendant votre carrière, vous êtes sûrement relié à la caisse de retraite qui s'appelle l'Agir Carco, c'est la caisse complémentaire. Et elle a vraiment une mission d'aider les personnes à aménager leur logement. Vous pouvez avoir des aides et selon votre situation, un ergothérapeute peut vous venir chez vous. Et donc, il va regarder votre cuisine, il va vous dire, bah, là, ce serait quand même mieux plutôt que d'avoir des placards, d'avoir des tiroirs, vous pourriez abaisser telle chose. Vous pourriez vous équiper de petits appareils qui sont pas forcément chers non plus. Et vraiment, vous pouvez aussi voir un appartement qui est entièrement conçu pour être plus facile à vivre, toujours présenté par l'Agir Carco. Il y en a à Paris, mais ils ont aussi des centres partout en France.
2: Ah, c'est super. Et d'ailleurs, il y a d'autres aménagements un peu plus lourds, disons, à réaliser, mais utiles. Vous en citiez, baisser le four, élargir une porte, installer une salle de bain et une chambre de plein pied quand c'est possible. Oui. Là aussi, on peut se faire conseiller, accompagner.
3: Exactement. Mmh. Moi, j'ai envie d'insister sur deux choses. La chambre de plein pied, si vous êtes à l'étage, vraiment réfléchissez à ce que vous pouvez faire. Salle de bain, chambre de plein pied. Et puis, la salle de bain, la douche sans bac ou avec un bac très plat et bien large. C'est du confort, c'est du bien-être. Tout le monde dans la maison va vouloir se doucher là. Et on se sent
2: en sécurité.
3: C'est la douche à l'italienne. Bon, parfois, c'est pas possible de faire la douche à l'italienne, mais il y a des bacs très plats antidérapants qui sont très jolis et très efficaces aussi.
2: On peut se faire aider. Quelles sont les aides, Laurence Vedrenne, et les conditions pour faire adapter son logement, faire ces aménagements-là, ces travaux ?
3: Alors, une aide qui est assez méconnue, ça s'appelle MaPrimeAdapt. C'est vraiment pensé pour les personnes qui souhaitent aménager leur logement, qui ont des ressources modestes, mais le plafond est assez élevé, et ça permet de financer vos travaux. 50%, 70% des travaux, et pour une enveloppe assez importante, hein, jusqu'à 22 000 euros. Vous y accédez si vous avez 70 ans, même si vous êtes en pleine forme, et dès 60 ans, si ça commence à être un petit peu difficile.
2: Bon, là, on a appris quelque chose d'important. Donc, ça s'appelle MaPrimeAdapt. Oui. Si ça vous intéresse, vous qui nous écoutez, n'hésitez pas à aller vous renseigner. Puis, il y a aussi le sujet de l'aide à domicile, hein, faire des courses, conduire, faire le ménage. Là, il y a des incitations fiscales, notamment, hein, sur ce sujet.
3: Oui, il y a un crédit d'impôt qui est important, crédit d'impôt de 50%. Vous pouvez financer les salaires, les charges d'une personne que vous employez. Si vous passez par une société de service, ça marche aussi. Ça peut financer 50% jusqu'à 12 000 euros, même plus si vous avez plus de 65 ans. Donc, il ne faut pas hésiter et ça fonctionne même si vous n'êtes pas imposable. C'est-à-dire que vraiment, ça divise le prix par deux.
2: Donc, ça vaut le coup de chercher les aides qu'il y a autour de soi parce qu'on peut se faire accompagner, même quand on a, et peut-être surtout quand on a un budget serré.
3: Exactement. Mmh. Et ne pas attendre d'en avoir vraiment besoin.
2: Il y a les aides, mais il peut y avoir aussi des compléments de revenus. Hein. Parfois, on se retrouve avec de la place libre à la maison. Alors, pourquoi ne pas se mettre en colocation ? Bonjour Bérangère Pénaud.
4: Bonjour, bonjour Valère.
2: Vous êtes directrice des Yvelines pour l'association Ensemble Deux Générations. Votre site, c'est ensemble2générations.fr. Vous accompagnez des seniors, des jeunes, pour se mettre en coloc, c'est ça ?
4: C'est ça, exactement. L'idée, en fait, c'est de pouvoir répondre à la fois aux défis démographiques, hein, avec une population senior qui va en augmentant, puisqu'aujourd'hui, on a 15 millions de personnes seniors, et on en aura 24 millions en 2060. Et puis, ben, la difficulté pour les jeunes à trouver un logement, hein, la crise du logement étudiant, on la connaît bien. On sait que le budget logement pour un jeune, ça représente 61% de son budget. Mmh. Donc, il y a vraiment une difficulté pour trouver un logement. Donc, l'idée, c'est de pouvoir mettre un étudiant chez un senior qui a de la place, qui a une chambre de libre et qui peut et qui a envie d'accueillir un jeune. Et ça peut être en échange de petits services ou d'une contrepartie financière modeste.
2: Oui, c'est ça qui est intéressant, c'est que vous proposez une rencontre, un peu un cadre de vivre ensemble, mais avec des règles du jeu qui s'adaptent en fonction des besoins, des envies. C'est-à-dire, c'est un contrat entre les deux personnes. Et ça peut prendre quelle forme alors ?
4: C'est tout à fait ça. C'est vraiment l'idée de pouvoir réunir en fait deux personnes, donc jeunes et seniors, qui ont des besoins différents, mais qui ont aussi envie de partager quelque chose. Et pour ça, on peut proposer deux solutions qui sont encadrées juridiquement par la loi Elan. Mais donc, on a une possibilité de logement, donc avec des petits services ou de la présence. Donc là, le jeune peut être logé entre 10 euros jusqu'à 150 euros en fonction du volume de petites aides qu'il va pouvoir apporter. Ou une solution qu'on appelle convivialité, où là, le jeune, il n'y a pas d'obligation de service ou de présence, mais il apporte une convivialité, un moment de partage, et ça permet à un senior d'avoir un complément de revenus. Donc, généralement, les loyers vont se situer en région parisienne entre 300 et 450 euros par mois. Ils peuvent également déduire les APL hein, de ces loyers. Donc, c'est finalement des loyers très économiques pour les jeunes.
2: Alors, c'est intéressant. Et évidemment, ce sont des loyers moyens en région parisienne, mais votre association fonctionne dans toute la France. Laurence Ledrenne, vous parliez lien social tout à l'heure, de l'importance de la colocation intergénérationnelle qui est encadrée par la loi, avec des associations comme ça qui viennent encadrer, sécuriser. C'est une solution.
3: Oui, c'est une solution. C'est une solution qui fait deux heureux. Donc, c'est vraiment intéressant. Il faut bien sûr que les personnes s'entendent bien, hein, comme dans toute situation où on est deux sur un toit. Mais c'est ce que nous conseillait Paul tout à l'heure, hein, voir quelqu'un tous les jours. Et ben là, vous allez avoir quelqu'un chez vous qui va vous parler de tas de choses nouvelles et ça fait partie de l'entretien d'autonomie.
2: Et Bérangère, je précise, quand vous parlez de menu service, c'est pas de l'aide à domicile, c'est des petites courses, un petit truc de bricolage. C'est vraiment des petits agréments du quotidien.
4: Tout voilà. À fait, le jeune ne se substitue pas à une aide à domicile ou une infirmière. Ça va être aider à prendre un billet de train sur Internet, faire quelques courses, sortir un animal de compagnie si besoin. Enfin, voilà, des petites tâches qu'on peut rendre spontanément. Mais tout ça est quand même bien défini dans le contrat. Comme ça, chacun sait à quoi il s'engage. Et ça simplifie aussi la relation. Mais au-delà de ces tâches, c'est ce que vous disiez précédemment. C'est vraiment favoriser le lien social et puis avoir ce sentiment grande utilité, aussi bien côté senior que côté jeune. Et ça, c'est vraiment un très bon vecteur dans la société pour ici aussi aider à rompre la solitude et l'isolement.
2: Voilà, et bien sûr, personne n'est imposé à personne. Ce sont des choix de chaque côté. Et c'est le rôle justement de votre association Ensemble2Générations.fr. Merci beaucoup pour votre participation, Bérangère Pénaud. Vous êtes directrice des Yvelines, donc pour Ensemble2Générations. Et puis dans un instant, on va recevoir Stéphane Maroc. Il est fondateur de Gabi. C'est une application qui a un sacré objectif, hein, rassembler générations et professionnels autour des aînés.
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2: En version magazine chaque semaine, le thème aujourd'hui, comment bien vieillir tout en restant chez soi. Je suis avec Laurence Ledraine, vous êtes chef de service droit et argent pour Notre Temps. Notre Temps qui est en kiosque en ce moment avec un dossier sur ce thème précisément dans votre numéro de juin. Et Stéphane Maroc, fondateur de Gabi, vient de nous rejoindre. Bonjour Stéphane.
6: Bonjour.
2: On retrouve des informations sur gabi-appli.com. Qu'est-ce que c'est Gabi, G-A-B-Y?
6: Alors Gabi, c'est une application sur mobile ou tablette pour les plus de 65 ans et les familles qui souhaitent accompagner leurs proches âgés pour prolonger sa bonne santé physique et mentale.
2: Bon, ça c'est ce que vous proposez. Dans les faits, quels sont les services qu'on retrouve si on s'abonne à cette application, donc qu'on a plus de 65 ans et que notre famille est partante?
6: Alors, pour les aînés, eux, ils peuvent jouer seuls ou en famille, sans publicité. Ils peuvent partager aussi leurs bons souvenirs dans une logique d'album sécurisé et plutôt confidentiel. Ensuite, ils peuvent bénéficier aussi d'un programme ludique de suivi de leur autonomie avec des activités vraiment personnalisées, toujours dans l'esprit de rester en bonne santé le plus longtemps possible. Voilà. Et côté famille, eux, ils peuvent solliciter et échanger des professionnels locaux qui interviennent au domicile de leurs proches, en fait. Ça va du dépanneur à l'infirmière. Voilà. Et ensuite, les familles peuvent aussi suivre un petit baromètre de leurs proches pour permettre de prévenir des risques de dépendance et savoir comment les accompagner au mieux et agir au plus tôt, en fait.
2: C'est donc une application qui permet à la fois de suivre, en même temps de jouer, de l'utiliser, on va dire, un peu à temps perdu pour le senior, mais aussi d'échanger avec les professionnels autour et puis avec la famille. Il y a quand même beaucoup de fonctions. Combien ça coûte chaque mois?
6: Alors aujourd'hui, Gabi coûte 4,25 euros TTC par mois pour toute la famille. Hein, donc ça en fait la solution la moins chère et la plus complète sur le marché. Et propose énormément de services, vraiment tournés vers la prévention et le suivi de la santé physique et mentale.
2: On est aussi à l'heure de la fracture numérique. On le sait, les seniors n'ont pas sont pas toujours très à l'aise avec le digital. Comment repousser cet enjeu puisque vous proposez précisément une solution digitale pour les seniors?
6: Alors c'est une solution qui est très mature, donc aujourd'hui on a beaucoup travaillé sur l'usabilité de l'application. Aujourd'hui elle est tout à fait adaptée à ce genre de public là. Donc et puis le fait d'engager la famille aussi, on a un vrai accompagnement et un vrai entourage qui vient accompagner et favoriser l'inclusion numérique des aînés. Ça va des enfants aux petits-enfants.
2: Donc on retrouve toutes les infos sur gabi-appli.com et puis sinon dans les stores, j'imagine, qu'on soit sur Android ou sur iOS. Quel que soit le smartphone qu'on a. Merci beaucoup en tout cas Stéphane Maroc, fondateur de Gabi, cette application dont on voulait vous parler cette semaine parce que c'est aussi une solution pour bien vieillir, en tout cas bien avancer dans l'âge à la maison. Laurence Ledraine, vous êtes chef de service droit et argent pour Notre Temps et je vous propose avant de nous quitter de vous prêter au jeu de notre quiz le vrai faux pour finir avec les idées claires sur ce thème du bien vieillir chez soi. Alors vrai ou faux, installer une barre d'appui dans sa salle de bain peut être financé en partie par des aides.
3: Vrai. N'hésitez pas à poser la question à vos caisses de retraite ou à vous renseigner dans votre mairie, par exemple.
2: Vrai ou faux, la majorité des chutes des seniors se produisent à l'extérieur du domicile.
3: Faux, archi faux, la majorité se produit à l'intérieur.
2: Vrai ou faux, un détecteur de mouvement pour allumer automatiquement une lampe peut aider à prévenir justement certains accidents domestiques.
3: Mais bien sûr, c'est de la sécurité, du confort, c'est facile à installer et on voit où on marche, donc on tombe moins.
2: Voilà, ça c'est dit. Vrai ou faux, Laurence, il faut obligatoirement avoir plus de 80 ans pour bénéficier de MaPrimeAdapt'.
3: Pas du tout. C'est possible dès 70 ans, même quand on est en pleine forme, et dès 60 ans, quand on commence à avoir certaines difficultés pour aménager sa maison, c'est vraiment une aide financière utile.
2: Oui, vous l'avez dit tout à l'heure, jusqu'à, je crois, 70%.
3: Oui, de 50 à 70% de vos travaux.
2: 22 000 euros,
3: oui, enfin, donc ça
2: c'est vraiment intéressant
3: énorme.
2: Et méconnu.
3: Oui, tout à fait. C'est moins connu que ma prime rénov, par exemple.
2: Ouais, on a réparé ce sujet aujourd'hui. Ma prime adapte, désormais, c'est beaucoup plus connu. Faire appel à une aide à domicile ouvre parfois droit à un avantage fiscal, vrai ou faux ?
3: Vrai, un crédit d'impôt de 50%.
2: Vrai ou faux d'ailleurs, certaines caisses de retraite proposent des aides pour adapter son logement.
3: Vrai, et là aussi c'est méconnu, donc renseignez-vous. De nombreuses caisses de retraite consacrent du budget pour ce sujet et ont beaucoup d'actions.
2: Et dernière question, vrai ou faux, les tapis mal fixés sont l'une des principales causes de chute à domicile.
3: Oh là là, c'est vrai. Attention aux tapis dans la cuisine, devant l'évier ou dans la salle de bain.
2: C'est noté. Laurence Ledrenne, vous êtes chef de service droit et argent pour notre temps. Merci beaucoup pour vos éclairages précieux. J'espère en tout cas que vous y voyez plus clair, vous qui nous avez écoutés sur votre radio locale ici. Alors deux choses. D'abord, il y a le magazine Notre Temps qui est en kiosque en ce moment et il y a justement un dossier pour bien vieillir à la maison. Donc ça, c'est une première chose. Et puis deuxième chose, sur ici.fr, il y a toutes les émissions de Ma France Par Ici Les Économies avec maintenant une belle bibliothèque. 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La semaine prochaine, on va voir comment se remettre au vélo.
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1: Le samedi 9 juillet 1960, peu après 8h du matin, James Honeycutt, 40 ans, quittait son travail après une nuit éprouvante sur un chantier d'aménagement hydroélectrique des chutes du Niagara. Le soleil resplendissait dans le ciel et James, malgré la fatigue, était bien décidé à profiter de la belle journée qui s'annonçait. Après avoir pris son petit déjeuner, il passa chez son collègue et ami, Frank Woodward, un charpentier. Sa fille, Dane, venait de souffler ses 17 bougies. Pour fêter ça, James proposa à la jeune fille et à son petit frère, Roger, 7 ans, une virée sur le lac Niagara pour inaugurer son hors-bord tout neuf d'un peu plus de 4 mètres de long. Roger sauta de joie. Dean, par contre, se montra plus réservée. Elle avait un peu peur du cours d'eau. Mais sa mère insista. « Ça va te faire du bien de prendre l'air !» Et elle finit par convaincre la jeune fille. Cette dernière n'eut pas à regretter son choix. Dès qu'elle s'installa sur le hors-bord, ses peurs se dissipèrent et Dean put apprécier pleinement le panorama. Assise à l'avant, la jeune fille s'amusait à distribuer des signes de bonjour aux badauds se promenant sur les rives. Et justement, un groupe de touristes positionnés sur l'île de la Chèvre, la masse terrestre séparant les chutes américaines et canadiennes, regardait dans sa direction. Il était aux environs de 12h45. Le guide du groupe d'étrangers montrait à ses clients où se trouvait sur le fleuve la limite au-delà de laquelle toutes les embarcations se faisaient irrémédiablement aspirées par les chutes du Niagara. « Et celui-là, alors ?» demanda l'un des touristes, désignant le hors-bord de James. Alors que Dean s'apprêtait à saluer avec enthousiasme le groupe dont elle se rapprochait, elle comprit soudainement que la situation échappait au capitaine de son canot. Retenant son souffle, James fit hurler le moteur de 7,5 chevaux. Le hors-bord résista un instant, faisant du surplace, mais la pression se révéla rapidement trop forte. Le goujon de l'hélice se cisailla dans un cri strident et James, Dean et Roger furent soudainement entraînés en aval. « Didi, j'ai peur !» confia Roger à sa grande sœur, le visage livide. Le petit n'avait pas appris à nager. « Ne t'inquiète pas, reste où tu es !» répondit Dean en essayant de le rassurer. Hélas, l'espoir semblait mort. Le hors-bord ne cessait d'accélérer. Tout à coup, il se redressa vers le ciel, droit comme un pic. Il était pris dans un tourbillon. Les trois passagers furent alors éjectés par-dessus bord dans l'eau et ils se perdirent rapidement de vue. En se rapprochant des chutes, le petit Roger parvint toutefois à apercevoir sa sœur tout près de l'île de la Chèvre. Les touristes tentaient de la hisser sur la terre ferme. « J'étais en colère », a-t-il témoigné plus tard. « Je criais de toutes mes forces, mais personne ne faisait rien pour moi. Alors, j'ai réalisé que j'allais mourir », a déclaré Roger. Et j'ai pensé à mon chien, à quelques-uns de mes jouets. J'ai pensé à papa, à maman et à la grande tristesse

0: quelle est leur cause et ma mort. Puis, j'ai ressenti une paix intérieure intense lors de sa chute de 57 mètres. Bizarrement, Roger a expliqué qu'il n'avait pas eu la sensation de tomber. C'était comme si j'étais en apesanteur dans un nuage de brume. C'était paisible. Il n'y a eu aucun à-coup. Une fois en bas, les choses se compliquèrent. Une minute, j'étais à la surface. La minute d'après, j'avais la tête plongée sous l'eau. À chaque fois, je croyais que je ne pourrais plus remonter pour respirer. C'était un combat épuisant qui semblait ne jamais vouloir finir. Heureusement, le petit garçon allait être repéré par un bateau naviguant à proximité. Le Maid of the Mist, un imposant bateau destiné au transport des touristes. Il s'approcha le plus possible du malheureux naufragé. Le capitaine du navire lui fit envoyer une bouée de sauvetage. Et lors du troisième essai, Roger parvint à s'y agripper et put ainsi rejoindre le pont du bateau. Il fut ensuite emmené à l'hôpital, où les médecins constatèrent qu'il ne souffrait que d'une légère blessure à la jambe. Roger apprit alors avec joie que sa grande sœur était également en vie. À moins de 5 mètres du précipice, la main secourable d'un badaud l'avait extraite de l'eau. Le corps du pauvre James Honeycutt fut quant à lui retrouvé inerte 3 jours plus tard. Roger fut le premier être humain à survivre à la traversée des chutes du Niagara, alors qu'il ne portait aucune protection, hormis son gilet de sauvetage. Il le resta jusqu'en 2003, année au cours de laquelle un vendeur du Michigan loupa sa tentative de suicide du haut des chutes, qui restent bien sûr les plus puissantes d'Amérique du Nord.
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1: Bienvenue dans l'accent des autres, l'actualité de la semaine, c'est avec RFI, la radio-télévision suisse, avec aussi Radio-Canada, ici en France et la RTBF. Et d'abord, cette condamnation inédite au Sénégal, un maître coranique a été condamné lundi à 20 années de prison pour viol et actes pédocriminels, Nicolas Sûr.
2: C'est une condamnation historique dans un pays où le viol n'a été criminalisé qu'en 2020.
1: En Belgique, des violences policières pointées du doigt ces derniers jours, notamment par des enseignants et des étudiants qui manifestaient contre les économies qui leur sont imposées, Jacques Crémers.
3: Oui, des coups de matraque, des gaz lacrymogènes et des plaquages au sol. La Ligue des droits humains évoque une réaction policière disproportionnée. La police, elle, se défend et dénonce la présence de fauteurs de troubles parmi les manifestants.
1: Il était l'auteur de l'ouvrage « Un Suisse au-dessus de tout soupçon » qui a marqué les années 70. Le sociologue et politicien Jean Ziegler est décédé cette semaine. Pierre Anchoffa, il avait 92 ans.
4: Parlementaire socialiste et professeur d'université, c'est sur les injonctions de Che Guevara que Jean Ziegler a finalement mené son combat de l'intérieur des institutions helvétiques.
1: La disparition cette semaine aussi du skipper français Charlie Dalin, vainqueur du Vendée Globe début 2025. Il s'est éteint à 42 ans des suites d'un cancer. Nous reviendrons en particulier sur ses deux participations au Vendée Globe. Enfin, il sera question de la Coupe du Monde de football. Elle a débuté cette semaine au Mexique, aux États-Unis et chez vous au Canada, Marie-Christine Bouillon.
5: Et l'effervescence s'étend bien au-delà des deux villes canadiennes qui accueillent des matchs. Cela dit, Olivier, le prix élevé des billets et l'empreinte carbone de l'événement retiennent aussi l'attention.
1: L'affaire avait suscité une vive émotion au Sénégal au moment où elle avait été révélée. C'était il y a 3 ans. Un maître coranique était alors inquiété puis poursuivi pour des viols et des actes pédocriminels sur 28 jeunes filles. Lundi dernier, Nicolas, il a été condamné à 20 années de prison.
2: L'affaire éclate dans un quartier pauvre de la ville de Touba. À l'époque, ce sont les parents de 28 jeunes filles qui donnent l'alerte et décident de saisir la justice. Les témoignages concordants des victimes âgées entre 7 et 16 ans au moment des faits sur des viols et attouchements répétés de la part de leurs enseignants, mais aussi les certificats médicaux attestant de perte de virginité et de lésions laissent peu de place au doute. Une 50aine de victimes sont recensées, 28 se constituent partie civile malgré les de proches du maître coranique qui leur propose de l'argent contre leur silence.
1: Alors au départ, l'agresseur va prendre la fuite, mais il va finalement se livrer à la police. C'était en juin 2023.
2: Il s'appelle Serigne Radim Baké. Il est issu de l'une des plus prestigieuses lignées maraboutiques du Sénégal. Jusqu'à son procès, il continue à nier les faits. Au final, le juge a prononcé la peine maximale, 20 ans de prison pour viol et pédophilie. Un signal fort pour les parties civiles. Par le nombre de victimes et l'identité de l'accusé, il s'agit à ce jour de la plus importante affaire de pédocriminalité jamais jugée au Sénégal, un pays où le viol n'est criminalisé que depuis 2020.
1: En Belgique, à présent, des violences policières pointées du doigt ces derniers jours, des violences policières lors de manifestations d'enseignants et d'étudiants contre les économies imposées dans l'enseignement. Pendant plusieurs jours, Jacques, il y avait de la tension à Bruxelles en particulier.
3: Des autopompes face à des enseignants et des élèves, des gaz lacrymogènes, des coups de matraque et finalement des profs qui font une chaîne humaine pour protéger les élèves. Les faits sont dénoncés notamment par la Ligue des droits humains. Celle-ci interroge la proportionnalité de la réponse des policiers suite à de très nombreux témoignages d'élèves et d'enseignants.
6: On est là en fait, prof en soutien, pour essayer de calmer un petit peu les mouvements, même si on est totalement d'accord avec leurs revendications.
7: La police a commencé à intervenir comme ça dès le début en fait. Il y a eu des coups de matraque dès le début. Ils nous courent après, ils nous lancent des gaz lacrymogènes, des camions d'eau, c'est juste super violent.
8: Les jeunes sont extrêmement en colère. Je les ai accompagnés hier, je les accompagne aussi aujourd'hui. Ce que j'observe, c'est des jeunes qui n'ont pas d'autres moyens en fait pour se faire entendre.
3: Outre des images circulant sur les réseaux sociaux montrant par exemple le plaquage au sol d'une enseignante, comptes. Des témoignages font aussi état de propos sexistes ou transphobes, des insultes prononcées par les policiers, de quoi engendrer des tensions et d'autres rassemblements de jeunes pendant plusieurs jours consécutifs dans la capitale.
1: Oui, et ces faits sont aussi dénoncés par le délégué général aux droits de l'enfant. Il rappelle que les jeunes, Jacques, ont le droit de manifester et de faire entendre leur colère.
3: Oui, et il précise aussi, Souleymane Lakhdim, que les interventions policières doivent tenir compte du statut spécifique des mineurs, notamment l'interdiction de les menotter. Pas si simple, dit ce syndicaliste de la police.
9: Vous vous retrouvez dans des mouvements de foule, avec de nombreuses personnes qui se trouvent à l'intérieur de cette foule, avec des gens, des adolescents ou des post-adolescents qui sont présents, et vous ne pouvez pas nécessairement faire la différence en une fraction de seconde.
3: Pour les autorités, les manifestations ont été infiltrées par des casseurs, mais une enquête est en cours concernant le comportement des policiers, leurs propos et la présence de symboles d'extrême droite, propos ou actes qui n'ont pas leur place dans la police, a dit le bourgmestre de Bruxelles.
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1: On disait de lui qu'il était l'un des Suisses les plus connus à l'étranger après Roger Federer. Le sociologue et politicien Jean Ziegler s'est éteint mercredi dernier. Il avait 92 ans, Pierron.
10: Auteur suisse le plus traduit après Max Frisch et Friedrich Dürrenmatt, Jean Ziegler a dénoncé le rôle de son pays dans ce qu'il qualifiait d'oligarchie financière. Une Suisse au-dessus de tout soupçon, la Suisse lave plus blanc, la Suisse l'or et les morts, pour ne citer que trois de ses ouvrages dans son viseur, les banques, les multinationales et le système capitaliste en général.
1: Alors Jean Ziegler, c'était une voix résolument de gauche dès ses plus jeunes années, Pierron.
10: Marxiste convaincu, cet enfant de bonne famille quitte très tôt sa Suisse alémanique natale pour étudier la sociologie et le droit à Genève et Paris. Il y rejoint la jeunesse communiste et fréquente Jean-Paul Sartre et Simone de Beauvoir. Mais c'est la rencontre de Che Guevara en 1964 à Genève qui le marquera le plus. Il a 30 ans et veut partir à Cuba, mais le Che refuse, comme Jean Ziegler l'a raconté des années plus tard.
11: Tu dérailles complètement, on n'a pas du tout besoin de toi à Cuba, hein ? Pas du tout. C'est du romantisme. Par contre, tu dois lutter ici, dans le cerveau du monstre. Dans le cerveau du monstre.
10: Un message qu'il comprend 5 sur 5.
12: Il m'a montré le chemin de l'intégration subversive. C'est-à-dire, entrer dans les institutions, utiliser les institutions pour ses propres buts.
10: Socialiste genevois comme lui, Carlos Omaruga estime que Jean Ziegler a parfaitement mis en pratique la leçon du Che.
13: Il a joué le rôle d'abord d'intellectuel qui a décrit les mécanismes, il a ensuite été l'homme politique et il a aussi été le mobilisateur. Et il a en même temps gardé ses contacts et avec les mouvements anticoloniaux africains, avec les mouvements révolutionnaires sud-américains, et il a été loyal dans ses amitiés vis-à-vis de toutes les personnes qui se sont engagées pour transformer le monde.
10: Il le tentera encore entre 2000 et 2008 comme rapporteur spécial de l'ONU sur le droit à l'alimentation, dénonçant la faim comme le scandale absolu. À défaut d'avoir pu changer le monde, Jean Ziegler a gardé l'espoir jusqu'au bout, un espoir qu'il plaçait dans la capacité de résistance des êtres humains.
1: Autre disparition cette semaine en France, celle de Charlie Dalin. Le skipper français a perdu la bataille contre le cancer. Il avait 42 ans à peine. Charlie Dalin avait remporté le Vendée Globe 2024-2025 alors qu'il souffrait déjà d'un cancer de l'intestin. Une double victoire pour celui qui sera consacré marin de l'année en décembre 2025 par la Fédération française de voile. Charlie Dalin compte plusieurs courses majeures à son palmarès, mais sur le Vendée Globe, en seulement deux participations. Il aura connu un coup du sort et bien sûr une immense joie. Nicolas Blanza.
14: Mardi 14 janvier 2025.
15: J'ai jamais vécu des émotions pareilles.
14: Aux premières lueurs du jour, Charlie Dalin est le roi du monde.
15: C'est la plus belle ligne d'arrivée de toute ma carrière, de loin, quoi.
14: Il accomplit un rêve que le skipper évoque 4 ans plus tôt, à la veille du départ de l'édition 2020, la première pour lui à la barre d'Apivia.
15: C'est vraiment un rêve éveillé pour moi et j'ai vraiment hâte de me retrouver au milieu des mers du Sud pour vivre ce tour du monde pleinement.
14: Ce coup d'essai est quasiment un coup de maître quand il franchit la ligne d'arrivée le 27 janvier 2021.
15: Ce qu'on peut pas m'enlever,
16: c'est que j'ai franchi la ligne d'arrivée en tête. Les honneurs de la ligne sont pour moi.
14: En tête, mais sans être déclaré vainqueur, Yannick Blestaven bénéficiant alors d'une compensation de temps pour avoir participé au sauvetage de Kevin Escoffier, Charlie Dalin accepte.
16: Ça fait partie de la solidarité entre marins et c'est normal qu'il y ait des bonifs.
14: Un épisode qui lui sert alors de guide en vue de l'édition suivante. Et sur Massif, un bateau neuf, il revient en favori à l'automne 2024.
16: J'en rêve depuis le lendemain de l'arrivée du Vendée Globe 2020.
14: Charlie Dalin se bat alors contre le cancer et pulvérise le record 64 jours plus tard à son retour au port.
16: C'est 4 ans que je me suis battu avec l'équipe qu'on vit pour ça. Et ça y est, on a atteint l'objectif.
14: Cette fois, il entre dans la légende.
1: Nicolas Blanza pour ici Bresse-Isel, ici Basse-Bretagne. On va se quitter avec la Coupe du Monde de football. On n'y échappe pas dans l'accent des autres. Pour la première fois, elle se déroule dans 3 pays. Le Mexique, les États-Unis et chez vous au Canada, Marie-Christine.
5: Et au Canada, Olivier, les matchs ont lieu à Vancouver, en Colombie-Britannique, ça c'est sur la côte ouest, et à Toronto, en Ontario. Au total, dans les 3 pays, 16 villes différentes vont accueillir les équipes, ce qui pourrait faire de ce mondial le plus polluant de l'histoire. La professeure en écologie du sport à l'Université de Toronto, Madeleine Orr, indique que l'effet sur l'environnement est difficile à mesurer puisque plus de 80 % de l'empreinte carbone sera liée au déplacement des spectateurs.
1: Oui, les déplacements pointés du doigt et puis certains se plaignent, Marie-Christine, du prix des billets au Canada.
5: Par exemple, à Toronto, les prix dépassent le loyer moyen, entre 1370 $ et 3000 $ le billet, ce qui équivaut en euros de 850 à 1850 euros le billet. Voici le professeur au département de marketing de HEC Montréal, Sylvain Sénécal.
17: Les solutions technologiques font en sorte qu'on est plus proche du libre marché offre et demande. Puis il y a aussi ce phénomène-là de prix dynamique. Donc, encore une fois, selon l'offre et la demande, le prix peut augmenter. Bien, ici, on voit ça dans beaucoup plus de secteurs qu'avant.
5: Plusieurs amateurs vont donc se rassembler pour regarder les matchs à la télé. Gino Dini est propriétaire d'un café à Montréal, la Conca d'Oro, qui est le repère des partisans de l'Argentine.
18: C'est l'événement qu'on attend le plus longtemps, chaque 4 ans, pour avoir ce sentiment de fierté qu'on ne peut pas avoir ailleurs.
5: Quant aux Italiens très nombreux à Montréal et au Canada, ils ne cachent pas leur déception de voir leur pays absent pour un 3e mondial de suite.
1: Oui, pas d'équipe d'Italie, effectivement. Par contre, c'est la 3e participation du Canada à cette Coupe du Monde.
5: La première en 1986 au Mexique, la deuxième en 2022 au Qatar. D'ailleurs, la popularité du soccer ou du foot, comme vous dites, ne cesse d'augmenter au Canada. C'est maintenant le sport le plus pratiqué chez les jeunes devant le hockey.
1: Le football qui détrône donc le hockey au Canada. Merci Marie-Christine Bouillon qui referme l'accent des autres à Montréal. Merci à vous d'avoir été là comme chaque semaine et rendez-vous bien sûr dans 8 jours avec les partenaires des médias francophones publics.
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1: C'était il y a 29 ans, jour pour jour, avril 1997. Gaëtan Roussel et le collectif Louise Attaque nous permettaient de faire connaissance avec une certaine Léa qui se présentait de nouveau à vous ce matin, ici.
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1: Et dès les premières lueurs du jour, vous êtes avec nous. Un grand merci pour ça, accueilli bien sûr par votre équipe du samedi sur votre radio. Ici Fabien à la rédaction en chef, à la technique Elorie, Yanis au standard et pour l'actualité, Valentine Letès. Bonjour Valentine.
4: Bonjour François-Xavier, bonjour à tous.
1: Dans l'actu ce matin, du ballon rond, on suit l'entrée des Bleus évidemment dans le mondial.
4: Les envoyés spéciaux de votre radio ici ont assisté au premier entraînement public de l'équipe de France. Reportage dans les infos de 6h, quand les supporters marocains se préparent à l'entrée en lice des Lions de l'Atlas ce soir dans la compétition. Un match à haut risque selon les autorités.
1: C'est l'info du jour dans une demi-heure.
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1: Merci de nous avoir choisis. Il est 6h. Bonjour à vous, de bon matin. Nous sommes le samedi 13 juin, il est 6h, et au lendemain des obsèques de Liana, une question ce matin, Valentine. Comment parler de ce drame à nos enfants?
4: Et comment vivre finalement avec ce véritable traumatisme pour tous les habitants de Fleurance, dans le Gers, où cette enfant de 11 ans a été retrouvée morte et enterrée hier, en présence de centaines de voisins, d'amis de la famille et bien sûr Marc Bertrand, de parents.
5: Christelle vient récupérer ses enfants à l'école après les obsèques, 10 et 9 ans. Il a fallu leur expliquer.
6: On les préserve, mais on ne leur cache pas ce qui se passe dans le monde extérieur, quoi. Et puis, ils en parlent, ils ont posé eux-mêmes les questions.
7: Moi, c'est Adam. J'ai 10 ans et bientôt 11.
5: T'as posé quoi comme question?
7: Comment qu'elle avait été kidnappée.
5: Les parents sont scotchés à leur télé depuis 10 jours.
6: Ils ont entendu nos discussions, voilà. Ils savent que c'était pas un gentil monsieur, qu'il avait fait déjà du mal avant.
5: À l'école primaire de Fleurance, la journée a été rythmée par les hommages à Liana.
7: C'était son enterrement aujourd'hui. On est resté 3-4 minutes sans travailler. On a fait des minutes de silence.
5: Les enfants ont aussi vu l'affaire traumatiser leurs parents.
6: Ça fait du mal. Moi, j'ai beaucoup pleuré.
5: Dans son cabinet au centre-bourg, la psychologue Béatrice Bergamelli voit défiler les patients ces jours-ci.
8: J'ai pas eu une seule consultation, on m'en a pas parlé. Les enfants se sont montrés très inquiets. Est-ce que ça va m'arriver? Et j'ai eu encore une maman hier soir, c'est sa fille qui en parle et c'est la maman qui se met à pleurer. C'est un traumatisme dans la cité.
5: Elle souffle aussi qu'avec l'affaire Liana, les langues se délient dans le secret de son cabinet. Des patients témoignent de viols ou d'agressions sexuelles, parfois anciens. La psychologue tente de les convaincre d'aller voir les gendarmes.
4: Et l'enquête, justement, avance encore dans cette affaire. Jérôme Barella, le suspect visé déjà par plusieurs plaintes pour agression sexuelle sur des enfants. Et d'autres alertes ont également été données. Ses activités en ligne, on l'apprend, ont aussi été signalées à plusieurs reprises à la police française par la plateforme américaine NECMEC, chargée depuis sa création d'avertir les autorités du monde lorsqu'un contenu pédocriminel est consulté.
1: Un nouveau rappel de lait infantile.
4: Un lot de la marque Allernova AR, commercialisé par les laboratoires Novalac, est numéroté 183-403. Le fabricant a reçu plusieurs signalements d'effets indésirables chez des bébés nourris avec ce lait, notamment des diarrhées et des vomissements. Mais les analyses ne révèlent pas la présence de toxines et notamment de céréulides, à l'origine du rappel de milliers de lots infantiles à travers le monde. Des armes à feu à l'impression. 4 jeunes hommes sont mis en examen dans les Pyrénées-Atlantiques, soupçonné Thomas Giraudot d'avoir créé dans la ville de Soumoulou, c'est entre Pau et Tarbes, des pistolets de 9 mm grâce à une imprimante 3D.
9: Dans un garage loué par un des 4 mis en examen, à l'intérieur, les policiers découvrent l'imprimante 3D qui a servi à fabriquer plusieurs dizaines d'armes à feu. En même temps, ils arrêtent les 4 jeunes. L'un des 4 a conçu les armes, les a fabriquées avec son imprimante, avant que 2 autres aillent les vendre, comme n'importe quel colis sur Internet, en les déposant dans des casiers. Leur business, leur commerce a duré plusieurs mois. Les enquêteurs sont remontés jusqu'à eux, notamment après un contrôle de police banal en avril à Toulouse. Des policiers découvrent dans une voiture un pistolet, un 9 mm, et quand ils le prennent, ils le trouvent trop léger pour être une arme classique. Il a été fabriqué avec des matériaux particuliers par l'imprimante 3D. D'autres pistolets de ce type sont découverts à Toulouse et à Pau, confisqués, utilisés notamment dans des affaires de trafic de stupéfiants et de vol de voitures. Sur certaines armes, la police scientifique a retrouvé des traces ADN des suspects.
4: Thomas Giraudeau. Un incendie impressionnant dans le cloître de la cathédrale de Condom dans le Gers, où se trouve désormais la médiathèque de la ville. Le feu est circonscrit ce matin, mais on ne connaît pas encore l'étendue des dégâts.
1: 6h04 sur votre radio ici, Valentine. Le mondial de foot en Amérique est le premier entraînement public de l'équipe de France.
4: Et l'occasion d'évaluer la popularité de nos bleus sur le continent. Clairement, Julien Fromont, au pays du burger, les Français ont la cote.
0: C'est ce qu'on appelle une entrée en fanfare. Accueil chaleureux de la gouverneure du Massachusetts.
3: Let's give it up to the French national team, Alela Blue.
0: Cri de joie des 400 spectateurs présents. Les Bleus ont pu rapidement mesurer leur cote de popularité. Dans la petite tribune surplombant le terrain, Gaspard Rémy énumère les joueurs sur la pelouse.
10: Désiré Doué, Olusé,
11: Cherki, on l'aime bien.
0: Expatriés à Boston, ils mesurent leur chance d'avoir l'équipe de France à quelques mètres d'eux.
12: C'est incroyable. C'est fou, non mais enfin, surtout que bah, on n'a pas trop l'occasion de les voir parce que nous on habite au Geste, on n'a pas trop l'occasion de les voir, c'est plus ça a été et tout.
13: C'est un rêve de voir les joueurs d'ici près. Pour moi qui joue en foot en club depuis plus que 10 ans, c'est vraiment c'est tellement exceptionnel.
0: Malgré cette effervescence, le staff et les joueurs n'ont pas oublié pourquoi ils étaient là. Malgré les 35 degrés, l'entraînement aura duré quasiment une heure et demie avec au menu, opposition et concours de frappe à la fin remporté par Jean-Philippe Mateta. Plus à l'aise ballon au pied que devant les micros, l'équipe de France a ensuite regagné les vestiaires devant un public conquis qui espère désormais voir les Français aller le plus loin possible.
4: L'équipe de France à l'entraînement dans la banlieue de Boston avant son premier match mardi contre le Sénégal. Mais sans Aurélien Tchouaméni, William Saliba et Théo Hernandez à l'entraînement hier, pas d'inquiétude, indique le staff des Bleus. Cette nuit, les États-Unis ont reporté leur premier match. Victoire écrasante, 4-1 face au Paraguay.
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4: La météo, François-Xavier, c'est le retour du soleil en ce début de week-end.
1: Du soleil et d'une période de chaleur, Valentine, on va y revenir dans un instant. Ce matin, nous avons toujours néanmoins un petit peu de grisaille. Elle est présente sur l'extrême nord du pays, dans les Hauts-de-France, à proximité de la frontière belge. Quelques nuages bas également sur toute la moitié nord jusqu'à la Haute-Vienne. Ailleurs, un ciel déjà parfaitement dégagé. Et puis, en après-midi, ces conditions anticycloniques continuent de gagner du terrain. Elles vont donc nous faire profiter d'un temps globalement radieux et ce sur l'ensemble de nos régions pour ce samedi. Vos températures, elles sont donc à la hausse et de nouveau de saison avec ce matin 17 degrés à Amiens, 20 degrés pour Reims, 22 à Auxerre, 24 à Millau, 25 du côté de Tarbes, de Grenoble et de Périgueux, 26 à Ajaccio et en après-midi des valeurs échelonnées entre 24 et 32 degrés, la maximale notamment pour Arcachon où vous êtes accueillis bien sûr sur votre radio locale, ici Gironde.
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1: Pour démarrer votre journée en douceur et dans le même temps, pour vous permettre de vibrer avec vos artistes de légende, votre radio ici a convié FR David ce matin. Voici Words.

0: Au saut du lit, petit moment passé en compagnie de FR David. Vous écoutiez Words sur votre radio ici.
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0: Focus ce matin, Valentine, sur le souffle. On a parfois la sensation qu'il s'enfuit au moindre mouvement. Perdre son souffle au quotidien, c'est dû à quoi ?
3: Eh bien, on invoque souvent le manque d'activité sportive, mais en réalité, c'est surtout notre respiration qui manque d'entraînement.
0: Mais bonne nouvelle, bien sûr, pas besoin de courir un marathon pour retrouver notre souffle. On inspire et on expire avec notre coach Nordina Tab, il le fera beaucoup mieux que moi. 2 minutes pour être en forme à 6h15. Et puis, retour sur une période culte et intense entre Tube, émission culte et stars omniprésentes. Ce soir, c'est les années 2000 qui sont à l'honneur à 21h10 sur TF1. Le grand concours spécial année 2000 avec parmi les candidats l'animatrice Sophie Favier qui revient donc à cette occasion sous les projecteurs. Alors, qu'a-t-elle ressenti en retrouvant d'une part les plateaux télé et d'autre part en replongeant bien sûr dans cette époque bouillonnante ? Sa réponse au micro de Patrice Gascon à 6h20 dans vos coulisses télé. Côté musique, Cochrane est en approche. Just Around the Corner, Cock Robin, c'est sur votre radio ici, juste avant vos infos de 6h30. Pour l'heure, 6h11, avec tout de suite une actu de vos territoires que l'on doit à nos collègues d'ici Gare-Lozère. Nous rapportons un spectacle plutôt aéré, Valentine, si j'ose dire. Lundi dernier, en début d'après-midi, des passants du centre-ville de Mende, c'est en Lozère donc, ont pu admirer un homme qui a décidé de faire bronzette sur la lucarne d'un immeuble, les jambes pendant au-dessus du vide.
3: J'essaye d'imaginer, comme s'il avait un transat imaginaire, on va dire.
0: Oui, imaginaire, clairement. Alors, on en sourit, évidemment, mais cette petite pause bronzette, elle aurait pu quand même mal tourner. C'était sans compter, bien entendu, sur l'efficacité de la police municipale, qui est quand même intervenue rapidement pour demander à ce cher monsieur de bien vouloir redescendre illico presto et donc de mettre fin à cette séance de bronzage acrobatique.
3: Oui, on le rappelle, la crème solaire, même indice 50, ça ne protège pas d'une chute dans le vide.
0: Oui, vous avez raison. Les coups de soleil, oui. Les coups de bitume, non.
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0: Un titre qui figure sur la réédition de son album C'est Amir et j'ai envie de dire une pépite de plus que nous offre le talentueux Amir. À l'imparfaite, nouveauté de votre radio ici, tout de suite à 6h13.

0: réveil et très joli début de week-end avec votre radio ici à l'instant. Le tout dernier, Amir, il s'appelle Alain Parfaite. Il est 6h16, des gestes simples, une forme au top grâce à notre coach Nordine Attab. Bonjour Nordine.
1: Bonjour.
0: Parlons du souffle avec vous ce matin. On n'y pense pas toujours jusqu'au moment où il peut commencer à manquer. De ce fait, ce matin Nordine, vous nous donnez quelques conseils pour améliorer notre souffle au quotidien.
1: Être essoufflé au moindre escalier, avoir du mal à récupérer rapidement ou sentir qu'on manque d'air dès qu'on bouge un peu, souvent on pense que le problème vient uniquement du manque de sport. Mais parfois, le vrai problème, c'est surtout qu'on ne sollicite plus assez notre souffle quotidiennement. La bonne nouvelle, c'est qu'il n'y a pas besoin de courir forcément un marathon pour l'entretenir. On débute debout, les bras le long du corps. Et à partir de là, on va effectuer des montées de genoux sur place. Objectif, dehors ou en intérieur, durant une minute, on s'amuse en montant les genoux. Et durant ce même temps, vous allez calculer le nombre de montées de genoux que vous allez effectuer. Si par exemple, vous effectuez 30 répétitions, essayez petit à petit de réussir à en ajouter quelques-unes de plus. Allez, on y va, on monte les genoux. Et ainsi de suite, durant une minute. Vous effectuez 4 séries de 1 minute. Et grâce à ça, vous allez renforcer le cœur, le souffle et l'ensemble du corps.
0: Donc en réalité, c'est simple et efficace, Nordine.
1: Très efficace. Cela permet non seulement d'améliorer son souffle, mais également de s'évaluer, de constater les progrès que nous effectuons petit à petit. On passe à un deuxième exercice, dehors de la marche dynamique, ou plutôt une alternance de marche rapide et lente. On va débuter lentement. On marche durant une minute, tranquillement, les bras actifs, et ensuite, après cette minute-là, hop, on accélère un petit peu. Pensez bien à respirer. Puis vous ralentissez durant une minute. Et on recommence comme ceci. Et grâce à ça, vous allez renforcer le cœur, le souffle et l'ensemble du corps. Et vous pouvez effectuer cet exercice durant 10 minutes. Et progressivement, vous augmentez la durée de l'exercice en variant, pourquoi pas, les lieux où vous marchez. Vous l'aurez compris, le souffle s'entretient quotidiennement, sans forcément attendre une séance de sport. Chaque instant peut être intéressant. Allez, à vous de jouer.
0: Merci beaucoup Nordine Attab. Nordine que vous retrouvez dès maintenant sur notre site ici.fr avec d'autres astuces qui vous permettent de retrouver votre souffle et puis plus globalement tous nos conseils forme et bien-être en écoutant nos podcasts dédiés. Ça se passe sur l'appli Radio France. 6h19, merci de rester fidèle à votre radio ici, votre samedi matin qui s'ouvre au son de Claude Nougaro, l'inoubliable

0: Ici, ce sont vos chansons préférées toute la journée. Et oui, parmi lesquelles Claude Nougaro pour vous interpréter Tu verras tôt ce matin.
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0: 6h22, retrouvons celui qui maîtrise avant tout le monde les dernières news concernant vos programmes de télé favoris. Patrice Gascoin pour les coulisses télé, bonjour.
2: Bonjour François-Xavier, bonjour à tous.
0: Et pour nous parler ce matin, Patrice, du divertissement de ce soir sur TF1, c'est le grand concours et il paraît que vous êtes parti à la recherche d'une vedette de la télé dans les années 2000.
2: Si je vous parle des années 2000, certains vont penser à un tube des années 2000.
3: Allez viens, je t'emmène au vent, je t'emmène au-dessus des gens.
2: Louise Attaque et son Je t'emmène au vent, énorme tube sorti en 2003. Mais pour d'autres, les années 2000, ça peut être aussi un visage de la télé. Par exemple, cette chroniqueuse atypique et sympathique de TF1.
4: Comment monter élégamment dans une voiture?
5: Ah oui, très important. Patrice, regardez le prenez-en de la graisse.
4: C'est très simple, pour éviter que la jupe craque. Mais normalement, c'est pas comme ça qu'on fait. Comment on fait?
2: À l'époque, des millions de téléspectateurs ont aussi craqué sur elle. Je suis sûr que vous l'avez reconnue. Il s'agit bien sûr de Sophie Favier que l'on vient d'entendre ici dans Coucou c'est nous, l'émission de Christophe de Chavannes diffusée à l'époque sur TF1. Pourquoi je vous parle des années 2000? Parce que le divertissement de ce soir sur TF1 s'appelle le Grand Concours spécial année 2000. Pourquoi je vous parle de Sophie Favier? Parce qu'on la retrouve avec plaisir ce soir sur TF1 parmi les candidats de ce grand concours. L'occasion de passer un petit coup de fil à Sophie Favier pour lui demander ce qu'elle avait ressenti à se retrouver ainsi à nouveau sous les projecteurs de la télévision. Sophie Favier.
6: C'est toujours un immense plaisir que de répondre à des invitations, d'autant que le concours des animateurs, je l'ai déjà fait plusieurs fois. Donc c'est toujours un bonheur que de retrouver l'équipe. À l'époque, c'était Carole Rousseau, la présentatrice. Aujourd'hui, c'est Arthur, depuis déjà un bon moment. Donc j'ai été très heureuse de le revoir, de me laisser guider. Et puis, il y a une effervescence, il y a aussi de l'adrénaline, parce qu'il faut répondre aux questions très, très rapidement, avec une certaine pression. Donc, c'est toujours plus facile quand on est à la maison, sur son canapé, que de trouver la réponse. Mais c'est vrai que c'est un tous les jeux, c'est particulier, en fait. Voilà, donc beaucoup de bonheur, évidemment.
2: Sophie Favier, qui ne sera pas dans son canapé ce soir, mais dans votre télé, l'une des candidates du grand concours spécial année 2000. Première question à 21h10 ce soir sur TF1. Mais avec moi, ne vous posez pas de questions. On se retrouve, quoi qu'il arrive, demain pour de nouvelles coulisses télé.
0: Merci Patrice Gascoin. À demain, 6h24 sur votre radio ici dans moins de 6 minutes. C'est le retour de l'info avec vous, Valentine Letès. L'actu française et internationale résumée en 90 secondes. Et puis, à 6h32, l'info du jour, Valentine, c'est la première grande affiche de ce mondial.
7: Et oui, Maroc-Brésil. Et ils sont nombreux, les supporters marocains, à préparer cette soirée de football. Nous sommes au Marrakech. Pas à Marrakech, à Nancy. Dans ce restaurant marocain, on voit les choses en grand pour ce soir.
0: Avant tout ça, Coq Robin, Just Around the Corner et votre horoscope du jour, signé Catherine Viguier. Très beau début de week-end. Vous écoutez votre radio ici, on est ravis que vous soyez là avec nous ce matin.

0: Vous avez forcément fredonné, voire carrément chanté à 6h28 grâce à la musique de Cock Robin sur votre radio ici, Just Around the Corner. Bonjour Catherine Viguier.
1: Bonjour François-Xavier.
0: Vous voici pour l'horoscope de notre samedi 13 juin 2026. Catherine, un samedi plutôt positif si je ne m'abuse.
1: Alors oui, le week-end est chouette pour la majorité des signes.
2: Bélier, vous investissez pour profiter de la vie, pour le plaisir de vos proches et pour vous-même.
1: Taureau, ah, vous serez heureux, il y aura du renouveau. Et pour une fois, vous n'aurez pas peur, vous serez ravis.
2: Gémeaux, moins de tensions intérieures et en fin de journée, on vous fait une place en or.
1: Cancer, vous n'accepterez pas d'être au second plan, que vous soyez en couple ou au travail.
2: Lion, un samedi réussi et pour quelle raison?
1: Même si c'est compliqué, vous gardez la tête haute.
2: Vierge, on vous emporte loin et même à domicile, vous vous envolez pour ailleurs et c'est trop bien.
1: Balance, il est question de beauté extérieure, intérieure et vous y êtes très sensible aujourd'hui.
2: Scorpion, êtes-vous en piste?
1: Une personne vous déstabilise, pourrait même malmener votre cœur.
2: Cher Sagittaire, un peu comme hier, le plaisir est au rendez-vous sous toutes ses formes.
1: Capricorne, vous êtes dans votre élément avec un confort de vie et des échanges agréables.
2: Verseau, le foyer sera au centre de vos intérêts et

0: travers le monde. Liana, 11 ans, a été enterrée hier à Florence, dans le Gers, où son corps a été découvert la semaine dernière. Du lait infantile rappelé après le signalement d'effets indésirables chez des nourrissons, des diarrhées, des vomissements, mais selon les analyses, pas de céréulite dans ce lot. La toxine à l'origine d'un rappel mondial de lait infantile en début d'année. Le numéro du lot est à retrouver sur ici.fr. Jamais un accord de paix n'a été aussi proche d'être conclu, c'est l'avis de l'Iran, mais aussi du Pakistan, pays chargé de la médiation des négociations avec les États-Unis pour mettre fin à la guerre au Moyen-Orient. Un incendie impressionnant dans le cloître de la cathédrale de Condom dans le Gers, où se trouve désormais la médiathèque de la ville. Le feu est circonscrit ce matin, mais on ne connaît pas encore l'étendue des dégâts. La production d'électricité peut être revue à la baisse dès ce mardi à la centrale nucléaire de Saint-Alban en Isère, à cause d'un nouvel épisode de chaleur. Si la température de l'eau des rivières alentour augmente trop, EDF ne pourra plus relâcher l'eau nécessaire au refroidissement de ses réacteurs. C'est la course d'endurance automobile la plus célèbre au monde. Les 24 heures du Mans commencent ce samedi à 16h tapante sur le circuit. Le top départ sera donné par la légende britannique du cyclisme, Mark Cavendish.
1: L'info du jour à 6h32, Valentine, c'est la première grande affiche depuis le début du mondial de foot.
0: Et le premier des 23 matchs, identifié aussi comme à risque par les autorités françaises. Le Maroc affronte le Brésil à minuit. Les supporters marocains se préparent depuis déjà plusieurs jours pour suivre cette rencontre, comme à Nancy, Jules Haus, dans le restaurant Le Marrakech, où l'on a tout bousculé pour le match de ce soir jusqu'au menu.
2: Dans la grande salle du restaurant, la télé est déjà en place. Manque juste les drapeaux, mais ils seront là au coup d'envoi.
3: Comme les matchs, on est toujours là.
2: Et Zahra Hidara, la patronne du Marrakech, compte bien les laisser accrocher jusqu'au bout de la compétition.
3: Le Maroc, il va gagner cette année aussi. On a les Marocains, il est très fort. Et pour ça, on a sûr et certain, on a confiance, elle va gagner cette année.
2: Même confiance pour son fils, Salah, malgré un premier adversaire coriace.
4: Ah oui, on commence avec l'un des plus durs, hein. Franchement avec une attaque quasiment injouable. Mais bon, je pense qu'on a de quoi derrière riposter.
2: Il attend au moins une trentaine de personnes, voire plus, dans son restaurant pour manger du couscous d'abord, vibrer ensuite.
4: Ah oui, on fait le service tranquillement et on prend le temps de regarder le match. Ça va faire un petit peu de bruit, les voisins, bon. On va rester réveillés un peu plus tard. Mais bon, c'est samedi, ça va.
2: Épreuve que le restaurant est à fond, il a sorti une formule spéciale pour cette Coupe du Monde.
5: Sandwich, frites, boissons au choix et...
3: Calamante.
6: C'est à volonté.
3: C'est à volonté, ça.
0: Du thé nécessaire pour rester éveillé, ça puisque peut. Le coup d'envoi, on le rappelle, c'est à minuit. Je vous le disais, des débordements sont redoutés en marge de cette rencontre. Plusieurs villes de France ont instauré un couvre-feu pendant cette Coupe du Monde. Interdiction pour les moins de 16 ans de sortir la nuit entre 22h et 6h du matin sans être accompagné de l'un de ses parents à Toulouse, Clermont-Ferrand et à Moulins désormais.
1: Merci beaucoup Valentine. Le retour de l'info est prévu à 7h sur votre radio ici. Pour le moment, il est 6h34. Place à la météo de votre samedi 13 juin 2026. Météo marquée par le retour du soleil en ce début de week-end. Du soleil et une période de chaleur également. On va y revenir dans une toute petite seconde. Ce matin, nous avons toujours un petit peu de grisaille quand même. Elle est présente sur l'extrême nord du pays, dans les Hauts-de-France, à proximité de la frontière belge. Quelques nuages bas également sur toute la moitié nord, jusqu'à la Haute-Vienne. Ailleurs, un ciel a déjà parfaitement dégagé ce matin et puis en après-midi. Des conditions anticycloniques qui continuent de gagner du terrain et qui vont nous faire profiter d'un temps globalement radieux sur l'ensemble de nos régions pour ce samedi. Vos valeurs, elles sont donc à la hausse, je vous le disais à l'instant, et donc de nouveau de saison, c'est assez logique, avec en matinée 17 degrés pour Arras, 20 degrés à Colmar, 24 à Saint-Flour, 25 pour Toulouse et Saint-Etienne, 26 à Porto Vecchio. En après-midi, des valeurs qui seront échelonnées entre 24 et 32 degrés, la maximale notamment pour Libourne. 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
1: 1994, cette année-là, le poète baroudeur Bernard Lavilliers rencontre à Paris un certain Jimmy Cliff, véritable légende du reggae jamaïcain. C'est d'ailleurs ce dernier qui ouvre à notre Bernard National les portes du mythique studio d'enregistrement Tuff Gong, non plus en France mais à Kingston, là où naîtra donc l'illustre et très ensoleillé Mélodie, Tempo, Harmonie. Un titre qui sent bon l'été et dont vous pouvez vous délecter ce matin grâce à votre radio ici. Je peux vous dire que Valentine Le Tess danse en studio. Dommage qu'on n'ait pas l'image de temps en temps. Hein.
0: Les bras levés, déjà.
1: Eh ouais, déjà, à 6h35. Hop là.

0: voix sont ici. Bernard Lavillier à l'unisson avec Jimmy Cliff pour ce que j'appellerais un avant-goût de l'été pour vous. Bah oui, c'est cadeau. Melody Tempo Harmony.
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0: Et il y a précisément 8 jours de l'été désormais, votre radio ici vous aide à préparer vos escapades estivales. Absolument, votre guide de voyage Michelin a gagné à l'occasion des 100 ans de cette fameuse collection de guides touristiques. Bien plus qu'une destination, une histoire, des traditions, un patrimoine et pour sûr, en tout cas, tout plein d'idées pour cultiver votre curiosité. 0810 055 056, vous appelez Yanis tout de suite au standard. Vous décrochez tout d'abord votre sélection pour passer à l'antenne juste un petit peu avant 7h avec, s'il vous plaît, le message de votre composition. On compte sur vous avec Valentine, c'est à vous de jouer en tout cas. 0810 055 056. Également avant 7h, je vous annonce la musique de Paolo Conte.
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0: Eh oui, it's wonderful de réécouter ensemble Vaya Con Me ce matin sur votre radio ici. Il est 6h39. Est-ce que nos assistants vocaux nous écoutent? Dans Vie numérique à vie privée ce matin, Valentine Letesse, on s'intéresse à ces appareils intelligents qu'on appelle par leur prénom.
4: Et Siri, Alexa, Google, pour jouer la musique de votre choix sur commande, allumer la lumière ou encore passer un appel téléphonique, forcément, ils vous écoutent, mais de façon passive. Mmh. Une sorte de mode veille constant pendant lequel aucun son, aucune voix n'est enregistrée. Pour se déclencher, les assistants vocaux ont besoin d'un mot-clé, leur nom. Alexa, par exemple, pour le système d'Amazon. Ouais. C'est à ce moment-là qu'un premier enregistrement de votre voix est réalisé et envoyé sur un serveur pour analyse, histoire de vérifier que vous avez bien dit Alexa et non pas Alexandra. Et si l'assistant reconnaît son nom, cette fois, il est prêt à enregistrer votre demande, comme quel temps fera-t-il aujourd'hui. Là encore, le signal est envoyé sur un serveur distant pour créer une réponse adaptée, interroger les serveurs de Météo France ou Internet et vous répondre.
0: Ils deviennent quoi ces enregistrements, Valentine ?
4: Si certains des assistants vocaux sur le marché enregistrent nos requêtes en local, c'est-à-dire directement sur l'appareil, la plupart les envoient sur les serveurs du fabricant. En 2019 notamment, on apprenait que des milliers d'employés d'Amazon les écoutaient pour améliorer les performances de son assistant vocal. Depuis les scandales, les concepteurs nous préviennent lorsqu'on accepte les conditions générales d'utilisation. Nos requêtes sont donc analysées, puisqu'elles révèlent souvent des informations sur nous, explique la CNIL, la Commission Nationale de l'Informatique et des Libertés. Si vous demandez par exemple à l'assistant de vous jouer plusieurs fois par jour des chansons pour enfants, il est facile d'en déduire que vous êtes parent. Cette donnée personnelle permettra d'enrichir encore un peu plus votre profil utilisateur pour vous proposer de la publicité ciblée. Pour y échapper, ne créez pas de compte, comme ça pas d'historique de vos requêtes non plus, et surtout prenez le temps de paramétrer votre assistant vocal.
0: Toujours de bons conseils, Valentine Letesse, et les dangers à des objets connectés pour vos données personnelles, on vous en parle également sur ici.fr, dans votre chronique Vie numérique, vie privée, qui sera d'ailleurs de retour demain à 6h38 sur votre radio ici.
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0: Il est 6h43 à l'écoute de votre radio ici. Merci de nous rester fidèles avec Stéphane Bern pour le meilleur de son voyage dans le temps ce matin. Nous sommes au temps où Halloween donnait vraiment la frousse.
8: Trick or treat. Trois mots venus d'Amérique. Trois mots qu'on crie à plein poumon le soir d'Halloween. Mais derrière la sucrerie se cache une vieille histoire bien plus vieille que nos caries. Le 31 octobre, il y a plus de 2000 ans dans les Landes celtes. Au milieu des menhirs, pas d'Astérix ni d'Obélix, mais un village qui s'affaire. Les druides dressent de grands bûchers façon barbecue un jour de kermesse, les feux de la Samin. C'est le passage vers la nouvelle année, de la saison claire à la saison sombre. On craint la visite des morts. Alors, devant chaque maison, on dépose un morceau de pain pour apaiser les esprits. On se couvre de peaux d'animaux, on se noircit le visage de suie.
9: Au bal masqué, ohé, ohé.
8: Se déguiser pour tromper les revenants. Au 7e siècle, l'Église s'en mêle. La fête païenne devient All Hallows Eve, littéralement la veille de la Toussaint. En Angleterre médiévale, les pauvres vont de maison en maison demandant des gâteaux en échange de prières pour les défunts. Et les gâteaux, c'est quand même plus sympa que le pain sec. Deux siècles plus tard, les colons irlandais emportent la coutume en Amérique. Au début du XXe siècle, les enfants américains reprennent le rituel. Ils se déguisent, frappent aux portes, réclament des friandises. L'expression « trick or treat » apparaît alors dans un journal pour le bonheur des enfants, des confiseurs et des dentistes. La tradition explose après la Seconde Guerre mondiale, quand les usines de confiserie tournent à plein régime. Et qu'on découvre qu'enfin, on peut vaincre la peur à grands coups de caramel.
0: Et si elle résiste, on ajoute une petite couche de chantilly, bien sûr. Merci Stéphane Bern, Voyage dans le temps. C'est également demain, dimanche, à 6h43. Et vos inédits sur votre radio ici, qui feront leur retour dès lundi, juste avant les infos de 8h. Pour ce qui nous concerne, Valentine, il est 7h moins le quart. Et c'est à la une de Femme Actuelle cette semaine. Brocante, vide-grenier, les conseils des pros pour bien chiner.
4: Avis aux fans d'antiquité et de curiosité. Des astuces pour trouver la perle rare, éviter les déconvenus et bien évidemment pour négocier le prix juste.
0: Et oui, reine de la négo, certainement, rédactrice en chef de Femme Actuelle, assurément. C'est Sabrina Nadjar qui sera à nos côtés dans 3 minutes 30. Le temps d'écouter ensemble Céline Dion, que voici pour le titre Dansons sur votre radio ici. Bonjour à vous.

0: vous écoutez ici. Merci de nous confier votre réveil du samedi 13 juin, la visite de Céline Dion à l'instant, avec Danson, 6h48.
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0: Brocante, vide grenier, les conseils des pros pour bien chiner, avec Sabrina Nadjar, rédactrice en chef de Femmes Actuelles. Bonjour Sabrina.
3: Bonjour François-Xavier.
0: Parce que ce dossier, bien sûr, est à la une de Femmes Actuelles cette semaine. Sabrina, lors des brocantes et des vides greniers, on peut trouver la perle rare. Oui, ça peut arriver. Alors, avant d'aller en revanche à une brocante ou un vide grenier, justement, qu'est-ce qu'il faut faire? Quelles précautions est-ce qu'il faut prendre?
3: Alors, d'abord, il faut évidemment repérer les bons spots. C'est-à-dire que pour faire vraiment de vraies affaires, de belles affaires, je vous conseille de privilégier les vrais vite grenier de quartier ou de village.
0: D'accord.
3: Parce que dans une brocante, vous avez affaire à des professionnels qui ont déjà fait une sélection et qui pratiquent des prix forcément plus élevés. Mmh. Alors que les vrais vite greniers de village ou les vite maisons peuvent être vraiment intéressants.
0: Quand on est sur place, il ne faut pas forcément penser les objets dans leur utilisation première uniquement. Évidemment, on va dire que le nerf de la guerre quand on fait une brocante ou un vite grenier, c'est de négocier. Vous avez quelques conseils, quelques astuces à nous donner justement pour la négo?
3: Oui, alors la négociation, évidemment, si vous voulez avoir une chance de pouvoir gagner quelques euros, je vous conseille de ne pas négocier le matin au tout début de la journée.
0: Ah, il faut attendre.
3: La personne... Oui, parce que la personne n'a pas encore fait sa journée et c'est pas du tout comment les choses vont se passer pour elle. Donc, je pense que le matin, elle n'aura pas très très envie de négocier. Ou alors, si vous êtes là le matin, alors à ce moment-là, vous négociez si vous lui prenez plusieurs objets. Là, vous avez plus de chances d'obtenir gain de cause. Mais si vous voulez vraiment négocier, il faut venir plutôt en fin de journée. Et ce qui est intéressant, c'est de repartir notamment avec les choses que la personne n'a pas du tout envie de remballer. Par exemple, des meubles un peu lourds ou des choses trop fragiles. Et là, vous êtes vraiment sûr de faire un bon achat, en tout cas à bas prix. Mais si vous avez un coup de cœur dès le matin, franchement, allez-y, faites-vous plaisir. Ne passez pas votre chemin parce que vous risquez de plus le retrouver.
0: Effectivement. Pour terminer, Sabrina, est-ce que vous avez une petite alerte qui concerne la vaisselle qui est tachée en profondeur? Parce que ça, on en trouve évidemment, notamment dans les vide-greniers.
3: Oui, il y a quelque chose vraiment qu'il faut regarder. Si par exemple, une fine craquelure dans une assiette ancienne à virer au marron, là je vous dis tout de suite, laissez tomber, vous reposez l'assiette.
0: Okay.
3: Parce que l'assiette n'est plus saine pour un usage alimentaire. Alors si vraiment vous l'adorez, ben, vous la mettez sur un mur ou en décoration. Mais en tout cas, interdiction d'aller mettre des aliments dedans.
0: Et en revanche, est-ce que vous m'autorisez à vous retrouver la semaine prochaine, Sabrina?
3: Ah, mais avec grand plaisir.
0: Bah, écoutez, le plaisir sera partagé. Sabrina Nadjar, rédactrice en chef de Femmes Actuelles, qui était avec nous pour ce dossier brocante, vide-grenier, les conseils des pros pour bien chiner. Merci, Sabrina.
3: Merci, François-Xavier.
0: Et Femmes Actuelles que vous retrouvez dès ce week-end chez votre marchand de journaux habituel. Et en ce week-end qui débute justement, Paolo Conte est de la partie. Énorme succès, Vaya Con Me. Ça aussi, c'est une émotion signée.

0: Doudou, bien évidemment, petit moment passé tôt ce matin en compagnie de Paolo Conte sur votre radio ici, tout près de vous pour vous chanter le grand classique Vaya con me. Ce matin à 6h54, je vous propose que nous prenions la direction de la région Occitanie, plus précisément pour aller faire un petit tour dans le Gard et retrouver...
1: Odile. Alors,
0: oui, Odile, et je ne sais pas si on dit le Martinet ou au Martinet du coup, Odile, bonjour.
2: Le Martinet.
0: Le Martinet, c'est parfait, bonjour Odile.
1: Bonjour Odile.
2: Bonjour à tous, tout le monde va bien ?
0: Bah écoutez, nous on est en pleine forme, on espère que vous aussi Odile.
2: Ah bah bien sûr, depuis tant que je suis réveillée, oui.
0: C'est-à-dire depuis quelle heure, dites-nous ?
2: 5h30.
0: Ah oui, vous êtes très matinale. Bon bah en tout cas la bonne nouvelle c'est que ça vous permet de nous rejoindre avec Valentine et nous. On en est absolument ravis en ce samedi matin. Odile, dites-nous qu'est-ce que l'on peut faire
1: qu'est-ce qu'on peut faire pour vous, Odile? Comment peut-on vous aider ce matin?
2: Pas mal, de la musique elle est bonne, tout va bien.
1: Tout va bien. Super. On vous envoie plein de bisous. Qu'est-ce que vous avez prévu aujourd'hui?
2: Alors, comme je dis, alors je vais aller au marché de Bonheur,
0: ouais.
2: Au ravitaillement chez les paysans. Après, j'ai mon pékélé.
1: Votre quoi?
2: Alors, mon pékélé, c'est mon petit-fils, Sam, qui a 2 ans et demi.
0: Ah.
1: C'est du patois?
2: Si vous voulez.
0: Oh. On s'adapte, hein, vous savez.
2: Et une fille, c'est une pékéloune.
1: Mais ça vient d'où?
0: Oui.
1: C'est de l'Occitan, c'est du patois, c'est quoi?
2: Du pays.
1: D'accord.
2: Du pays.
1: D'accord.
0: Ok. Et qu'est-ce qu'on fait dans le pays, du coup? Est-ce qu'on jardine, par exemple,
2: oui,
0: Odile?
2: Oui, pour ça, je me suis levé Bonheur pour arroser, parce qu'après-midi, il va faire trop chaud.
1: Vous avez raison, il y a un nouvel épisode de chaleur qui arrive sur la France, Odile. Vous plantez quoi en ce moment?
2: Enfin, c'est mon grand garçon, Lionel, qui plante. Mm-hmm. Moi, je regarde, mais moi, c'est plutôt les fleurs, les lavandes, les bougainvilliers, les choses. Moi.
1: Vous êtes assise sur un transat à regarder, j'ai rien compris.
2: Mais je le ferai tout à l'heure, parce que votre collègue, quand j'ai dit, qu'est-ce que vous faites aujourd'hui? Le marché, puis rien faire.
0: Ça, c'est pas mal. Bien. Oui. Et vous allez en profiter, ma chère Odile, pour jeter un petit coup d'œil au guide de voyage Michelin que l'on vous envoie directement à la maison, / au jardin. En tout cas, il arrive directement à la maison pour vous permettre d'avoir de bonnes idées pour cet été. On vous fait un gros bisou avec Valentine.
2: Merci. Et je fais un bisou à ma fille. Je crois qu'elle m'écoute. C'est Aude. Ma fille Aude, que j'aime très fort. Mon fils, mes petits, et mes pékélés, mes pékéloun.
0: On embrasse évidemment les pékélés et les pékéloun. Merci, ma chère Odile. Très bonne journée. Il est 6h57, il est là pour le meilleur de sa revue de presse décalée et bien sûr pour nous mettre les points sur les i. Willy Rovelli, bonjour.
3: Bonjour tout le monde. Et on commence avec un point Patrick Bruel.
4: Regarde ma bite.
3: Oh. La plaque au nom de Patrick Bruel a disparu de la grande plage de Dinard. Et là du coup c'est plus la plage des grands hommes. Mais bon, tel qu'on connaît Bruel, cette plaque devrait vite réapparaître sur la plage de Nibar. Sacre du PSG, Jordan Bardella bat son record de popularité dans les sondages à la suite des émeutes. Allez les gars, c'est bien. Jeudi, il y a le mondial qui démarre. Continue à bien tout péter, hein. Bardella président, on y est presque, on ne lâche rien. Allez, c'est bien, on y va. Violence PSG Arsenal, toujours à Pau, un jeune condamné pour avoir jeté un saucisson dans l'œil d'un policier. C'est le fameux saucisson à l'ail. Habituellement, on se fait arrêter pour port d'armes prohibées, mais pas pour armes de port prohibées. Le port. Bernadette Chirac est morte. Bon, bah, rip, rest in pièce jaune. Oh. Patrick Poivre d'Arvor, PPDA, visé cette semaine par 2 nouvelles plaintes. C'est PPD rap. Il va finir par avoir une OQTF, hein, une obligation de quitter le tanga des femmes. À Los Angeles, la chanteuse Britney Spears a plaidé coupable après une arrestation pour conduite en état d'ivresse. C'est Britney Spritz. Britney Spears qui avait sorti il y a peu une autobiographie, La femme en moi, à ne pas confondre avec celle de PPDA, Moi en la femme.
0: Oh non.
3: Télévision, dans Mask Singer, le chanteur Danny Briand a été trouvé dans le masque du caillou.
0: Ah.
3: Dis donc, il a beau s'appeler Briand, le caillou, vu qu'il n'est pas allé en finale, c'est pas une pierre précieuse. L'éléphant, c'était Patrick Bruel, mais bon, c'était trop facile, il avait la braguette ouverte, ça comptait pas. Les données de 100 000 clients, dont les coordonnées bancaires piratées chez Basic Fit, c'est Basic Fuit. Netflix annonce que la saison 6 de Emily in Paris sera la dernière. Bah tant mieux, cette série c'était n'importe quoi. J'ai vu une scène où Emily met moins de 10 minutes à commander un café dans un bar et en plus sa serveur lui a répondu avec plaisir.
0: Ouais.
3: Et en souriant avec ça. Non mais n'importe quoi, c'est exagéré. Enfin la question du jour, si on fait un crossover entre Emily in Paris et Faites entrer l'accusé, est-ce qu'on pourra l'appeler Emily Louis in Paris?
0: Ouh.
3: Eh ben vous avez 2 heures. Allez, passez un bon samedi et à tout à l'heure midi.
0: On attend moins la saison d'Emily in Paris de ce fait-là. Merci beaucoup, Willy Rovey, Valentine Letesse. À tout à l'heure, 7h30.
1: Pour l'info, en 90 secondes.
0: Et tout de suite, nous cédons notre fauteuil à l'équipe d'ici matin dans votre région.
5: Bonjour, les amis du matin en Vendée, en Loire-Atlantique. C'est Pauline Espagnol. Je suis accompagnée d'Anaël Cagnon ce matin. Servane aux manettes, Gérard à l'accueil au 02 40 73 6000. On va certainement avoir besoin de vous ce matin de façon tout à fait sérieuse. Vous avez vu la purée de pois qu'il y a sur Nantes, son aglo, je vais regarder si ça s'étend à la Loire-Atlantique et la Vendée. Dans tous les cas, prudence sur la route et vigilance grâce à vous, patrouilleuses, patrouilleurs. Appelez-nous au moindre souci. Allez, c'est parti pour votre réveil.
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5: Ici Matin, samedi 13 juin, il est 7h. Bon réveil, bonjour. C'est le journal d'Anaël Cagnon.
7: Ce week-end, vous serez encore nombreux à suivre les matchs de la Coupe du Monde de foot lancée avant-hier. Et avec la chaleur annoncée, ce sera peut-être depuis une terrasse. Mais attention, parce que les règles changent à Nantes. Cette année, la mairie a demandé aux bars de respecter une charte. Seuls les matchs de l'équipe de France peuvent être diffusés en terrasse pendant la phase de poule. Une mesure qui ne fait pas vraiment l'unanimité du côté des gérants et des clients, Louis Lebacquer.
8: Sur la place du Bouffay, en plein centre-ville, quelques clients sont attablés en terrasse des cafés. Édouard est un habitué des matchs de foot au bar et il ne comprend pas cette charte.
9: Si les mecs doivent ranger, ramasser leur tout le setup à chaque fois, enfin, je trouve ça un peu idiot.
8: Pour son ami Jérémy,
10: c'est pas terrible pour toutes les autres personnes qui cherchent à encourager leur équipe.
8: Derrière le comptoir, Luis, le barman, ne cache pas son amertume.
11: Quelqu'un qui aime beaucoup le foot, c'est vraiment priver des gens de cette joie-là, de suivre leur équipe nationale.
8: Cette charte et ses règles, ça représente aussi un manque à gagner, selon lui.
11: C'est aussi une perte financière, forcément, pour un bar. En plus, c'est pas mal de commandes, c'est des gens qui consomment.
8: Dans une brasserie proche de la cathédrale, on s'interroge sur la pertinence de ces mesures. Paul est l'un des gérants.
12: Dans l'idée, il aurait mieux fallu dire de diffuser tout dehors et dedans, parce que finalement, ça va servir à quoi de dire de ne pas le diffuser à l'extérieur.
8: Du côté de la mairie de Nantes,
13: c'est un argument de tranquillité publique.
8: Gilda Salin est adjoint délégué au commerce.
13: De trouver un équilibre, en effet, entre les bars qui travaillent, les gens qui viennent profiter de ces retransmissions et dans le respect du voisinage.
8: L'élu rappelle que tous les matchs pourront être diffusés en terrasse à partir des 16e de finale, c'est-à-dire après le 28 juin.
7: Et en attendant, le premier match de l'équipe de France aura lieu mardi prochain contre le Sénégal. En attendant, les États-Unis ont commencé fort dans ce mondial puisqu'ils ont dominé le Paraguay 4-1 cette nuit à Los Angeles. Ce soir à minuit, le Maroc affronte le Brésil. C'est pour exprimer leur ras-le-bol que les riverains de la discothèque Le Moda dans le centre de Nantes manifestent aujourd'hui à 11h dans la rue de Crucy. Du bruit, des scènes de violence ou encore de la consommation de drogue, c'est ce qu'il se passe selon eux sous leur fenêtre quand la boîte de nuit ouvre ses portes. Après un blessé par balle devant le Moda il y a 2 semaines, la préfecture a décidé de fermer l'établissement pour 2 mois. Mais les habitants, eux, aimeraient que cette fermeture soit définitive.
5: De l'émotion hier au Sable d'Olonne quand la plaque réservée aux gagnants du Vendée Globe a été dévoilée.
7: Oui, un peu comme à Hollywood, chaque gagnant de la célèbre course de voile a sa plaque de bronze sur le remblai avec son empreinte de main. Mais hier, la symbolique était d'autant plus forte que le dernier skipper à avoir gagné n'a pas pu l'inaugurer. Des fleurs ont été déposées pour Charlie Dalin, mort d'un cancer il y a 2 jours à l'âge de 42 ans. Et sur place, la ministre de la Mer et ancienne navigatrice Catherine Chabot lui a rendu hommage.
14: Il va laisser plusieurs héritages. D'abord, d'un point de vue marin, mais aussi de metteur au point d'une machine incroyable parce que son bateau, c'est la génération des foilers. Il a réussi à montrer aussi sa capacité à maîtriser cet engin. Également, à jouer avec les systèmes météorologiques. Ce Vendée Globe qu'il a gagné, il a fait, et tout le monde s'en souvient, dans l'océan Indien, un coup très osé. Ce qu'il a fait m'a incité à l'appeler l'Albatros sur l'heure, parce qu'on a eu l'impression sur les cartes qu'il surfait sur cette dépression. Et puis il nous laissera un autre héritage, celui d'un être humain qui est parti sachant qu'il était malade. Je peux vous dire que le monde de la voile est très très triste, et ce garçon, il nous laissera l'image d'un sourire, d'une tête dressée, d'une volonté, d'une opiniâtreté juste incroyable.
7: Et les obsèques de Charlie Dalin auront lieu dans la plus stricte intimité, à une date et un lieu tenu confidentiel, conformément aux volontés du skipper. Mais sa famille organisera aussi une cérémonie plus grande et ouverte au public après ses funérailles. Après avoir rendu hommage à Charlie Dalin au Sable d'Olonne, la ministre de la Mer, Catherine Chabot, s'est aussi déplacée en Vendée pour inaugurer officiellement le deuxième parc éolien marin de la région hier. Entre l'île Dieu et l'île de Noirmoutier, 61 éoliennes tournent désormais à plein régime. On y revient dans l'info d'ici, c'est à 7h30.
15: Là, il est 7h04, vous êtes sur ICI Loire-Océan. Annel Cagnon, à partir de la prochaine rentrée en septembre, 4 collèges de Loire-Atlantique vont prendre le nom de grandes figures féminines.
7: Oui, Gisèle Halimi, Elisa Mercœur, Angela Davis et même Violette d'Orange, du nom de la jeune skippeuse engagée actuellement sur la Vendée Arctique. Voilà les noms qui vont remplacer dès la rentrée ceux de collèges publics de Nantes, de Saint-Herblain, Saint-Sébastien-sur-Loire et Leugé. Une décision du département pour faire progresser l'égalité entre les hommes et les femmes, c'est à lire sur notre site ici.fr. Violette d'Orange, on le disait, toujours engagée dans la Vendée Arctique, comme 7 autres skippers. Après avoir dépassé le cercle polaire, il tente en ce moment de revenir le plus rapidement possible vers les Sables d'Olonne. Et c'est Sam Goodchild qui reste en tête de cette étape qualificative pour le Vendée Globe. Les Sablés, Arnaud Boissière et Manu Cousin, eux, sont derniers.
15: 20 000 personnes attendues dans le centre-ville de Nantes cet après-midi pour la Pride.
7: Cette marche des fiertés partira à 14h du cours Saint-Pierre pour revendiquer les droits de la communauté LGBTQIA+. Le cortège déambulera ensuite tout en couleurs et dans une ambiance festive sur le cours des 50 otages, les places Gralin Royal et la cathédrale. Et dans la foule, il y aura Olivier, c'est le patron du Cercle Rouge, un barguet dans le quartier du Bouffet. Lui fait toutes les prides nantaises depuis 2002.
16: On a besoin de visibilité, hein, contrairement à, bah, à la cause hétéro. Hein, les hétéros, ils ne se posent pas la question de savoir s'ils peuvent s'aimer. Hein,
15: c'est toujours d'actualité en 2026.
16: Ça l'est encore plus en 2026, en fait. Hein. Il suffit de regarder les derniers faits d'actualité, hein, avec Noam, hein, ce jeune homme qui avait juste le droit d'exister et qui a été tué pour son identité sexuelle. Demain, le jour où il n'y a plus de pride, ça sera génial. Ça voudrait dire qu'il n'y a plus besoin de se battre pour dire j'ai le droit d'aimer qui j'ai envie d'aimer, en fait.
15: Pourtant, aujourd'hui, il y a le mariage pour tous, il y a la PMA pour les femmes.
16: Alors, heureusement, oui, aujourd'hui, il y a des grands débats et la société avance, la société française en l'occurrence, mais ce n'est pas suffisant. Si je reprends le cas de Noam, on a attendu combien de semaines avant que l'Assemblée nationale en parle? Combien de semaines?
7: Olivier au micro d'Anne Bertrand qui fait référence à la mort de Noam, un jeune homosexuel agressé fin mai à Metz. Il est mort 3 jours plus tard des suites de ses blessures. La justice a élargi l'enquête à une possible motivation homophobe. Attention au coup de chaud ce week-end. Les experts météo annoncent une nouvelle vague de chaleur et elle va remplacer dès aujourd'hui les températures plutôt douces du mois de juin. Les 30 degrés seront dépassés dans nos deux départements, mais aussi sur les rives de la Loire. Une chaleur qui devrait s'intensifier encore la semaine prochaine.
15: Merci Annaëlle Cagnon.
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15: C'est pour ça cette ambiance hammam. Quand je suis sortie de chez moi tout à l'heure, j'y voyais rien. Il me manquait plus que le savon noir, le thé à la menthe, ça aurait été nickel. Va falloir se contenter de cette grisaille avant le retour, vous le disiez, Annaëlle, de forte chaleur. Pour le moment, dans la purée de pois auquel vous allez faire attention si vous êtes sur la route et nous tenir au courant au 02 40 73 6000. Voici les températures à 7h07. Fait bon, frais pour aller chercher les croissants à La Roche-sur-Yon, 14 degrés 3. Il fait 15 degrés à Nantes. Là, c'est à Saint-Nazaire qui fait le plus frais, 12 petits degrés à peine, 15 degrés déjà sur l'île Dieu. Annaëlle Cagnon, vous le disiez, il fait chaud cet après-midi, mais ça sera plus marqué toutefois en Vendée qu'en Loire-Atlantique, nous dit Météo France. C'est en Vendée qu'on va osciller entre 31 et 34 degrés. Ouais, ouais, ça c'est du côté de Chalon. Pour les maximales en Loire-Atlantique, ça oscille entre 29 et 30 degrés. Avec encore et toujours ces brumes qui persistent un petit peu dans le ciel cet après-midi. C'est ce matin qu'elles sont pénibles et possiblement dangereuses. J'insiste, vous nous tenez au courant au 02 40 73 6000 pour faire cette météo ensemble. Comme on le fera dans une demi-heure, mais aussi pour se dépanner sur la route. Les horaires démarrent très vite. Au Sable d'Olonne, une basse mer arrive à 10h25. Elle arrive à 10h05 à Saint-Nazaire et avec un coef de 79 ce samedi. Bon réveil, il est 7h08.
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0: Ah bah si vous étiez dans l'état d'esprit chanson ultra romantique et à l'eau de rose, on a ce qu'il vous faut déjà avec Julien Clerc à 7h12 et ensuite avec l'actu du moment tout simplement.
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0: Et oui, parce qu'on apprend hier soir le décès du crooner belge Franck Michael, souvenez-vous.
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0: C'est irrésistible. Et sachez bien, en lisant par exemple notre site ici.fr, un très bon article de Flavien Groyer, Franck Michael revient sur les nombreux reproches qui lui ont été faits de... d'oser, rendez-vous compte, chanter l'amour et faire des chansons à l'eau de rose, comme si on pouvait reprocher ça à quelqu'un. Annaëlle Cagnon, allez, c'est quoi votre chanson à l'eau de rose préférée, vous?
4: Ah, moi, j'avoue que j'adore Pour un flirt avec toi et à chaque fois, ça marche, quoi.
0: Bah, c'est Prime Sautier, voilà, comme voilà. Ça. On a l'impression de marcher sur le trottoir en revenant de chez le fleuriste.
4: Et on a envie de flirter. On a vraiment envie de flirter.
0: C'est ça.
4: Et vous, Pauline?
0: D'abord, Servane, qui réalise cette émission. Elle, sa préférée, c'est Can't Help Falling in Love with You de Elvis Presley. Madame a du goût. C'est inspiré, me semble-t-il, d'une opérette du 18e, 19e siècle. C'est une très vieille chanson. UB40 l'avait reprise aussi, d'ailleurs. Gérard qui vous attend à l'accueil, lui, sa préférée, c'est une chanson de Joe Dassin. C'est laquelle? On ira. C'est
4: laquelle? Où tu voudras, quand tu voudras.
0: L'été indien.
4: L'été indien.
0: Moi, 7h13, il me manque du café. Moi, ça serait Chevelu oblige, Always de Bon Jovi. Depuis 95, moi, si je la brame pas deux fois par mois, je me sens pas bien, je me sens pas humaine, vous voyez. Et vous, votre chanson à l'eau de rose préférée pour saluer le départ de Franck Michael, ça serait quoi? Vous nous laissez un petit message sur WhatsApp, en plus de la météo, des projets du week-end, ça me ferait très plaisir de vous lire. 0240 73 6000. Dans quelques instants, c'est aussi l'un des complices du week-end qui arrive pour décoder une expression toute faite de la langue française. Jérôme Prodhomme.
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0: Avec Julien, il y a un instant qu'il lui avait gagné le casque, on a parlé des vertus de Dalida. Vous aimez écouter quoi?
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0: J'adore. Eh bien écoutez, vous la prendrez sur votre dos au Hellfest pour ambiancer l'apéro.
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0: Jérôme Prodhomme, on est samedi matin, mais j'ai bu que 3 cafés. C'est vraiment trop injuste.
6: Ben moi, j'en ai marre, ça y est là.
7: Bah, qu'est-ce qu'il y a?
8: Il a pas le blanc.
7: Il a pas le blanc?
8: Oui, le blanc de poulet.
6: Bah ouais, bah ça fait 3 ans, j'ai pas le blanc de poulet, moi. Je l'ai jamais, moi,
7: ah,
6: déjà.
7: Ah oui, oulala.
8: Mais ça, à chaque fois, c'est pareil. Quand il a pas le blanc.
7: Bon, bah écoutez, on va faire pourquoi on dit faire son caliméro. À l'origine, le personnage a été créé par deux frères italiens, Tony et Nino Pagiotte, aux côtés de Ignacio Colnaghi, pour une marque de lessive. Ils ont inventé un poussin qui tombe dans la suie et qui n'est plus reconnu par sa maman jusqu'à ce que le savon Avon ne lui permette de redevenir jaune. L'idée tape dans l'œil des Japonais qui rachètent le concept et créent un dessin animé qui raconte les malheurs pas bien méchants de Calimero, le petit poussin noir.
9: Alors ça, c'est injuste. C'est vraiment trop injuste.
7: Dans chaque épisode français, cette phrase revient. Elle a marqué des générations de Français et on a fini par confondre Calimero avec quelqu'un qui se plaint un peu fort de ses mésaventures pas bien compliquées.
6: Ouais, bah, il n'empêche que bah, moi, le blanc, je l'ai jamais, quoi.
7: Eh bah, voilà un très bon exemple. Voilà pourquoi on dit faire son Calimero alors qu'on ne sait plus vraiment pourquoi. Encore que vous, maintenant, vous savez.
9: C'est toujours sur moi que ça tombe, les complications. Oh là là là là, c'est vraiment trop injuste.
0: C'est ce que vous vous dites devant la billetterie de poupée, archi complet, une fois de plus. Mais là, honnêtement, on compatit. Sauf que quand un super concert est complet, en général, votre radio préférée, elle a gardé des places, elle les a filoutées. Évidemment que pour cette soirée complète à poupée, celle du 2 juillet, on a encore des billets. Et alors, il y a vraiment à boire et à manger pour toutes les chapelles. Hein. Feu Chatterton, c'est du rock, c'est français, c'est incroyable. Bob Sinclair qui nous a porté à l'international. Vanessa Paradis, je la présente pas, ça serait vraiment pas vous faire hommage. On la connaît par cœur, on a grandi avec. Et puis il y a, ça c'est perso, mais un de mes groupes préférés. Les Dropkick Murphys, c'est du rock celtique, c'est génial, c'est entraînant. Ils jouent le 2 juillet à poupée. poupées, c'est avec eux qu'on va jouer. Il y a un réalisateur ultra célèbre, mais vraiment ultra célèbre, qui a aidé les Dropkick Murphys à exploser il y a quelques années en les mettant dans la bande originale d'un de ses films. De qui s'agit-il ? De Christopher Nolan ou de Martin Scorsese ? Alors, c'est qui ? Nolan, Scorsese, une seule bonne réponse à donner au 0240 73 6000 et la soirée du 2 juillet à Poupée sera pour vous.

0: C'est le nouveau Zazie. Prendre un peu de recul et respirer. Oh oui, à 7h20, c'est ce qu'on voudrait pour vous quand même. Et pourquoi pas une bonne rando, tiens, et en Vendée, de préférence. On y va ?
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0: Donc pour l'une des randos de ce week-end, eh ben ça se passe aux Essarts en Bocage. Bonjour Hugo.
3: Bonjour.
0: Alors, vous mettez votre énergie au service de la rando du Bocage 2026. J'en ai jamais entendu parler. Première édition, mais oui, ah, une grande première pour l'association qui la porte. De qui s'agit-il d'ailleurs ?
3: Il s'agit du Vélo Club Essartais, une association d'environ 130 licenciés.
0: Très bien. Donc, qu'est-ce qui vous a motivé à mettre en place cette première édition ?
3: Ben, dans le cadre de mes études, je passe un BTS de chargé de développement d'une structure sportive. Je devais organiser un événement qui n'a jamais eu lieu au club.
0: Ah.
3: Donc avec la secrétaire du club, on s'est posé et puis on a décidé d'organiser une rando.
0: Très bien. Avec la météo qui, a priori, sera de votre côté, il faut partir à la fraîche par contre pour ce dimanche.
3: On croise les doigts.
0: Ça tombe bien, ça commence dès 8h sous un joli soleil. Randonnée familiale, sportive et conviviale. Qu'est-ce qu'on peut faire ? Comment on peut se bouger ?
3: Mais on peut trouver 3 circuits pédestres avec 3 distances. 2 circuits gravel et puis 3 circuits cyclisme sur route.
0: Comment vous avez choisi les circuits que vous proposez pour ce dimanche ?
3: Alors, je ne suis pas forcément du secteur des Essarts, mais je suis allé faire des reconnaissances pour aller faire les circuits et trouver les meilleurs sentiers pour les randonneurs.
0: Très bien. Est-ce qu'il y a des points remarquables sur les sentiers que vous proposez d'arpenter pour ce dimanche ?
3: On passe à côté du parc de la Soubise,
0: oui.
3: Un parc qui est devenu privé, mais qui a des temps sympas avec... des paysages très sympas, le château de la Bobinière où il y aura un ravito qui sera proposé.
0: Mmh.
3: Voilà, des petits sentiers sympas, très familiales.
0: Ok, donc voilà, on est sur quelque chose qui s'adresse aussi bien aux sportifs, aux aguerris, qu'aux petites jambes ou aux gens fatigués, hein Hugo ?
3: Exactement.
0: Allez, vous l'avez entendu, il y a les ravitos, bien entendu. Où est-ce qu'on se donne rendez-vous ce dimanche matin ?
3: On se donne rendez-vous 4 place du 8 mai 1945 aux Essarts en Bocage.
0: Parfait. On nous attend à partir de quelle heure ?
3: 8h. Vous pouvez venir de 8h à 11h.
0: À 11h, très bien. Le départ, il est réglementé ou bien tranquille ?
3: Tranquille, très tranquille. Vous partez quand vous voulez, après un petit café.
0: Ok. Est-ce que c'est bien de faire une inscription au préalable tout de même pour votre organisation ?
3: Oui. Ouais. Si possible, vous pouvez vous inscrire directement sur le Hello Asso du Vélo Club Essartais.
0: Ouais.
3: Ou sinon, une inscription sur place, ce sera très bien aussi.
0: Ok, parfait. C'est la première organisée par le Vélo Club Essartais. Ça serait bien que ce ne soit pas la dernière. Donc, masse de monde qui en profite, malgré des températures assez chaudes cet après-midi, nous dit Météo France pour ce matin. La balade, elle est toute trouvée. Rendez-vous 4, place du 8 mai 1945 pour cette première édition. Merci Hugo d'être venu nous en parler sur Ici Loire-Océan.
3: Merci beaucoup.
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0: Et à 7h24, on accueille une membre du petit peuple du week-end, celles et ceux courageux qui bossent. Alors nous, on est là, bien au chaud dans le studio, Alexandra des Touches est sur le chemin du travail. Bonjour.
10: Oui, bonjour.
0: Bienvenue à vous. Vous êtes aide-soignante, chère Alexandra.
10: Exactement.
0: Donc pas de repos pour les bras, vous travaillez tout le week-end ?
10: Eh ben oui, c'est ça, aujourd'hui et demain.
0: Bon. Alors, la prochaine sortie, vous nous laissez vous l'offrir, hein, vous vous laissez faire.
10: Eh ben, ce sera avec plaisir, ça.
0: On parle de la soirée du 2 juillet à Poupée, j'allais dire exceptionnelle, mais elles le sont toutes, hein, quelle programmation. On parle d'un des groupes programmés ce soir-là, il s'agit des Dropkick Murphys. Quel réalisateur ultra célèbre les a aidés, ce groupe de Boston, à exploser en les mettant dans la bande originale d'un de ses films, Martin Scorsese ou Christopher Nolan ?
10: Eh bien, Martin Scorsese.
0: Dans Les Infiltrés, avec Leonardo DiCaprio. Ce morceau, il arrivait comme une grande baffe parfumée à la Guinness. J'adorais ça. Mais vous, Alexandra, vous allez... surtout pour quel artiste? Mais bon vieux Dropkick ou alors Bob Sinclair, Feu Chatterton ou peut-être Vanessa Paradis? Qui vous préférez?
10: J'avoue que Vanessa Paradis, pourquoi pas? Je l'ai jamais vue en concert, ça peut être sympa.
0: Eh ben moi, je l'avais vue en 2002. Et franchement, ça envoyait. On voyait bien surtout le bonheur qu'elle avait à être sur scène, qui était très, très contagieux. Ouais, vous allez vous faire emporter. Vous et l'amoureux, c'est Sébastien.
10: Exactement.
0: Vous allez souvent en concert tous les deux? C'est un truc que vous aimez?
10: Bon, on va principalement Nuit de l'Erdre, mais ouais. C'est vrai qu'après, autrement, pas plus.
0: Ok, bon, on va faire en sorte qu'ils n'écoutent pas. On leur dit pas que vous allez à Poupée. Le 2 juillet. On vous embrasse, Alexandra. Courage pour ce week-end. On est ravis de vous avoir gâté. À très bientôt, j'espère.
10: Merci beaucoup.
0: Avec plaisir. Voici Michael Jackson. Et dans quelques instants, un point sur l'info du jour de ce 13 juin. Ce sera dans 4 minutes. Bon réveil, l'équipe.

0: Michael Jackson pour votre réveil, il est presque 7h30. Vous écoutez ici Loire Océan, merci d'être là.
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0: Annaëlle Cagnon dans l'info d'ici à 7h30, on part au large de la Vendée.
2: Oui, entre l'Île-Dieu et l'île de Noirmoutier plus précisément, là où le deuxième parc éolien en mer de la région a été inauguré officiellement hier avec plus d'une soixantaine d'éoliennes qui tournent désormais à plein régime. On vous en parle dans quelques instants, c'est juste après le tour de l'actualité en France et dans le monde. C'est le 90 secondes et c'est avec vous Valentine Letès.
3: Jérôme Barella a aussi été signalé à la police pour ses activités sur Internet. Repéré en ligne, en pleine consultation de photos et de vidéos pédopornographiques. Principal suspect du meurtre de Liana dans le Gers, Jérôme Barella est aussi visé par des plaintes depuis plusieurs années. Conseillé par Dominique Pellicot pour violer sa femme dans son sommeil, un homme de 39 ans est condamné à 15 ans de prison ferme à Lyon, comme l'ex-mari de Gisèle Pellicot. Cet ancien garde du corps a drogué sa femme et a filmé ses viols.

0: moins de 16 ans de sortir sans leurs parents la nuit jusqu'à la fin de la Coupe du Monde à Moulins. Comme Clermont-Ferrand et Toulouse, la ville de l'Allier instaure un couvre-feu par crainte de débordement. Et puis prudence sur les plages de Nouvelle-Aquitaine ce week-end, le risque de bail n'est maximal. Ces courants peuvent vous emporter au large en quelques secondes, y compris si vous êtes un bon nageur. Prudence.
1: Merci beaucoup Valentine Letesse, on vous retrouve dans une heure pour un nouveau tour de l'actualité en France et dans le monde. Retour chez nous au large de la Vendée où ça y est, les éoliennes du deuxième parc marin de la région ont été officiellement inaugurées hier entre l'Île-d'Yeux et l'île de Noirmoutier. Elles doivent produire l'équivalent de la consommation électrique de 800 000 personnes par an. Un symbole fort alors que le gouvernement a aussi lancé hier un appel d'offres géant pour augmenter la cadence sur ce type d'énergie renouvelable. Un appel qui prévoit 11 projets de nouveaux parcs éoliens en mer dans le pays. Et pour inaugurer ce dernier parc Yeux-Noirmoutier, la ministre de la Mer était sur place avec la présidente d'Engie et de nombreux élus locaux, Yves-René Tapon.
2: Elle tourne désormais à plein régime, 61 éoliennes entre les deux îles vendéennes et un symbole fort dans le contexte énergétique et géopolitique perturbé pour la présidente d'Engie, Catherine McGregor.
3: Ce parc qui s'inscrit complètement dans la stratégie d'Engie, hein, qui est de développer des énergies renouvelables. Également, maintenant, elles apportent une certaine souveraineté puisqu'il faut installer ces éoliennes, elles tournent sans besoin de rien.
2: Et ce n'est qu'un début, espère Engie, en témoigne ce nouvel appel d'offres.
3: Ça va prendre un petit peu de temps, mais c'est bien l'ambition de plus se reposer sur les énergies fossiles. Ça veut dire beaucoup d'électricité renouvelable, du nucléaire pour les pays qui l'ont, et puis toujours le gaz vert, d'où la mention du biométhane qui est aussi importante.
2: Il y a également le défi de l'acceptabilité pour ces éoliennes.
4: On vit avec, forcé et contraint. C'est vrai que c'était un sketch, ça a duré trop longtemps déjà.
2: Le président du comité régional des pêches, José Junot, après d'âpres discussions, est rassuré. Les bateaux de moins de 25 mètres pêchent au milieu des éoliennes.
4: Il y a des casiers, il y a des filets, c'est tout ce qui est hors dormance, c'est-à-dire palangre, pêche à l'hameçon. On espère au contraire que ça va créer vraiment un havre de vie où les pratiques de pêche peuvent perdurer.
2: Et des études sur le développement de la faune marine près des éoliennes sont en cours.
1: Reportage d'Yves-René Tapon pour Ici Loire-Océan. Dans le prochain journal, on revient sur cette charte qu'impose la ville de Nantes aux bars en pleine Coupe du Monde. À Nantes, pour éviter les débordements, seuls les matchs de l'équipe de France pourront être diffusés pendant les phases de poule, ce qui ne plaît pas vraiment aux gérants de certains bars, vous l'entendrez. Et puis on ira aussi à la rencontre d'un tout jeune pilote automobile originaire d'Ancenis. Il s'apprête à disputer les 24 heures du Mans pour la troisième fois ce week-end et il a seulement 21 ans.
5: Merci Annel Cagnon. Alors, pour cette espèce de chape de brouillard qui englobe la Loire-Atlantique et la Vendée, on va voir si elle a poussé jusqu'au Maine-et-Loire. Béatrice, vous nous appelez de Saint-Macaire-en-Mauges. Bienvenue, bonjour.
6: Bonjour, bonjour Pauline, bonjour à tous.
5: Je crois que vous vous dirigez vers Pornic, donc ça va bien. Vous êtes où là, tout de suite?
6: Là, je suis encore chez moi, et puis oui, on pensait aller faire un petit tour au bord de la mer.
5: Très bien. Donc, est-ce que vous aussi, c'est menu purée de pois pour ce petit déjeuner?
6: Oui, même chose chez nous, gros brouillard.
5: Ah ouais, c'est énorme, hein. Énorme, ah ouais. Très bien. Bon. Et pour les températures, sachant que nous, là, ça oscille entre 12 et 15 degrés.
6: Là, on a 15, ouais.
5: 15, oui. Bon, ben voilà, ça sera la tendance. Cet après-midi à Pornic, c'est toujours un excellent choix. Vous allez voir votre maman?
6: Oui, ce matin, oui.
5: Parfait.
6: Je vais commencer par là, et puis après, on ira faire un tour.
5: Ah bah. Et franchement, le bord de mer, avec une bonne glace fraise basilic, à Pornic sous le soleil exactement. On va être bien, hein, Béatrice?
6: Oui, oh bah oui, parfait.
5: Ne vous laissez pas.
6: J'ai pas testé. La glace basilic, j'ai pas testé.
5: Mais c'est un indispensable, vous rigolez? Ah, c'est délicieux, délicieux. Bon. Vous pensez pas au bikini, au summer body, toutes ces bêtises-là? On a besoin de bonheur pour être heureux, et le bonheur à Pornic, c'est la glace fraise basilic. Un point, c'est tout. N'oubliez pas quand même un petit coup d'écran total sur le bout du nez, on en aura besoin cet après-midi.
6: Ouais.
5: Même avec un soleil voilé, les UV tapent et puis nous aurons des maximales. C'est à Pornic qui fera bon, hein, en réalité. Pas plus de 30 degrés en réalité. Ouais.
6: D'accord, un bon top.
5: En Vendée, ça va monter jusqu'à 34 degrés, là, c'est plus agréable du tout, on est bien d'accord. À Pornic, ça passe encore. Chère Béatrice, fraise, basilic et bonheur, et de gros bisous de toute l'équipe.
6: Merci à vous.
5: Merci à vous, chère voisine du Maine-et-Loire. Oui, oui, jusqu'à Saint-Macaire-en-Mauges, on vous confirme. Brumes et brouillards matinaux très épais. Les patrouilleurs, si vous êtes par là, qui a des petits, des gros soucis, ça se passe au 02 40 73 6000. On compte sur vous.
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5: Si vous avez dit un jour que vous auriez besoin de boire très frais,

0: Il est 8h moins 20, vous n'aviez pas envie de vous réveiller, on vous soutient et on vous propose un bon bol d'oxygène. Vous aviez envie d'être là, réveillé, prime sautier, le café, envie d'aller vous balader finalement. Il n'y a que des solutions que l'on vous propose. Pourquoi pas une belle balade du côté de Châteaubriant par exemple, avec des pierres bien épaisses, on n'a pas chaud. Et on en parle en breton en prime.
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0: Dans cette chronique, vous nous faites découvrir le breton en lien avec l'actu. Bonjour Alixia.
3: Démador.
0: On part à la découverte du patrimoine local, plus précisément le château de Châteaubriant. Comment on dit château en breton ?
3: Alors château se dit castel, un mot très proche dans plusieurs langues, castle en anglais, castel en catalan, castillo en espagnol ou encore castro en grec. On retrouve d'ailleurs le mot castel dans plusieurs villes. Castelbriant, Châteaubriant, Castelline, Châteaulin dans le Finistère, ou encore Castelaudren, Châtelaudrin dans les Côtes d'Armor. Alors, je vous fais une petite pause histoire. Le premier château de Châteaubriant a été construit vers 1050 par Briant Ier durant le Moyen-Âge. Il s'agissait alors d'un château en bois. Entre les 12e et 15e siècles, Châteaubriant se développe et devient une redoutable place forte des marches de Bretagne, un ensemble de châteaux le long de la frontière bretonne. Au XVe siècle, Françoise de Dinan et son petit-fils Jean de Laval vont construire un vaste ensemble résidentiel. Et aujourd'hui, vous pouvez encore visiter la chambre dorée réalisée dans les années 1530.
0: Et en dehors de cette chambre dorée, est-ce qu'on peut encore voir des éléments de la période médiévale ?
3: Tout à fait. Alors, il y a le donjon, les logis et les remparts qui sont encore visibles. Alors, les remparts se disent en breton « mogerioù crin », littéralement les murs forts. Alors, j'en profite pour vous raconter une petite anecdote qui m'est arrivée il y a quelques années. L'une de mes élèves voulait m'annoncer qu'elle attendait un heureux événement. Elle avait cherché dans le dictionnaire et m'annonce « mogeredon ». Alors, je suis restée un petit peu perplexe parce que cette phrase n'avait littéralement aucun sens dans le cadre de ce cours. Et puis, en retournant un petit peu la phrase, on s'est rendu compte que lorsqu'elle a cherché dans le dictionnaire le mot « enceinte », elle a pris la traduction de l'enceinte d'un bâtiment.
0: C'est mignon.
3: Et non celle d'attendre un enfant. Donc, attention, lorsque vous souhaitez traduire un mot, vérifiez bien qu'il n'y a pas un double sens.
0: Oh, pas de faux amis dans la langue bretonne, enfin. Pour venir à Châteaubriant, on peut donc visiter le château.
3: Et toute l'année, de nombreuses animations y sont proposées. Visites, activités pour les familles, expositions et même des reconstitutions historiques. Aujourd'hui, retenez bien le mot Castel, le château.
0: Merci beaucoup Alixia Thuot pour ces anecdotes et ce vocabulaire breton.
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0: Allez, pour honorer le départ vers les étoiles de Franck Michael, qu'on a évoqué il y a quelques instants, je vous demandais quelles étaient vos chansons en l'eau de rose préférées. Armel nous parle des roses blanches. Interprété en tout premier par qui ? En tout cas, Josy Jonathan, Céline Dion et San Severino, ils s'y sont frottés.
5: Bon, joli choix.

0: que vous voulez, Jean-Louis Aubert. C'est ma tournée de glace. Par contre, vraiment, avec, même avec ces brumes et brouillards matinaux, on n'oublie pas de protéger sa peau cet après-midi. Écran total aussi appelé mastic dans les bonnes crèmeries. C'est vraiment, vraiment ce que vous devez mettre cet après-midi. Il fait chaud et très, très, très, très beau. Protégez-vous, hein, faites attention. Des banalités, hein. Je vous materne un petit peu, mais c'est normal. Moi, je passe 2 minutes au soleil, je suis rouge comme une tomate de Marmande, donc faites attention à vous aussi. Puis à votre budget aussi, notamment quand il s'agit du domaine auto. On a un journaliste qui est spécialiste de tout ça, c'est Benjamin Cuc. On parle des voitures électriques qui arrivent massivement sur le marché de l'occasion. Parfois, il y a des prix qui sont vraiment canons. Mais est-ce que ce sont de bonnes affaires? C'est ça la question.
1: À une période où un plein d'essence dépasse parfois les 100 euros, une recharge électrique à domicile coûte entre 15 et 20 euros. La question du passage à l'électrique se pose donc pour de nombreux auditeurs. Aujourd'hui, certaines voitures électriques d'occasion deviennent très accessibles. On trouve par exemple pour moins de 15 000 euros des Renault Zoé avec 400 km d'autonomie, de très mignonnes Fiat 500 ou des Kia Niro garantis encore 3 ou 5 ans. Ce sont des tarifs souvent très inférieurs à leur équivalent thermique. Le gros avantage, c'est le coût d'usage. Très peu d'entretien, pas de vidange, pas d'embrayage, pas de courroie de distribution.
0: Ouais, le truc, Benjamin, c'est qu'il y a encore beaucoup de gens qui ont peur de la batterie.
1: Oui, c'est la question centrale. Parce qu'une voiture électrique, ce n'est pas le moteur qui inquiète le plus. C'est la capacité restante de la batterie. Il faut donc demander ce qu'on appelle le SOH, pour State of Health, c'est-à-dire l'état de santé de la batterie. Concrètement, si une batterie a 90% de SOH, elle a perdu environ 10% de sa capacité depuis l'origine. Et ça change directement l'autonomie réelle. Mais pas d'inquiétude, les batteries sont garanties 8 ans à date de la première immatriculation. En deçà de 80%, elles sont toujours remplacées. Autre point très important, certaines anciennes Renault Zoé avaient une batterie en location. Donc avant d'acheter, il faut vérifier si la batterie appartient bien au vendeur. Sinon, vous pouvez vous retrouver avec un loyer mensuel supplémentaire.
0: Allez Benjamin, on fait tout bien. C'est quoi les bons réflexes avant d'acheter?
1: Déjà, évitez d'acheter une électrique uniquement parce qu'elle n'est pas chère. Il faut regarder l'autonomie réelle, souvent 20% inférieure à celle annoncée. Donc, il faut être honnête avec ses besoins quotidiens. Privilégier les modèles vendus avec un historique clair, les factures, les mises à jour de logiciels et le fameux certificat d'état de batterie. Et enfin, il faut vérifier un point souvent oublié, la recharge à domicile. Une voiture électrique s'adresse principalement aux propriétaires de maisons individuelles. Mais l'électrique d'occasion est peut-être en train de devenir le vrai bon plan automobile de 2026.
0: Ah,
1: bonne route.
0: Ça se réfléchit, Benjamin Cuc, et grâce à vous, on réécoute vos bons conseils sur le domaine automobile sur notre application, bien sûr, ici.fr. Vous la téléchargez tout de suite. Elle est toute légère et vous nous gardez dans votre poche toute la journée. Sympa. Je vous propose quelques idées de sortie dans quelques instants, notamment la Pride de Nantes en mobilité douce. Comment ça se passe au niveau des transports? Qu'est-ce qui est impacté? Comment on fait pour profiter au mieux de cette journée de célébration? Je vous dis tout dans quelques instants. Après Supertramp, leur saxophoniste était chez nous il y a 2 semaines de ça. Passez sur ici.fr, Loire-Océan, pour revivre ces bons moments avec nous.

0: Super Trump, à 8h05, vous écoutez ici Loire-Océan, vous vous préparez un joli week-end avec une météo qui est de votre côté un poil trop chaud en Vendée, il est vrai, mais quelques idées de sortie qui feront pas de mal, notamment à la distillerie. Qu'est-ce que c'est? Eh ben, c'est un nouveau lieu, un musée en réalité, qui a ouvert à Luçon en février dernier, c'est tout neuf. Et il vous est proposé une animation nommée Trésor d'archéologue. L'idée, c'est de découvrir le métier via ce qu'on y fait, via les outils qu'on utilise, les études qu'il faut faire. C'est super à faire avec des enfants ou des ados qui essayent de trouver leur rêve dans la vie. Eh bien, on vous conseille de réserver en ligne pour cette animation qui aura lieu aujourd'hui à la distillerie de Luçon. Ça s'écrit avec un Y. Et le plus simple, c'est encore de passer sur le site officiel de la ville. Ça a ouvert le 24 février dernier. Vous ne connaissiez pas encore, nous non plus. Vous allez nous dire ce que vous en pensez, pourquoi pas. Vous nous raconterez après au 0240-73-6000 votre visite à la distillerie. On a aussi à la Boissière du Doré, demain, dimanche 14 juin, de 10h à 17h, un vide village, carrément le village de la Brégonnière. Alors là, c'est des bonnes affaires garanties, on est bien d'accord. C'est demain de 10h à 17h à la Brégonnière, du côté de la Boissière du Doré. Et puis c'est jour de Pride à Nantes aujourd'hui. Pour les transports en commun, la ligne 1 et 2, les lignes 1 et 2 du tram sont impactées. Le bus W4 aussi, C1, C6, 11 et 12. Pour vous y rendre, vous pouvez passer bien sûr sur le site de Naolib pour en savoir plus. Le village associatif, il va ouvrir à 11h sur le cours Saint-Pierre. Il y aura des animations, des espaces de rencontres, des espaces de dialogue. La marche, quant à elle, débute à 14h30. Si vous êtes dans ce cortège, je vous la souhaite excellente, bien sûr. Solidairement, on vous embrasse tous et toutes. Belle Pride.
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0: Bon, quand il fait 35 degrés, faites pas les héros, hein, faites pas de sport, si ce n'est de la chaise longue. Par contre, quand il fait moins chaud, c'est quand même agréable de se bouger avec des sports d'été. Il y a des questions existentielles qui reviennent avec les grandes chaleurs, du genre tu tires ou tu pointes, ou le ping-pong avec ou sans raquette. Fred Ballard, dans l'humour en tube, vous avez voulu en savoir plus sur nos activités préférées en extérieur.
6: Tout c'est le sport l'été. Avec le pastis comme ça. Allez, envoie la balle. Putain, mais t'es con, c'est le cochonnet.
7: Voilà, donc on est un peu loin du sport pratiqué par les frères Lebrun. Hein. Le tennis de table a beau être un sport accessible à tous, PV nous rappelle qu'il faut quand même respecter quelques règles de base.
6: Il n'y a plus de balles de ping-pong. Bon, mais on joue avec le cochonnet, on s'en bat les couilles. Allez, mais quoi, t'as pas de raquette? Mais prends une poêle, on s'en fout. Allez, on est parti. Roger, on fait une tournante, tu viens? Non, Roger, rhabille-toi. Une tournante autour de la table. Et à la fin, le gars qui tombe contre un mec qui a une main parce que personne ne veut lâcher la raquette. C'est ça le ping-pong, enfant.
7: C'est vrai que selon l'heure à laquelle on commence la partie et les boissons qu'on consomme pour s'hydrater, les règles peuvent évoluer assez rapidement. C'est un peu comme à la pétanque, hein, qui n'a rien à voir avec la boule lyonnaise. Haroun s'est fait expliquer les règles par un pro.
8: T'as une petite boule qui s'appelle le but. Tu le lances et après t'as des plus grosses boules lourdes et que tu dois rapprocher du but. Je lui ai dit, mais c'est la pétanque, il t'a dit, rien à voir. Rien à voir. La pétanque, c'est un cochonnet. Et en fait, il y a cette question aussi, est-ce que les jeux de boules, c'est un sport? Est-ce qu'on peut considérer comme sport une activité que tu peux faire avec un ballon de rosé à la main? Là, c'est pour m'équilibrer, tu vois, non.
7: Bah si, hein, l'hiver, il y en a qui font du ski de fond avec un fusil dans le dos au biathlon. Et l'été, bah, il y en a qui jouent aux boules avec un verre de rosé à la main. Les morphologies ne sont pas les mêmes en général, mais qu'importe le cochonnet, pourvu qu'on ait le fou rire.
0: Bon, on y s'attendait un petit peu. Merci beaucoup Fred Ballard pour le sourire que vous nous offrez juste avant 8h. Ça continue ensemble et aussi sur WhatsApp au 02 40 73 6000 pour parler de la météo et vos projets du week-end. Et pour l'actu tout court, c'est maintenant.
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0: On est le samedi 13 juin, il est 8h. Bonjour et bienvenue tout le monde. Et c'est Anaëlle Cagnon pour le journal.
7: La chaleur fait son grand retour ce week-end. De quoi donner envie d'investir les terrasses peut-être. Et pourquoi pas d'en profiter pour suivre les matchs de la Coupe du Monde de foot. Lancée avant-hier, elle rassemble de nombreux téléspectateurs derrière les écrans. Sauf qu'à Nantes, les règles changent cette année. Pour éviter des débordements, la mairie impose aux bars de ne diffuser que les matchs de l'équipe de France en terrasse pendant la phase de poule. Une mesure qui passe mal pour Juan derrière le comptoir du pub irlandais dont il est le gérant, le McBurn.
2: C'est un peu compliqué, c'est assez contraignant. Les amateurs de foot, ils voudraient bien pouvoir profiter de la terrasse et voir d'autres foot différents que celui qui propose l'équipe des France. Donc c'est un peu dommage que ça se limite à ça. Ça fait, depuis le Covid, c'est très dur. Même pour nous, quand c'est un bar très connu, heureusement on a une clientèle très fidèle. Mais c'est très dur pour tout le monde et les règles comme ça, ça n'aide pas, surtout en situation économique un peu dure comme c'est en ce moment.
7: Et du côté de la mairie de Nantes, on défend une charte nécessaire pour éviter les nuisances et que tout le monde s'y retrouve, explique Gildas Salin. Il est adjoint à la ville, délégué au commerce.
9: Cette charte, elle est là justement pour lui permettre de maintenir ou de déployer son activité, parce que notre but est de trouver cet équilibre. Je ne connais aucun responsable d'établissement qui ait envie demain d'avoir à gérer des relations tendues avec ses voisins parce qu'il y aurait eu trop de bruit, ou bien d'avoir un attroupement et une clientèle peut-être trop nombreuse ou qui ne pourrait pas gérer. Cette charte, elle est faite aussi pour les protéger et permettre que tout le monde, eux en premier lieu, mais pas simplement, que tout le monde puisse s'y retrouver, profiter de cet événement sportif populaire.
7: Et le premier match de l'équipe de France aura lieu mardi prochain contre le Sénégal. En attendant, les États-Unis ont démarré leur mondial avec puissance puisqu'ils ont dominé le Paraguay 4-1 cette nuit à Los Angeles. Et puis ce soir à minuit, c'est le Maroc qui affronte le Brésil. Eux dénoncent des nuisances et des débordements juste sous leurs fenêtres, et ce depuis 3 ans. Dans le centre de Nantes, les riverains de la discothèque Le Moda manifestent aujourd'hui à 11h dans la rue de Crucy, en raison notamment du bruit et de la consommation de drogue sur la voie publique, mais aussi après un blessé par balle devant le Moda il y a 2 semaines. La préfecture a fermé l'établissement pour 2 mois. Les riverains, eux, demandent sa fermeture définitive.
0: Bon, du bruit, Anaëlle, il va y en avoir cet après-midi à Nantes, mais dans une ambiance festive.
7: Et surtout pour revendiquer les droits de la communauté LGBTQIA+. 20 000 personnes sont attendues cet après-midi pour la marche des fiertés qui partira à 14h du cours Saint-Pierre. Le cortège sonore et coloré déambulera ensuite sur le cours des 50 otages, les plages Gralin, Royal et la cathédrale. Et dans la foule, comme chaque année depuis presque 25 ans, il y aura Olivier, c'est le patron du Cercle Rouge, un bar gay dans le quartier du Bouffet.
10: On est là bien sûr pour avant tout revendiquer, mais on est aussi là pour tous se retrouver, pour faire la fête ensemble. Et ce qui est extra, c'est que c'est vraiment un événement, contrairement à d'autres événements que je ne citerai pas, dans lequel on peut faire la fête, on peut être nombreux et il n'y a pas de débordement. On peut faire la fête, s'amuser, être tous bien ensemble et respecter tout ce qui se passe autour en fait. Chaque année, il y a de plus en plus de personnes. Il me semble l'année dernière, je crois qu'on doit être autour des 20 000 personnes ou 25 000 personnes. Cette année, je pense que ça va être approximativement la même chose. Non, c'est toujours ultra festif. Les gens se mobilisent et se mobilisent encore plus. Moi, je vois bien, au bar, on en discute. Hein, ça fait 2 semaines qu'on en parle. Le nombre de personnes qui vont faire cette marche, qui sont fiers d'y aller, même les commerçants qui ne sont pas forcément touchés par le sujet, ils me disent « Olivier, putain, c'est hyper cool. On va venir vous soutenir, on va faire avec vous, on viendra faire la fête le soir. » Voilà, non, c'est toujours festif et c'est très festif.
7: Olivier au micro d'Anne Bertrand. Et pour revenir sur les enjeux de cette Pride, Pauline, on en parle avec votre invitée à 8h40, Alanis Poirier, la porte-parole de l'association Nozig.
0: Effectivement, on parlera de ce que c'est d'être un ou une bonne alliée pour de vrai, pour faire au mieux pour le soutien au quotidien des personnes LGBTQIA+. Et c'est aussi pour faire progresser l'égalité entre les femmes et les hommes que 4 collèges Anaëlle Cagnon changent de nom en Loire-Atlantique.
7: Oui, 4 établissements publics seront renommés à la rentrée de septembre, annonce le département. D'abord le collège Chantenay à Nantes, il prendra le nom de Gisèle Halimi. Ce sera Elisa Mercure pour le collège Le Héros à Saint-Herblain. 3e concerné, le collège Île-de-Loire de Saint-Sébastien qui prend lui le nom d'Angela Davis. Et puis c'est Violette d'Orange, la jeune skippeuse, qui va donner son nom au collège de Leger. Il portait jusqu'ici le nom de Pierre de Coubertin. Au large de la Vendée, ça y est, elles font tourner leur pâle entre l'Île-Dieu et l'île de Noirmoutier. Les éoliennes du 2e parc marin de la région ont été officiellement inaugurées
11: hier. Un symbole fort alors que le gouvernement a aussi lancé hier un appel d'offres géant pour augmenter la cadence sur ce type d'énergie renouvelable. Un appel qui prévoit 11 projets de nouveaux parcs éoliens en mer dans le pays.
0: 8h05, vous écoutez ici Loire-Océan. 8 skippers sont toujours engagés dans la Vendée Arctique, étape qualificative pour le Vendée Globe.
11: Après avoir dépassé le cercle polaire, ils tentent en ce moment de revenir vers les sables d'Olonne. Et c'est Sam Goodchild qui reste en tête, lui qui navigue sur le bateau du dernier vainqueur du Vendée Globe, Charlie Dalin, emporté par un cancer il y a 2 jours. Les Sablés Arnaud Boissière et Manu Cousin, eux, sont derniers du banc. C'est une toute autre course que s'apprête à disputer un jeune coureur automobile. Danceny, à 21 ans, Esteban Masson s'apprête à faire crisser les pneus sur le circuit des 24 heures du Mans ce week-end. Et c'est déjà la 3e fois. Le jeune pilote ancien courant LMP2, la 2e division de l'endurance automobile, avec l'équipe Forestier by Panis, l'écurie d'un ancien pilote de Formule 1. Mais il est aussi sous contrat avec le constructeur japonais Toyota et il a de grandes ambitions, Didier Charpin.
12: Partout où il passe, il gagne, ce qui a attiré l'œil de Toyota et de son directeur technique David Flory.
13: C'est un pilote conforme depuis 3 saisons maintenant.
12: Un propos rare parce qu'historiquement, Toyota n'accompagne que des pilotes japonais dans leur formation. Mais cette fois, le constructeur s'est laissé séduire par le gros potentiel du jeune homme de 21 ans.
14: Je suis très très bien accompagné, on me donne les bons objectifs, discuter quand c'est bien, quand c'est moins bien, quand il y a des choses que je peux pas faire ou pas changer, et quand il y a des choses que je peux changer.
12: Toutes les courses et même tous les relais en piste sont disséqués avec les responsables de Toyota qui lui imposent également un double programme en LMP2 au Mans et sur la scène européenne et en GT3 dans le championnat du monde d'endurance. Le jeune français est aussi régulièrement invité à piloter l'hypercar maison lors d'essais privés. Une surcharge de travail formatrice pour David Flory.
13: Clairement, il démontre course après course qu'il a vraiment le potentiel et qu'il progresse rapidement et qu'il franchit toutes les étapes.
12: Le patron de Toyota ne donne toutefois pas de calendrier sur une éventuelle promotion d'Esteban Masson. Le jeune espoir français sait donc qu'il doit attendre et prouver.
14: Je me sens prêt, entre guillemets, à y aller. Je ne sais pas si c'est un peu de naïveté, mais en tout cas, je suis au bon endroit, je pense, pour avoir ma chance quand elle arrivera.
12: Pour forcer le destin, Esteban Masson devra donc faire de grandes 24 heures.
11: Esteban Masson, Danceny, qui a signé le meilleur temps des essais dans sa catégorie, mais son équipe ne s'élancera qu'en 2e position sur la ligne de départ parce qu'il a gêné un concurrent lors de ses essais. Le grand départ de la 94e édition des 24 heures du Mans, sera donnée à 16h aujourd'hui.
0: Merci Yannelle Cagnon.
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0: Alors pour les températures du jour, une fois de plus, plutôt beau et trop chaud. Voilà la tendance pour ce samedi, mais aussi pour ce dimanche. Parce qu'en plus des températures déjà assez généreuses, et vous avez encore rien vu, c'est surtout une véritable purée de pois qui nous est tombée dessus. Grisâtre partout, là, Loire-Atlantique, Vendée, on a même eu une auditrice qui nous appelait depuis le Maine-et-Loire qui nous confirmait que ça allait jusqu'à là-bas. Cet après-midi fera un peu plus beau, mais beaucoup plus chaud. Franchement désagréable, même du côté de Chalons, c'est là-bas qu'il fera le plus chaud. 34-35 degrés quand même, prévoit Météo France. En Loire-Atlantique, ça sera un peu plus tranquille, on ne devrait pas dépasser la barre des 30 degrés. Bon, et en temps réel, 14 degrés à La Roche-sur-Yon, 15 degrés à Nantes, 15 degrés aussi sur l'Île-Dieu, bien sûr. Sur l'estuaire, c'est un petit peu plus frais, 12 degrés à peine à Saint-Nazaire. Et profitez-en, les vénards, stockez l'air frais, ouvrez les volets. À partir de 11h, on va tout fermer pour pas étouffer non plus. Grosse période de chaleur qui arrive de nouveau pour quelques jours consécutifs. On affrontera ça ensemble sur Ici Loire-Océan. Il est 8h09, bienvenue.
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0: Oh bah oui, de la bonne humeur pour vous aider à naviguer dans votre vie numérique. Ça arrive dans quelques instants. De jolis cadeaux aussi. Oh bah avant 8h30, ça fait une heure qu'on vous a pas gâté. Non, il est temps de réparer ça. Et puis France Gall aussi. Un réveil idéal. Un samedi matin un peu embrumé ensemble sur votre radio locale.

0: On s'invite à votre petit déjeuner à 8h13, un bon café, un bon morceau qu'on adore, qu'on connaît par cœur et dont on se lassera jamais. C'est ça la recette du bonheur sur votre radio locale, ici Loire-Océan.
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0: Avec, bien entendu, autant de formes de bonheur qu'il y a d'individus sur Terre. Moi, mon bonheur, c'est une pile à lire qui me dépasse, matin au moins au garrot. Et pour ça, je compte sur les libraires indépendants de Loire-Atlantique et de Vendée. Et elles ont toujours des recommandations géniales. On va aller chez Durance dans la prochaine demi-heure pour un livre venu de la Corée du Sud. Mignon à tomber, aussi bien pour les enfants que pour les adultes. Quand je vous disais qu'ils étaient talentueux, nos libraires.
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0: 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Allez, faites exploser le standard comme vous le faites en ce moment, c'est parfait. Mais pour votre vie connectée, comment ça se passe avec les assistants vocaux notamment? Dans Vie numérique, vie privée, ce matin, Valentine Letesse, on va s'intéresser à ces appareils intelligents qu'on appelle par leur prénom.
4: Siri, Alexa, Google, pour jouer la musique de votre choix sur commande, allumer la lumière ou encore passer un appel téléphonique, forcément, ils vous écoutent. Mais de façon passive et pendant cette sorte de mode veille constant, aucun son, aucune voix n'est enregistrée. Pour se déclencher, les assistants vocaux ont besoin d'un mot-clé, leur nom, Alexa par exemple pour le système d'Amazon. C'est à ce moment-là qu'un premier enregistrement de votre voix est réalisé et envoyé sur un serveur pour analyse, histoire de vérifier que vous avez bien dit Alexa et non pas Alexandra. Et si l'assistant reconnaît son nom, cette fois, il est prêt à enregistrer votre demande comme « Quel temps fera-t-il aujourd'hui ?» Là encore, le signal est envoyé sur un serveur distant pour créer une réponse adaptée, interroger les serveurs de Météo France ou Internet et vous répondre.
0: Mais Valentine, ils deviennent quoi au juste ces enregistrements ?
4: Si certains des assistants vocaux sur le marché enregistrent nos requêtes en local, c'est-à-dire directement sur l'appareil, la plupart les envoient sur les serveurs du fabricant. En 2019 notamment, on apprenait que des milliers d'employés Amazon les écoutaient pour améliorer les performances de l'assistant vocal. Depuis le scandale, les concepteurs nous préviennent lorsqu'on accepte les conditions générales d'utilisation. Nos requêtes sont donc analysées puisqu'elles révèlent souvent des informations sur nous, explique la CNIL, la Commission nationale de l'informatique et des libertés. Si vous demandez par exemple à l'assistant de vous jouer plusieurs fois par jour des chansons pour enfants, il est facile d'en déduire que vous êtes parent. Cette donnée personnelle permettra d'enrichir encore un peu plus votre profil utilisateur pour vous proposer de la publicité ciblée. Pour y échapper, ne créez pas de compte, comme ça, pas d'historique de requête non plus. Et surtout, prenez le temps de paramétrer votre assistant vocal.
0: Les dangers des objets connectés pour vos données personnelles, on vous en parle aussi sur ici.fr. Merci beaucoup pour ces points essentiels pour notre vie connectée, Valentine Letesse, en partenariat avec la Commission nationale informatique et liberté. Bon, alors comme ça, ces assistants vocaux déduisent des trucs sur notre vie. Alors, moi, si j'aime autant Baby Shark que le black metal, j'ai pas le droit. Qu'est-ce que ça donne? En tout cas, nous, ce qu'on sait, c'est que vous aimez les chansons à l'eau de rose. Et vous avez bien raison. On salue le décès qu'on a appris hier de Franck Michael et on parle avec vous de vos chansons à l'eau de rose préférées parce que c'est un truc qu'on a trouvé le moyen de lui reprocher, ça, d'être un chanteur romantique. Bah non, nous on adore les chansons romantiques, alors là, il n'y a pas de souci. Vous nous laissez un petit message sur WhatsApp pour nous dire laquelle est votre préférée. Ça nous fera plaisir de vous lire et de partager vos réponses à l'antenne. Puis on va se retrouver pour jouer aussi dans quelques instants. On va aller chez Durand. Endurance à Nantes pour leur sélection pour ce samedi. On fait ça tous les week-ends. Vous allez voir ce livre-là, vous allez vouloir l'acheter pour toute la famille. Christophe Maillet, on parle un petit peu de la famille. Ça s'appelle La Lune. Il est 8h18, elle est couchée depuis un bon moment. Vous vous êtes debout, vous nous avez choisi. Merci beaucoup.

0: Christophe Maé, vous faites bien de parler de la Lune, parce que là, si elle est couchée, on ne le voit pas. Hein. C'est purée de pois pour tout le monde au menu de ce petit déjeuner que vous prenez sur ici, Loire-Océan. Regardez un peu le temps dehors, Loire-Atlantique et Vendée. Ça ne va pas durer, hein, mais c'est vrai que cette purée de pois épaisse, a priori, n'a pas déclenché d'accident. Si jamais il y avait quoi que ce soit, vous nous tenez au courant, hein, 02 40 73 6000. Oh, le mieux, c'est encore de prendre le tram 2 ou 3 à Nantes pour se rendre de chez votre libraire indépendant. On est chez Durance ce matin.
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0: Et voilà encore un samedi où il va faire trop chaud. Oh non, il va falloir s'étaler sur un transat avec un bon livre. Quelle souffrance. Bonjour Carole à Durance.
3: Bonjour.
0: C'est vraiment ce qu'on recommande hein, quand il fait trop chaud. On se pose et on lit quelque chose de mignon, de frais, de rafraîchissant. Vous avez ça pour nous aujourd'hui.
3: Alors, mignon, frais et rafraîchissant, je dirais oui, mais peut-être un petit peu chaud aussi.
0: Ah.
3: Puisque, oui, parce qu'en fait, je vais vous emmener en voyage avec le grand voyage de Mo, qui est un petit chat, qui va se retrouver quand même dans la forêt tropicale. Donc, il y fait quand même un petit peu chaud, voire très très chaud.
0: Il est sorti de l'imagination d'une autrice sud-coréenne, me semble-t-il.
3: Tout à fait, qui s'appelle Yeon Choi. J'espère que je prononce bien. Et c'est un petit livre, un petit bijou qui est sorti aux éditions Helium.
0: Qu'arrive-t-il à ce petit chat? Racontez-le.
3: Mais écoutez, c'est difficile de résister à cette nouvelle aventure, en fait, de mots, puisque nous le connaissions déjà, en tout cas pour certains, parce qu'il a eu beaucoup de succès, dans une petite histoire qui s'appelait L'étoile de mots, où ce petit chat, qui est un petit chat adorable, partait à la recherche d'une lumière qui lui souriait, une étrange lumière. Et il partait dans la forêt à la recherche de cette étrange lumière et ça lui avait permis en fait plein de rencontres. Et là, dans ce deuxième opus, nous partons en voyage avec lui. Et cette fois-ci, il va se retrouver sur une île tropicale. En fait, il va aider sa maman qui reçoit une petite missive d'un perroquet. Cette missive vient de son papy chat. Qui est, figurez-vous, un grand bricoleur et qui répare de nombreux objets. Et oui, il répare des ventilateurs. C'est pour ça que je vous disais tout à l'heure qu'en fait, la fraîcheur était là, mais pas tant que ça.
0: Très bien.
3: Ce papy chat répare des ventilateurs et il lui manque des vis étoilées. Et donc, il envoie cette missive pour demander à sa fille si elle peut le dépanner pour lui livrer des petites vis étoilées. Elle est très occupée. Et donc, elle envoie Mo, qui lui aime bien quand même les grandes aventures, elle envoie Mo pour faire cette livre. Et en fait, le voyage de Mo va être un petit peu dévié. Et il va se retrouver dans des situations assez rocambolesques, à devoir traverser la rivière pour rejoindre cette île-là. Et bah, ce voyage va lui permettre en fait de faire plein de rencontres aussi. Des rencontres avec d'autres animaux de la forêt tropicale, où il va pouvoir découvrir l'entraide, l'amitié, parce qu'il va se retrouver quand même dans des situations un peu difficiles. Et bien en fait, c'est là qu'il va comprendre que on peut grandir, on peut être aidé, qu'il ne faut jamais baisser les bras face à l'adversité. C'est vraiment un petit objet précieux, un petit format qui tient, allez, qui fait à peu près la taille d'une paume de main d'adulte.
0: Ouais.
3: Il est cartonné avec des petites couleurs des petites couleurs bleues. Hein. C'est absolument, absolument splendide. Un roman ou un album, on oscille un petit peu entre les deux, ce qui permet une lecture à la fois pour des jeunes lecteurs de 5-6 ans et en lecture autonome pour des enfants de 7, 8, 9 ans. Et franchement, les adultes peuvent s'en emparer avec une grande joie. C'est vraiment un très, très beau cadeau pour l'été.
0: Merci beaucoup, Carole, et à très bientôt, j'espère. Vous êtes à Durance, à Nantes.
3: Très bientôt. Et oui, dans notre petit sous-sol, dans notre grand sous-sol, au rayon jeunesse.
0: Où il fait bien frais, m'a-t-elle dit aussi. Si vous avez une sortie lecture à faire, pourquoi pas joindre l'utile à l'agréable. Merci beaucoup à l'équipe de Durance. Il est 8h26, dans quelques instants, elle nous appelle de Clisson, c'est Fabienne, elle va jouer avec nous et on va lui faire gagner 50 euros pour aller faire ses courses. Ouais, c'est comme ça, on projette, on visualise, méthode Coué.
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0: À Clisson l'Italienne, c'est Fabienne qui nous attend. Bonjour Fabienne.
4: Bonjour.
0: Alors, c'est quand on est bien coiffé à Clisson, c'est grâce à vous, si je comprends bien.
4: C'est possible, oui.
0: Quelle est modeste. Apparemment, vous faites un truc un petit peu contre-intuitif aujourd'hui. Vous pensez à l'hiver, vous?
4: Oui, c'est ça. C'est ça. On range le bois de chauffage, voilà. Pour l'hiver prochain.
0: Très bien. Et puis voilà. Ce soir, on fête la musique à Clisson. On ne parle pas du Hellfest, hein, juste de
4: non,
0: la fête de la musique.
4: Non, pour la fête de la musique, exactement.
0: Okay.
4: Oui, oui.
0: Ok. Il y a un petit groupe amateur que vous souhaitez mettre en avant?
4: Écoutez, non. On va juste, on va les découvrir ce soir.
0: Parfait.
4: Ouais.
0: Alors, pour que la fiesta soit complète, nous, ce que l'on vous propose, c'est de remporter tout ou partie de vos prochaines courses au supermarché. Vous avez votre liste de 6 mots, Anaëlle,
4: oui.
0: Et moi, on est là. Vous nous en faites
4: ouais.
0: Deviner 4 et vous allez faire les courses de notre part. Attention, top chrono, on vous écoute.
4: Alors, quand un musicien crée un morceau de musique, c'est un verbe.
0: Composer ?
4: Oui.
0: On continue.
4: Alors, plus difficile, c'est un adjectif, c'est pour les astres, l'ensemble de la galaxie.
5: Stellaire.
4: Non.
0: Spatial.
4: Bon, je passe, hein, je pense.
0: Ok, très bien.
4: Un instituteur au collège, on le nomme autrement.
0: Professeur.
4: Oui.
0: Ok.
4: Le mouton en a plein sur le dos.
5: La laine.
4: Oui.
0: Et fraîche, j'espère. On continue.
4: Quand il fait, pour avoir chaud aux mains, on met des moufles, on met des...
5: Gants.
4: Oui.
0: Eh ben voilà. Eh ben voilà, non, je t'ai plus. C'est bon. Alors, quel était l'adjectif qui faisait référence à l'espace?
4: Cosmique.
5: Oui.
0: Ouais. D'accord.
4: C'est ça.
0: On l'aurait pas trouvé. Hein,
5: au bout de 5 minutes peut-être, mais pas avant.
0: L'aveu de faiblesse. Bon, Fabienne, vous allez faire vos courses de notre part. 50€ dans la grande distribution pour vous,
4: okay.
0: Pour la maison. Vous vous occupez du bois de chauffage aussi. Puis, une fois que tout ça est plié, vous faites bien la fête. D'accord?
4: C'est ça. Merci beaucoup.
0: Merci à vous, chère Fabienne, d'avoir joué avec nous ce matin. On vous gâte dès qu'on peut, tant qu'on peut, toutes les heures quand c'est possible. À partir de 11h, on va drôlement vous gâter aussi. On jouera ensemble au Château de l'Aventure. Il y aura plein de jolies choses à gagner. Le rendez-vous est pris, les amis.
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0: Eh oui, il faut toujours jouer, il en restera quelque chose. L'info d'ici, 8h30, Annel Cagnon. On revient sur cette charte imposée par la ville de Nantes au Bar en pleine Coupe du Monde.
5: Oui, pour éviter les débordements, seuls les matchs de l'équipe de France peuvent être diffusés en terrasse pendant la phase de poule. Une mesure qui ne fait pas l'unanimité, vous vous en doutez. On entendra des clients, mais aussi des gérants de bars dans quelques instants, juste après le tour de l'actualité en France et dans le monde. C'est le 90 secondes et c'est avec vous, Valentine Letès.
6: Déjà visé par plusieurs plaintes, le principal suspect dans la mort de Liana a aussi été signalé à la police pour ses activités sur Internet. Une plateforme américaine a repéré Jérôme Barrella en pleine consultation de contenu pédopornographique. On l'a appris après l'enterrement de la petite fille de 11 ans hier dans le Gers. Dominique Pellicot, en personne, l'a conseillé pour droguer sa compagne et la violer dans son sommeil, comme il le faisait lui-même avec sa femme Gisèle. Un ancien garde du corps a été condamné à 15 ans de prison hier à Lyon. Le feu est circonscrit, mais on ne connaît pas encore l'étendue des dégâts à Condon dans le Gers. Un incendie assez impressionnant s'est déclenché hier soir dans le cloître de la cathédrale où se trouve désormais la médiathèque de la ville. La chaleur revient et avec elle, le risque d'une possible baisse de production d'électricité à la centrale nucléaire de Saint-Alban en Isère. L'eau nécessaire au refroidissement des réacteurs ne pourra pas être relâchée dans les rivières alentours si la température sous la surface est déjà trop élevée. C'est l'une des affiches les plus alléchantes dans ce début de mondial de football.

0: attention parce que les règles changent à Nantes. Cette année, la mairie a demandé aux bars de respecter une charte. Seuls les matchs de l'équipe de France peuvent être diffusés en terrasse pendant la phase de poule. Une mesure qui ne fait pas vraiment l'unanimité du côté des gérants, mais aussi des clients, Louis Le Bacquer.
1: Sur la place du Bouffet, en plein centre-ville, quelques clients sont attablés en terrasse des cafés. Édouard est un habitué des matchs de foot au bar et il ne comprend pas cette charte.
2: Si les mecs doivent ranger, ramasser leur tout le setup à chaque fois, enfin, je trouve ça un peu idiot.
1: Pour son ami Jérémy,
3: c'est pas terrible pour toutes les autres personnes qui cherchent à encourager leur équipe.
1: Derrière le comptoir, Luis, le barman, ne cache pas son amertume.
4: Quelqu'un qui aime beaucoup le foot, c'est vraiment privé des gens de cette joie-là, de suivre leur équipe nationale.
1: Cette charte et ses règles, ça représente aussi un manque à gagner, selon lui.
4: C'est aussi une perte financière, forcément, pour un bar. En plus, c'est pas mal de commandes, c'est des gens qui consomment.
1: Dans une brasserie proche de la cathédrale, on s'interroge sur la pertinence de ces mesures. Paul est l'un des gérants.
5: Dans l'idée, il aurait mieux fallu dire de diffuser tout dehors et dedans, parce que finalement, ça va servir à quoi de dire de ne pas le diffuser à l'extérieur.
1: Du côté de la mairie de Nantes,
6: c'est un argument de tranquillité publique.
1: Gilda Salin est adjoint délégué au commerce.
6: De trouver un équilibre, en effet, entre les bars qui travaillent, les gens qui viennent profiter de ces retransmissions et dans le respect du voisinage.
1: L'élu rappelle que tous les matchs pourront être diffusés en terrasse à partir des 16e de finale, c'est-à-dire après le 28 juin.
0: Et le premier match de l'équipe de France à suivre, même en terrasse à Nantes, donc aura lieu mardi prochain contre le Sénégal. En attendant, les États-Unis ont commencé fort dans ce mondial puisqu'ils ont dominé le Paraguay 4 buts à 1 cette nuit à Los Angeles. Et puis ce soir à minuit, le Maroc affronte le Brésil.
7: Le prochain journal, c'est dans 27 minutes. Anaëlle, à 9h, on revient sur l'inauguration de ce deuxième parc éolien en mer. Il est au large de la Vendée.
0: Oui, entre l'Île-Dieu et l'île de Noirmoutier, plus précisément, là où plus d'une soixantaine d'éoliennes tournent désormais à plein régime. Et puis on ira aussi à la rencontre d'un fidèle participant de la Marche des Fiertés à Nantes. Ça se passe cet après-midi.
7: Merci Anaëlle Gagnon. De nouveau à Clisson, comme il y a quelques instants, on est bien réveillé à Clisson l'Italienne. Mais ça c'est le café qu'on fait avec les petits cafés à pression, là. Ça marche très bien. Bonjour Patrick.
8: Bonjour.
7: Alors, vous allez donner votre sang, vous, aujourd'hui à Clisson, avant qu'on parle météo?
8: Oui. Et j'invite d'ailleurs tous ceux qui nous écoutent à passer une petite heure à Clisson pour aller donner son sang, soit aujourd'hui, soit lundi matin, car les dons sont en baisse. Ouais. Donc,
7: et on est juste avant, une période de gros besoins, une période sensible, celle des vacances d'été. Il y a toujours des besoins accrus. Demain, c'est la journée mondiale des donneurs de sang, la 20e, on en reparlera évidemment, et vous faites bien de le rappeler, Patrick. Merci pour ça. Donc, oui. comme notre ami coiffeuse qui nous a appelé pour jouer il y a quelques instants, vous êtes à Clisson ce matin. Est-ce qu'il y fait beau mais pas top, dirons-nous?
8: Bah écoutez, c'est un petit peu brumeux, mais pour savoir qu'actuellement, sous abri, moi, mon thermomètre, j'ai 16.
7: Ouais.
8: Sous abri.
7: Ouais.
8: Donc.
7: Je vous confirme bel et bien.
8: C'est correct. Hein.
7: C'est ça, je vous confirme c'est cette correct. Tendance. Il fait 15 degrés à Nantes en ce moment. C'est à Saint-Nazaire qui fait le plus frais. 13 degrés. 15 degrés, on les a bien dépassés sur l'Île-Dieu. 14 à La Roche-sur-Yon. C'est en Loire-Atlantique qui va faire le plus chaud cet après-midi. Non, c'est en Vendée, pardonnez-moi, je prends cet air solennel pour vous dire des bêtises au final. 35 degrés du côté de Chaland. Courage à vous là-bas, hein, hydratez-vous bien. 30 degrés à Clisson. Bon, c'est peut-être le Hellfest qui chauffe les sangs, on ne sait pas.
8: Peut-être.
7: Vous y allez, vous, cette année, Patrick?
8: Non, je ne vais pas y aller.
7: Vous croisez les festivaliers souvent pendant cette grand messe du métal?
8: Oui, j'ai eu la chance d'assister au Hellfest de l'intérieur pendant plusieurs années.
7: Ouais.
8: Et maintenant, non, je reçois mes amis au moment du Hellfest qui, eux, sont festivaliers.
7: Ok, sympathisant mais plus pratiquant. Je vois, Patrick. Merci beaucoup pour la météo en direct de Clisson, là, si jolie. Passez-y un bon week-end. Merci, Patrick.
8: Oui. Merci, très belle journée.
7: Mais vous aussi, à très bientôt.
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7: Et solidarité aussi. Dans quelques instants, nous parlons avec la porte-parole de l'association Nozig de Nantes de ce que l'on peut faire en tant que personne cis hétéro pour être le ou la meilleure alliée possible. Tous les gens qui vont aller défiler à Nantes cet après-midi, c'est très important.
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0: Johnny Hallyday sur ici Loire-Océan. Je le reprécise parce que aujourd'hui on se souvient de Franck Michael, le crooner belge qui a rejoint les étoiles hier. À cette occasion, je vous ai demandé quelles étaient vos chansons à l'eau de rose préférées. Sachez bien que Johnny Hallyday a écrit une très grande partie d'un album de Franck Michael au début des années 2000. Mais ouais, comme quoi les chansons à l'eau de rose, il faut pas en avoir honte, hein, certainement pas. Par exemple, celle de Jocelyne, c'est « La plus belle pour aller danser » de Sylvie Vartan. Mais nous, on adore ce morceau, pas de souci. Et puis Edwige, l'une de nos habituées qui nous dit « J'ai le souvenir d'une chanson que ma belle-mère avait choisie dans la playlist de notre mariage. » Et bien c'était « Que les femmes sont belles » de Franck Michael. C'est plutôt joli ça, purée, si c'était la mienne qui avait choisi, elle aurait mis laisse tomber les filles, ça faisait pas un pli. Il est 9h20, voilà, et nous allons nous préoccuper d'un juste et beau combat, celui qui est mené tous les ans et au quotidien aussi, mais plus précisément pendant la Pride. Elle est à Nantes cet après-midi dès 14h30.
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0: Allez, ce 13 juin à Nantes, c'est jour de Pride. On en parle avec le centre LGBTQ+ de Nantes. Il s'appelle Nozig et c'est Alanis Poirier qui nous écoute ce matin. Bonjour Alanis.
3: Bonjour Pauline.
0: Alors, derrière la fête, derrière les paillettes, il y a des combats de justes revendications qui peuvent commencer dans le quotidien aussi, avant qu'on parle des détails techniques de la fête. Alanis, dites-moi, moi je suis une personne cis, hétéro. Comment je peux faire pour être une meilleure alliée au quotidien des personnes LGBTQ+, est-ce que ça passe par des trucs auxquels j'aurais pas pensé, par exemple?
3: La chose la plus importante en premier, c'est ne pas parler à la place des personnes concernées. Pour avoir un discours probant, nous, ce que nous conseillons à la plupart des personnes qui veulent se porter comme étant alliées à nos communautés, ce serait de se renseigner sur des sites et des associations qui portent nos valeurs et nos revendications. J'entends par là que vous pouvez tout à fait aller sur le site de Nozig, qui a par ailleurs une plateforme de revendication accessible facilement, et aussi vous pourrez retrouver les différents contacts des associations qui nous sont partenaires et membres de Nozig.
0: Pour revenir sur cette notion d'être la meilleure alliée possible pour les personnes LGBTQ+, est-ce qu'il nous est possible de passer vous voir à Nozig pour discuter un peu, ou bien vous préférez que les personnes cis et hétéros s'informent de leur côté? Et dites-nous franchement.
3: Alors franchement, effectivement, il y a toujours la possibilité en tant que vraiment personne alliée de venir chercher des ressources au sein de nos locaux, au 7 rue Magdelaine, c'est au pied de la Grue Jaune sur l'île de Nantes. Cependant, nous accueillons beaucoup de personnes en demande de renseignements sur nos locaux. On n'aurait pas forcément le temps de répondre à toutes les questions qu'on nous poserait. Cependant, nous avons une commission de sensibilisation qui est joignable sur isd@nozig.fr pour organiser avec des groupes de personnes associatifs ou professionnels pour organiser, comme disais, des ateliers de sensibilisation sur les discriminations faites sur les paroles, sur les personnes LGBTQIA+, de manière globale. Ce qui est facilitant aussi pour nous, c'est de porter en visibilité, je dirais, l'ensemble des différences des personnes issues du monde LGBTQIA+, parce que nous ne sommes pas qu'une seule communauté, mais différentes communautés et des fois différentes communautés dans les communautés. Donc on ne peut pas juste résoudre ça à notre communauté. Donc c'est un message important que je voulais faire passer là-dessus. Donc oui, effectivement, le plus simple, ce serait de contacter chez nous. On en fait déjà pas mal, hein, des interventions.
0: Ouais. Pour ce qui est de la fête, on se retrouve à partir de quelle heure? Vous serez présent, vous, bien sûr, dans le défilé. Vous savez d'où il part et à quelle heure?
3: Oui, je serai présente effectivement sur le village, au stand d'accueil de Nozy, qui sera juste en face de l'entrée. Toute personne qui rentre peuvent venir nous voir et nous demander des renseignements, même les alliés, il n'y a aucun problème. Cette Pride est là aussi pour ça.
0: Je vous donnerai de toute façon, vous qui écoutez ici Loire-Océan ce matin, les infos pratiques pour célébrer la Pride et circuler autour également. Je vous la souhaite excellente, Alain Nice, et que vous sentiez la solidarité réelle des Nantaises, Nantais et toute autre personne alliée autour des personnes LGBTQIA+, et de la défense de leurs droits. Bonne Pride à vous.
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0: Allez, un peu de romantisme échevelé, Eros Ramazzotti qui vous réveille à 8h46. Je vous propose de vous décoiffer aussi pour faire un peu de sport avec Nordinatab, toujours dans la plus grande bienveillance, des exercices faciles et surtout gratuits. C'est ce qu'on vous propose tous les week-ends sur votre radio locale ici. Bonjour tout le monde.

0: Ouais, Cornetti, per favore, deux croissants, s'il vous plaît. C'est ça que ça veut dire. Eros Ramazzotti et tout son imaginaire sont sur ici, Loire-Océan. Un peu de sport, ça vous dit, mais brave, il est 9h10, on y va. Le souffle, c'est essentiel, on n'y pense pourtant pas toujours, jusqu'au moment où il commence à manquer. Aujourd'hui, Nordinatab, vous nous proposez donc 2 minutes pour être en forme. Quelques conseils pour améliorer votre souffle au quotidien.
1: Être essoufflé au moindre escalier, avoir du mal à récupérer rapidement ou sentir qu'on manque d'air dès qu'on bouge un peu. Souvent, on pense que le problème vient uniquement du manque de sport. Mais parfois, le vrai problème, c'est surtout qu'on ne sollicite plus assez notre souffle quotidiennement. La bonne nouvelle, c'est qu'il n'y a pas besoin de courir forcément un marathon pour l'entretenir. On débute debout, les bras le long du corps. Et à partir de là, on va effectuer des montées de genoux sur place. Objectif, dehors ou en intérieur, durant 1 minute, on s'amuse en montant les genoux. Et durant ce même temps, vous allez calculer le nombre de montées de genoux que vous allez effectuer. Si par exemple, vous effectuez 30 répétitions, essayez petit à petit de réussir à en ajouter quelques-unes de plus. Allez, on y va, on monte les genoux. Et ainsi de suite, durant 1 minute. Vous effectuez 4 séries. De 1 minute, et grâce à ça, vous allez renforcer le cœur, le souffle et l'ensemble du corps.
0: Simple mais efficace finalement, tout ce qu'on aime Nordine.
1: Très efficace, cela permet non seulement d'améliorer son souffle, mais également de s'évaluer, de constater les progrès que nous effectuons petit à petit. On passe à un deuxième exercice, dehors de la marche dynamique, ou plutôt une alternance de marche rapide et lente. On va débuter lentement, on marche durant 1 minute, tranquillement, les bras actifs, et ensuite, après cette minute-là, hop, on accélère un petit peu. Pensez bien à respirer. Puis vous ralentissez durant 1 minute. Et on recommence comme ceci. Et grâce à ça, vous allez renforcer le cœur, le souffle et l'ensemble du corps. Et vous pouvez effectuer cet exercice durant 10 minutes. Et progressivement, vous augmentez la durée de l'exercice en variant, pourquoi pas, les lieux où vous marchez. Vous l'aurez compris, le souffle s'entretient quotidiennement, sans forcément attendre une séance de sport. Chaque instant peut être intéressant. Allez, à vous de jouer.
0: Merci beaucoup Nordinatab pour ces leçons de sport à retrouver tous les week-ends sur ICI Loire-Océan, mais aussi bien sûr sur notre application ICI, ICI. Elle sera à Poupée le 2 juillet prochain, c'est Vanessa Paradis pour les épines du cœur. Dans 7 minutes, il sera 9h, mais juste avant ça, le message des astres aussi. Votre horoscope, ça arrive dans 3 minutes.

0: Vanessa Paradis, bien sûr, vous écoutez ici Loire-Océan et dans quelques instants, on va écouter votre horoscope qui sera d'humeur romantique, qui restera peinard sur son transat, vous saurez tout grâce à Catherine Viguet. Je vous conseille aussi d'écouter votre signe ascendant et votre signe lunaire. Vous le connaissez pas, vous avez une minute pour le chercher. Alors lui, c'est un véritable soleil, on l'adore, c'est Bruno Rossetti. Il est issu d'une famille italienne qui est arrivée à Saint-Nazaire dans les années 50 pour travailler sur les paquebots et il a l'Italie au cœur. Vous pourrez le rencontrer cet après-midi au centre commercial Océanis ce matin, plutôt pardon, de 9h30 à 12h30. Il sort un nouveau livre. Il est absolument charmant, passionné de l'Italie. C'est vraiment une bonne idée de sortie et une rencontre que ce petit déjeuner littéraire avec il signor Rossetti. On vous propose du côté de La Roche-sur-Yon un beau concert, celui du chœur Roland de la Suisse et de l'ensemble Galatée, qui aura lieu ce soir en l'église Saint-Pierre de 20h à 22h autour de Vivaldi et de Bach. Ah, ça c'est bien rafraîchissant. Pour d'autres idées de sortie, vous pouvez nous laisser un message sur WhatsApp. N'hésitez pas à parler nous de vos projets du week-end au 02 40 73 6000 et je me ferai un plaisir de lire vos messages à l'antenne. Allez-y, c'est gratuit.
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3: Elle décode les astres tous les matins pour vous sur Ici Loire-Océan. C'est Catherine Viguet pour l'horoscope et c'est assez positif ce samedi en fait.
4: Hein. Alors oui, le week-end est chouette pour la majorité des signes.
5: Bélier, vous investissez pour profiter de la vie, pour le plaisir de vos proches et pour vous-même.
6: Taureau, ah, vous serez heureux, il y aura du renouveau. Et pour une fois, vous n'aurez pas peur, vous serez ravis.
7: Gémeaux, moins de tensions intérieures et en fin de journée, on vous fait une place en or.
8: Cancer, vous n'accepterez pas d'être au second plan, que vous soyez en couple ou au travail.
9: Lion, un samedi réussi et pour quelle raison?
10: Même si c'est compliqué, vous gardez la tête haute.
11: Vierge, on vous emporte loin et même à domicile, vous vous envolez pour ailleurs et c'est trop bien.
12: Balance, il est question de beauté extérieure, intérieure et vous y êtes très sensible aujourd'hui.
13: Scorpion, êtes-vous en piste?
14: Une personne vous déstabilise, pourrait même malmener votre cœur.
15: Cher Sagittaire, un peu comme hier, le plaisir est au rendez-vous sous toutes ses formes.
16: Capricorne, vous êtes dans votre élément avec un confort de vie et des échanges agréables.
17: Verseau, le foyer sera au centre de vos intérêts et on comptera beaucoup sur vous.
18: Poisson, ça y est, n'hésitez pas à aller vers lui, vers elle. Vous avez davantage de chance à présent.
19: Et pour nous tous, on prend un risque qui nous rendrait heureux.
3: Merci beaucoup Catherine Viguet pour les petites leçons et les jolis conseils que vous nous donnez tous les matins. Vous n'avez pas entendu votre signe à cause d'une tartine trop croustillante? Vous pouvez retrouver l'horoscope sur ici.fr ou encore l'application ici, ICI. Et dans quelques instants, je vais vous présenter dans les gens d'ici quelqu'un qui suit ses étoiles et qui a le soleil au beau fixe. C'est une jeune femme de 26 ans qui est allée jusqu'à San Francisco le mois dernier pour présenter un projet assez incroyable. Je vous la présente après le journal, vous allez voir.
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3: Samedi 13 juin, il est 9h, bienvenue tout le monde. Et voici Anaëlle Cagnon pour le journal.
20: C'est le deuxième parc éolien en mer que compte la région et il a été inauguré hier au large de la Vendée. Entre l'Île-Dieu et l'île de Noirmoutier, une soixantaine d'éoliennes doivent produire l'équivalent de la consommation électrique de 800 000 personnes par an. Tout un symbole alors que le gouvernement a aussi lancé hier un appel d'offres géant dans le secteur, appel qui prévoit 11 projets de nouveaux parcs de ce type dans le pays. Pour inaugurer ce dernier parc Yeux-Noirmoutier, la ministre de la Mer était sur place avec la présidente d'Engie-Yves, René Tapon.
21: Elle tourne désormais à plein régime, 61 éoliennes entre les deux îles vendéennes et un symbole fort dans le contexte énergétique et géopolitique perturbé pour la présidente d'Engie, Catherine McGregor.
22: Ce parc qui s'inscrit complètement dans la stratégie d'Engie, qui est de développer des énergies renouvelables. Également, maintenant, elles apportent une certaine souveraineté puisqu'il faut installer ces éoliennes, elles tournent sans besoin de rien.
21: Et ce n'est qu'un début, espère Engie, en témoigne ce nouvel appel d'offres.
22: Ça va prendre un petit peu de temps, mais c'est bien l'ambition de plus se reposer sur les énergies fossiles. Ça veut dire beaucoup d'électricité renouvelable, du nucléaire pour les pays qui l'ont, et puis toujours le gaz vert, d'où la mention du biométhane qui est aussi importante.
21: Il y a également le défi de l'acceptabilité pour ces éoliennes.
23: On vit avec, forcé et contraint. C'est vrai que c'était un sketch, ça a duré trop longtemps déjà.
21: Le président du comité régional des pêches, José Junot, après d'âpres discussions, est rassuré. Les bateaux de moins de 25 mètres pêchent au milieu des éoliennes.
23: Il y a des casiers, il y a des filets, c'est tout ce qui est dormant, c'est-à-dire palangre, pêche à l'hameçon. On espère au contraire que ça va créer vraiment un havre de vie où les pratiques de pêche peuvent perdurer.
21: Et des études sur le développement de la faune marine près des éoliennes sont en cours.
20: Un reportage d'Yves René Tapon pour ICI Loire-Océan. Ce week-end, vous serez encore nombreux à suivre les matchs de la Coupe du Monde de foot lancés avant-hier. Et avec la chaleur annoncée, pourquoi pas depuis une terrasse. Mais attention, attention, ce ne sera pas possible pour toutes les rencontres à Nantes, puisque cette année, la mairie a demandé aux bars de respecter une charte. Seuls les matchs de l'équipe de France peuvent être diffusés en terrasse pendant la phase de poule. C'est pour éviter des débordements, justifie la mairie. Eux dénoncent des nuisances qui durent depuis 3 ans. Les riverains de la discothèque Le Moda, dans le centre de Nantes, en ont ras-le-bol du bruit. Des scènes de violence et de la consommation de drogue juste sous leurs fenêtres. Ils manifestent aujourd'hui à 11h dans la rue de Crucy pour réclamer la fermeture définitive de la boîte de nuit. Après un blessé par balle devant le Moda il y a 2 semaines, la préfecture a décidé de fermer l'établissement pour 2 mois, avec quand même une réouverture prévue début août.
3: Nantes, où 20 000 personnes sont attendues dans le centre-ville cet après-midi pour la Pride.
20: Cette marche des fiertés partira à 14h du cours Saint-Pierre pour revendiquer les droits de la communauté LGBTQIA+. Le cortège déambulera ensuite tout en couleurs et dans une ambiance festive sur le cours des 50 otages, les places Gralin Royal et la cathédrale. Et dans la foule, il y aura Olivier, c'est le patron du Cercle Rouge, un bar gay dans le quartier du Bouffet. Lui fait toutes les prides nantaises depuis 2002.
0: On a besoin de visibilité, hein, contrairement à la cause hétéro. Hein, les hétéros, ils ne se posent pas la question de savoir s'ils peuvent s'aimer. Hein,
4: c'est toujours d'actualité en 2026.
0: Elle l'est encore plus en 2026, en fait. Hein. Il suffit de regarder les derniers faits d'actualité, hein, avec Noam, hein, ce jeune homme qui avait juste le droit d'exister et qui a été tué pour son identité sexuelle. Demain, le jour où il n'y a plus de Pride, ça sera génial. Ça voudra dire qu'il n'y a plus besoin de se battre pour dire « j'ai le droit d'aimer qui j'ai envie d'aimer, en fait ».
4: Pourtant, aujourd'hui, il y a le mariage pour tout. Il y a la PMA pour les femmes.
0: Alors heureusement, oui, aujourd'hui il y a des grands débats et la société avance, la société française en l'occurrence, mais c'est pas suffisant. Si je reprends le cas de Noam, on a attendu combien de semaines avant que l'Assemblée nationale en parle? Combien de semaines?
20: Olivier au micro d'Anne Bertrand, qui fait référence à la mort de Noam, un jeune homosexuel agressé fin mai à Metz. Il est mort 3 jours plus tard des suites de ses blessures. La justice a élargi l'enquête à une possible motivation homophobe. Dès la rentrée de septembre, 4 collèges de Loire-Atlantique vont prendre le nom de grandes figures féminines. Gisèle Halimi, Elisa Mercœur, Angela Davis et même Violette d'Orange, du nom de la jeune skippeuse engagée actuellement sur la Vendée Arctique. Voilà les noms qui vont remplacer dès la rentrée ceux de collèges publics de Nantes, Saint-Herblain, Saint-Sébastien-sur-Loire et Le Gé. Décision du département pour faire progresser l'égalité entre les femmes et les hommes, c'est à lire sur notre site internet ici.fr. Et puis un mot de foot avec ce mercato qui commence déjà pour les clubs de National 2 comme pour les Herbiers chez nous. 7 arrivées sont annoncées au VHF pour la prochaine saison. La semaine dernière, les Herbiers avaient déjà annoncé le recrutement d'un ex-attaquant professionnel du FC Nantes, Djoloï Kafama, formé chez les Canaries, mais qui évoluait depuis à Angoulême, aussi en National 2.
3: Merci Annal Cagnon.
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3: Alors tout le monde est dans du coton ce matin. Le ciel encombrerait encore de brume et brouillard. Ça s'est transformé en temps gris, mais étonnamment, il va faire chaud, très chaud, trop chaud. On ne dépasse pas les 30 degrés en Loire-Atlantique, tant mieux. À Chalon, cet après-midi en Vendée, il fait jusqu'à 34-35 degrés. Faites attention à vous.
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0: du vendredi et du samedi soir. C'est le samedi matin sur Ici l'Océan avec George Benson. Eh ben, on va rester dans cette fougue et dans cette belle énergie pour accueillir notre invité dans les gens d'ici. Une jeune femme qui a grandi à Nantes et à Rosé, elle va vous l'expliquer mieux que moi, hein, et qui a fait des études scientifiques très poussées qui l'ont amenée jusqu'à San Francisco. Un des berceaux des nouvelles technologies. Elle s'appelle Ingrid Kayati. Elle est toute jeune. Mais quand on dit que la valeur atteint pas le nombre des années, ben, on met la photo d'Ingrid à côté.
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0: Moi, un de mes plus grands bonheurs dans cette émission, c'est de vous présenter votre jeunesse. Celle qui cartonne, qui est porteuse de projets, qui y croit et qui va loin, très loin. Ingrid Kayati, bonjour.
3: Bonjour.
0: Quel âge avez-vous, Ingrid ?
3: Je vais avoir 26 ans en décembre.
0: 26 ans. Et alors, déjà, un kilométrage et une somme d'idées que je n'ai pas atteinte alors que je suis presque deux fois plus âgée qu'elle. Elle est nantaise, Ingrid, née il y a 26 ans ici, alors ?
3: Oui, et j'habitais à Rosé avant.
0: Quel genre d'enfant vous étiez, dites-moi ?
3: Oh, bah, moi, très curieuse. J'ai de la chance parce que j'ai des parents qui sont ingénieurs, donc on a tout de suite eu la culture de l'écoute, je pense. On écoutait beaucoup la radio France Culture 24 heures sur 24.
0: Ouais.
3: Mes parents lisent tous les jours le journal à fond les gommes. Donc, il y a cette. On apprend tous les jours avec mes parents, c'est cool.
0: Ok. Vous étiez réactive à tout ça ou plutôt dans votre bulle, comme pas mal de créatifs aussi
3: Moi, j'ai de la chance parce que je pense que j'ai un père qui est créatif, donc j'ai été tout de suite aussi très créative. Ouais. Je m'amusais avec le bricolage. Parce que mon père m'a appris ça avec ma mère, on faisait plus des balades en vélo et autres. Donc, toujours créative et toujours là pour faire rire les autres aussi, je pense.
0: Ah tiens, côté clown alors chez Ingrid.
3: Ouais, un petit côté rigolote, on va dire.
0: C'est marrant parce que avec le cliché qu'on a sur les ingénieurs et pour en connaître certains d'assez près, on a tendance à croire que c'est surtout des grands timides, sauf pendant leur légendaire fête d'intégration, n'est-ce pas ? Et vous faites mentir le cliché, Ingrid ?
3: Bien sûr. Je fais mentir un peu tous les clichés. Je sors beaucoup. Non, j'ai une vie comme tout le monde, comme peut-être une personne qui fait du droit ou une personne qui fait de l'art. On n'est pas enfermé dans nos chambres. Je joue pas quasiment pas aux jeux vidéo, si ce n'est qu'à Motus et au Sudoku. Vous voyez, j'ai entre 26 et 40 ans.
0: Et un peu de Scrabble, rassurez-moi aussi.
3: Ah bah bien sûr, mais j'adore ça. Hein.
0: Ok. Est-ce que vous avez une fratrie ou est-ce que vous êtes fille unique ?
3: J'ai un grand frère et une grande sœur.
0: Ok. Et ils sont comme vous, tout plein de vie et de bonnes débordants d'idées ?
3: Oui, en vrai, on est tous très hyperactifs et chacun son domaine d'activité.
0: Ouais. Et quand vous avez choisi le vôtre, est-ce que tout le monde s'est dit « Ah, c'est bon, une ingénieure de plus » ou bien « Bon, ma fille, tu pourrais changer, tu bouger les lignes un peu ?»
3: Non, on a vu quand même que c'est quand même un métier, enfin c'est un domaine qui peut nous emmener loin. On peut plus facilement monter les échelons, je pense, vu que c'est un domaine où il y a moins de.
0: Il y a toujours quelque chose à faire pour les ingénieurs en réalité.
3: Dans l'informatique, dans l'IT, ouais, il y a beaucoup de postes en soi. Hein.
0: On en parle dans quelques instants des spécificités de votre parcours, parce que d'une façon assez étonnante, les études d'ingénieur, c'était pas les premières que vous avez choisies. Et ça aussi, c'est assez surprenant pour celles et ceux qui connaissent bien ce monde-là, ingénieur, ingénieuse. On va voir si ce terme on l'emploie d'ailleurs aussi. Qui nous écoutait sur Ici Loire-Océan, Ingrid Kayati. Elle porte haut et fort vos talents et vos valeurs sur Ici Loire-Océan aujourd'hui.
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0: Demis Rousseau, c'est sur ici, Loire-Océan. Est-ce que vous saviez qu'il était chanteur de Aphrodite's Child, qu'on considère être un peu les équivalents de Led Zeppelin en grec, en fait? Ben oui, les gens sont surprenants. Ils n'ont pas forcément les trajectoires que vous pensiez. Exactement comme notre invité dans Les gens d'ici.
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0: Ingrid Kayati, notre jeune invitée sur ici, Loire-Océan, a déjà bougé des montagnes. Ingénieure, mais avant ça, des études de communication. Alors, ça, c'est pas commun comme parcours, Ingrid, quand même.
3: Bon, je dis ingénieure, mais en vrai, c'est je fais un master en ingénierie des données. Mais je trouve en informatique, l'important, c'est pas le diplôme, hein, c'est les capacités, hein. C'est en forgeant qu'on devient forgeron, finalement. Moi, je vis de plein de dictons. Donc oui, j'ai fait des études de communication après mon bac STMG. J'étais un peu perdue, honnêtement.
0: On dirait un nom de groupe de techno. Ça veut dire quoi, STMG?
3: Mais STMG, c'était génial. Moi, je recommande tellement la filière technologique. C'est on apprend tellement de choses sur le management, l'économie. Et je pense que c'est des choses que peut-être les autres, ils ont eu plus tardivement, cette notion de faire de l'argent, entre autres, on va dire. Donc j'ai fait des études de com, ça m'a été très formateur, tant d'un point de vue, on va dire, j'ai fait de la sociologie, de l'anthropologie, j'ai vu plein, enfin moi qui de base ne faisais pas tant de ça de la lecture, mais ça m'avait poussé à fond dans mes limites sur ça. J'ai adoré. Après, il y a cette notion de on a moins de possibilités de travail en communication, c'est très compliqué.
0: Donc c'est sûr demander, beaucoup d'appels, peu d'élus, quoi.
3: Moi, je me suis déjà retrouvée à postuler 200 fois sans avoir de réponse. Ce que j'ai fait, c'est que j'ai créé mon association et je me suis prise dedans. C'est voilà, l'entrepreneuriat par excellence. On veut pas m'ouvrir de porte, mais il y a pas de souci. J'ouvrirai ma propre porte.
0: Vous étiez pas optimiste ce matin? Restez avec nous, hein, parce que vraiment, c'est ce qu'Ingrid nous envoie là aujourd'hui. Donc communication d'abord, ensuite de l'ingénierie, on peut dire ça comme ça?
3: Oui, on va dire oui, de l'IT, ouais.
0: On peut dire ça. Ok. Est-ce qu'on peut dire ingénieuse, ingénieur? C'est quoi le nom de votre métier, en fait?
3: Moi, actuellement, mon métier. Je suis en alternance et je me forme au métier de data analyst.
0: Très bien. Il y a une question que je me posais, on l'a sûrement posée 150 fois, mais allons-y. Être une femme dans ce milieu, c'est comment en 2026, Ingrid?
3: Ah bah, moi, c'est justement ce que je voulais porter dans mon projet dont on va parler, Leak Hunter. C'est qu'on est 17% de femmes dans ce domaine-là. En France. Et moi, je sais que ma mère, voilà, elle a eu des débuts difficiles parce que, par exemple, des salaires qui n'étaient pas au niveau de ses collègues ou autres, alors qu'elle faisait le même poste. Et je trouve que c'est beaucoup d'injustice et peut-être d'inégalité dans ce domaine où finalement, de base, les femmes, elles étaient très présentes. Et les hommes ont repris le pouvoir, entre autres, parce que c'est des métiers, en fait, où on apporte beaucoup de valeur. Moi, je veux porter les femmes le plus possible dans ça, et j'aimerais financer des bourses d'études justement pour les femmes dans l'IT.
0: Est-ce que vous avez des modèles féminins, qu'il s'agisse de pro ou de perso d'ailleurs?
3: En vrai, j'ai l'influenceuse Amy Plant.
0: Qu'est-ce qu'elle fait?
3: Donc elle fait de la cybersécurité, elle fait de la data, et voilà, c'est une fille. Un peu comme moi, genre elle a 2 ans de plus, mais elle fait de la course, elle est pas enfermée derrière son bureau, elle a une superbe vie, elle voyage, elle montre que voilà, on peut être une fille, etc. Genre on peut être belle et en même temps faire des choses un peu complexes. Voilà, on n'est pas réduit
0: et on s'excuse
3: à
0: pas.
3: Un physique ou autre.
0: On s'excuse pas aussi de vouloir tout avoir et de peut-être arriver à tout avoir, en fait.
3: Donc voilà, il y a aussi il y a ma mère, évidemment. Voilà, je trouve une femme qui est très cultivée, elle est impressionnante, elle lit beaucoup, elle s'exprime très bien. Là actuellement, elle a posé sa retraite il y a quelques mois, mais maintenant elle a fait une pré-retraite. Et quel modèle de réussite.
0: Si je vous dis que vous êtes la fille de votre mère, vous êtes contente?
3: Bien sûr, mais quel exemple.
0: On parle de Leak Hunter dans quelques instants, qui est le projet qui m'a amené à vous passer un petit coup de fil en me disant elle est super occupée, elle est à l'autre bout de la planète, elle me répondra jamais. Résultat, elle est sur le plateau des gens d'ici. Leak Hunter, c'est votre projet. Vous êtes allé le défendre à San Francisco.
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1: Avec toutes les heures, des infos pratiques, locales et utiles. Ça, je l'ai repéré pour vous lors de mon dernier passage à la médiathèque Jacques Demy de Nantes. L'expo sorcière qui a lieu au château des Ducs de Bretagne. Vous pouvez l'emprunter aussi. En gros, vous pouvez faire une demande de passe musée d'emprunt pour la visiter gratuitement. Super bon plan en ces temps difficiles pour voir l'expo incontournable consacrée aux sorcières. On en a parlé plus tôt dans la semaine, il y a un nouveau parcours d'orientation aux étangs des Chaumes, à Mouilleron-le-Captif. Il y a 16 balises réparties autour des étangs. C'est idéal pour partir faire une chasse au trésor en famille. Et c'est gratuit. Pour le plan du parcours, vous le trouverez sur le site internet de Mouilleron-le-Captif, bien sûr. Et puis ce soir, un fest-noz en plein air vous est proposé à Veille à partir de 18h jusqu'à 2h du matin. Grande soirée festive avec initiation à la danse bretonne. Dès le début, galette saucisse sur place, ça va sans dire. En prévente, c'est 10€ et sur place, c'est 12€. Gratuit pour les moins de 12 ans. Toujours un plaisir de vous rendre service et de remplir votre agenda sur Ici Loire-Océan. Toujours un plaisir aussi de vous présenter les gens d'ici. La création d'Ingrid Cagliati l'a amenée jusqu'à San Francisco il y a quelques jours à peine, où elle l'a défendue devant un parterre d'experts mondiaux. Elle l'a élaboré en un mois à peine. Un système pour contrer les fuites qui s'appelle Leak Hunter.
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1: On évacue l'éléphant dans la pièce. Est-ce que c'est une blague par rapport à Rick Hunter?
3: Non, pas du tout.
1: Non. Bon, alors ça, c'est tous les gens qui ont plus de 30 ans qui auront la ref. Voilà, re-regardez la Cité de la Peur si jamais vous aurez peut-être la blague. Ça vous vient d'où, cette idée de repérer des fuites d'eau avec une IA? D'où ça vient?
3: L'idée, c'est que Amy Vant, justement l'influenceuse que je suis, elle proposait un concours Red Bull Basement. Avec 100 000 euros à la clé à potentiellement gagner à San Francisco. Donc, je me suis dit, pourquoi pas, je vais m'impliquer. Donc, je me suis mis une bonne déter le dernier jour.
1: Ouais.
3: Donc, je crois que c'était le 19 avril, si je dis pas de bêtises. J'ai postulé 25 fois, donc 25 idées différentes. Et l'idée, c'était de proposer des projets qui avaient un impact environnemental ou autre. Et ouais. Moi, j'ai choisi du coup l'environnement. J'ai choisi aussi les animaux. Et j'ai choisi les énergies comme domaine.
1: Attendez Ingrid, 25 idées. Vous les avez sorties du chapeau ou vous avez dit je me mets un coup de motif parce qu'il faut postuler?
3: Ah non, bah non, j'ai quand même cherché avec de l'IA un peu générative.
1: Ouais.
3: Donc l'idée c'est de dire moi ce que j'aime et de trouver des domaines intéressants et de voir quoi aussi, ce qui se passe en ligne, qu'est-ce que je sais. Moi je savais déjà qu'il y avait les fuites d'eau, ça représentait 20%, donc ça n'avait pas été très compliqué à trouver, mais de pousser justement l'idée, voilà.
1: Ok, donc dans l'application, Leak Hunter permettrait, si j'ai bien lu et bien compris, à des communes de moins de 20 000 habitants de limiter leur déperdition d'eau sur les réseaux publics, par exemple.
3: Oui, c'est ça.
1: Ok.
3: L'idée, ce serait de faire de la détection acoustique par vibration,
1: ouais.
3: Avec des capteurs qu'on viendrait placer au niveau des valves, donc des distributions d'eau publique, d'eau potable, je précise.
1: Oui.
3: Et justement.

0: Et l'organisation, elles sont peut-être plus vieilles. Il y a les montagnes qui fait que ça peut se casser plus facilement durant l'été. Il y a plein de facteurs qui rentrent en compte. Et moi, je veux leur venir en aide, leur justement leur donner plus de pouvoir d'achat. Peut-être que si ils perdent moins d'eau, ils économisent de l'argent et peut-être ils peuvent refaire des classes ou je sais pas, même faire des terrains de jeu pour les enfants, les emmener en vacances ou autre. Enfin, il y a tous ces petits, une goutte après une goutte. On fait une rivière.
1: Il n'y a pas de fatalité en réalité.
0: Non, c'est même inacceptable. On le voit bien avec le réchauffement climatique. On nous dit n'arrosez pas vos plantes durant l'été, mais en attendant, qu'ils changent les canalisations quand elles sont cassées. Enfin, je ne sais pas.
1: Donc avec un travail qui est clairement tourné vers les petits, vers la ruralité aussi, oui. Quelque part les communes de moins de 20 000 habitants. Et sur un autre domaine qu'une IA qui va installer des centres polluants qui vont pomper de l'eau, voler, c'est... polluer tout autour. C'est un parti pris hein, de ma part, je l'assume complètement, parce que il y a pas de planète B. Ça,
0: ouais,
1: c'est un slogan que vous connaissez bien.
0: Ouais.
1: On parle du départ à San Francisco il y a quelques jours, dans quelques instants. Vous voulez bien? Parce que là, hey, le rêve américain sur ici, Loire-Océan, c'est une jeune femme, Ingrid Cagliati, 26 ans, qui vient vous le porter et vous l'expliquer et vous montrer qu'il est concret et possible.
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0: Merci Laure Océan, avec Marvin Gaye tout de suite, et puis avec Ingrid Kayati de nouveau, dans un instant, notre jeune invitée dans Les gens d'ici. Elle est résolument tournée vers le futur, avec l'énergie caractéristique de la génération Z. Vous étiez pas réveillé? Ça va pas durer.
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0: Ingrid Kayati, encore en jet lag au moment où vous venez nous voir. Gros jet lag de 9h, Nantes-San Francisco. Qu'est-ce que vous faites quand vous apprenez que ce projet, cet incubateur de projets mené par la marque Red Bull, vous en êtes la finaliste française, et que vous allez à San Francisco, une des mecs de la technologie, quoi?
3: J'avoue, je réalise pas trop, en fait, parce que d'un côté, je pense que je travaille énormément. J'ai beaucoup travaillé le projet, parce que justement, l'idée, quand on m'a dit que j'avais été sélectionnée, mais en fait, c'est d'aller le plus loin possible. Donc moi, en fait, je rentre dans ma bulle et je bosse. Je commence très tôt et je finis très tard. Ouais. Et puis j'ai un rythme de sommeil qui est pas ouf. Donc moi je vis à Montpellier, je me réveille à 5h, je finis à 23h. C'est un rythme en boucle. Et quand on me dit que je vais à San Francisco, bah encore une fois de plus, je pense que je réalise pas trop. Et puis on y va, quoi. On va continuer de travailler. Mais quelle expérience, San Francisco.
0: Qu'est-ce que ça vous a fait à la descente de l'avion de vous dire là je suis dans un endroit, un berceau où ont été développées certaines des technologies qui ont façonné notre monde actuel, quoi?
3: Ah bah c'est impressionnant, hein, c'est sûr. Et puis même, c'est pas le fait que d'être, on va dire, aux États-Unis, à la Silicon Valley, mais c'est le fait d'être... On est entouré d'experts.
0: C'est ça.
3: C'est-à-dire qu'on est, on entre dans un cocon, mais incroyable. Et moi, j'ai eu plein de bons conseils. Le fait de parler aussi en anglais, de se retrouver dans quelque chose d'international, mais c'est exceptionnel. Sachant que c'est un projet, voilà, que j'ai fait quand même... que je déployais il y a un mois. Enfin, ça va très très vite.
0: Mais c'est ça que je trouve magnifique.
3: Je m'inscris le 19 avril et le 3 juin, ouais. Je suis à San Francisco pour présenter ça. Mais c'est toujours improbable. Moi, j'adore les histoires comme ça où justement, en fait, juste on tente sa chance, mais et c'est passé, genre.
0: Quand l'idée est puissante, elle passe. Mais
3: ouais.
0: Comme vous le disiez, de 5h à 23h, c'est ça votre vie quotidienne.
3: Ouais,
0: voilà.
3: Oui.
0: J'imagine que vous y prenez du plaisir, mais il y a des moments où vous vous dites « Mais purée, pourquoi je peux pas ralentir, là ?» Comment vous gérez tout ça?
3: Comment on gère? Bah, écoutez, le samedi, on va à la plage avec les copines. On essaie de prendre un peu de temps libre, voilà. Comme je dis, je suis pas que derrière mon bureau, hein, j'ai quand même une vie sociale.
0: La culture de la win à l'américaine, c'est un truc qui vous brancherait ou...
3: Mais moi, je déteste perdre. Mais d'ailleurs, je déteste aussi gagner. En fait, j'adore le challenge.
0: Ah.
3: En fait, je déteste gagner quand j'aime pas la facilité. Ça m'intéresse pas. Donc là, le fait que je porte un projet complexe, ça me fait plaisir.
0: Ouais.
3: Même si je gagne pas, je m'en fiche. J'ai gagné des contacts, ça tout me plaît en fait.
0: Pourquoi? Parce que quand on gagne, il y a la notion de quelque chose qui se termine en fait.
3: Je sais pas, il y a ce truc de peut-être que c'est toi, soit c'était trop facile, soit, enfin, je sais pas, il y a un truc qui me perturbe. J'aime pas gagner, j'aime pas perdre, mais en fait, j'aime bien être.
0: Vous aimez le mouvement, en fait.
3: J'aime être limite hors compétition, en fait.
0: Ouais, je comprends. Moi, je suis nulle en physique, mais il me semble que c'est ça le principe de l'inertie. On croit que ça décrit quelque chose qui ne bouge pas, alors qu'en réalité, c'est quelque chose qui bouge tout le temps.
3: Ouais, bah oui.
0: C'est ça. Dans quelques instants. On continue de parler de Lee Kenter, peut-être aussi, si vous le souhaitez, de la personne qui a fini par remporter les 100 000 dollars, parce que non, c'était pas vous. Mais honnêtement, cette expérience que vous nous délivrez, c'est un cadeau que vous nous faites à nous.
3: Ah, écoutez ici, Laure Océan. Je considère que j'ai déjà tout gagné. Hein, j'ai tout gagné.
0: Et on est assez d'accord avec vous.
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0: Après Marc Lavoine et Bambou, suite et fin de notre rencontre avec Ingrid Kayati. Elle a 26 ans, elle a fait ses études d'ingénieur à l'Université de l'Ouest. Il y a quelques jours à peine, elle était à San Francisco pour défendre une création. Elle était finaliste au niveau français, en concurrence avec 2400 autres projets.
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0: Est-ce qu'on vous a déjà parlé de réellement concrétiser et commercialiser votre projet, Ingrid ?
3: Ah mais moi dans tous les cas, qu'on m'en parle ou qu'on m'en parle pas, je vais le faire. Hein.
0: Ouais.
3: J'attends pas qu'on m'ouvre une porte pour faire les choses. Hein. Moi c'est hors de question. Hein.
0: Vous avez monté votre boîte. Vous l'avez dit en début d'émission.
3: J'ai monté ma boîte, mais c'est plus une vitrine, on va dire. C'est que moi j'ai envie de faire, donc je fais. Genre c'est tout. Tout ce que j'ai, je le dois à mon milieu social, au fait que mes parents, voilà, ils étaient ingénieurs. On n'a jamais eu de problème d'argent. Mes parents ont toujours payé toutes mes études. J'ai jamais eu de problème, donc je pense qu'il y a tout ça aussi qui rentre en jeu. Hein. C'est pas que de ma volonté, c'est aussi.
0: Vous avez eu le temps de réfléchir.
3: Mais une chance sociale énorme.
0: Ouais.
3: Comparé à d'autres étudiants, moi je sais que j'ai des collègues à moi qui travaillaient après les cours. Moi j'ai eu de la chance, j'ai pas eu ce besoin-là, j'ai pas eu besoin de payer mes études. Pourquoi je peux entreprendre ? Bah parce que derrière je sais quand même que j'ai de l'argent de côté et je le dois à qui ? Bah je le dois à mes parents. C'est une certitude.
0: Je vous remercierai jamais assez d'avoir ce discours-là. Pas d'angélisme, bon sang. Mais si vous deviez vous adresser à vos pères, hommes et femmes, plus jeunes que vous, qui se lancent dans la partie et qui n'ont pas forcément vos privilèges, qu'est-ce que vous leur donneriez comme conseil ?
3: Bah, ramasse-toi un peu, ramasse-toi bien, hein. Fais plein d'erreurs. Et tu vas voir qu'à force de faire des erreurs, tu vas peut-être trouver les bonnes solutions pour éviter de faire des erreurs déjà.
0: Ouais.
3: Et en fait, on se lance. Moi, j'adore me jeter dans le vide. On jette dans le vide et on voit si ça passe ou ça passe pas. Qu'est-ce qu'on a à perdre financièrement aussi des fois ? Voilà, c'est ça la vraie question.
0: Ouais. Est-ce que vous voulez bien me raconter une fois où vous vous êtes ramassé ? Mais un truc qui vous fait rigoler maintenant, attention, hein, on n'est pas là pour brasser des mauvais souvenirs gratuitement.
3: Je pense que c'est une bonne leçon de morale une fois que je me suis prise. C'est que dans mon université, l'Université catholique de l'Ouest, on avait un concours pour gagner 100 € par étudiant à la FNAC. Il fallait faire le plus d'heures possible sur une application de langue. Donc moi je me suis dit, les filles, envoyez-moi vos comptes, je vais me connecter, je vais mettre et je vais remporter l'argent quoi. Donc vous aviez 300 € à gagner. Et là où j'ai sous-estimé mes collègues, enfin les autres étudiants, c'est qu'en fait eux ils ont travaillé pendant que moi je ne travaillais pas. Donc c'est-à-dire que moi je lançais une session et j'étais sur l'exercice 1 en français et en fait je laissais tourner pendant des heures. Et en fait, il y a des personnes qui ont fait, je sais pas, 40 heures pendant que moi j'en ai fait juste 30. Et j'étais sûre de gagner, mais en fait, j'ai pas gagné. J'ai sous-estimé les autres et il faut jamais sous-estimer les autres. Parce qu'il y en a qui ont du talent, qui vont être malins comme moi, qui vont s'en sortir sans rien faire, sans effort, mais il y en a qui vont travailler énormément.
0: On parle beaucoup, beaucoup de vous, mais c'est vrai que la plupart, pour pas dire la totalité, des énormes projets et des inventions qui ont changé le monde, elles sont faites en équipe, vous vous sentiriez devenir chef d'équipe, vous ?
3: Moi, si je développe ma boîte, oui. Moi, j'ai toujours dit un truc à mes copines. Mon rêve, ce serait de devenir CEO d'une entreprise et de pouvoir justement porter aussi les femmes à des niveaux managers.
0: Okay.
3: Moi, je suis dans une entreprise aujourd'hui où on est beaucoup de femmes. Je crois qu'on est 70% de femmes, mais la plupart des managers, c'est des hommes, en fait. Si j'ai une entreprise, je veux qu'on s'y sente bien et que les femmes soient représentées correctement.
0: Je sais pas pourquoi, mais Ingrid Kayati, j'ai l'impression que cette entreprise, vous l'aurez.
3: Et bien, j'espère. Hein.
0: Et vu la temporalité avec laquelle vous réalisez vos projets, vous l'aurez dans 2 semaines, en fait, si j'ai bien compris. C'était vraiment, je pèse mes mots, un grand plaisir de vous recevoir aujourd'hui. Y a-t-il un moyen de suivre votre actualité et vos travaux ou pas encore ? Ça viendra un petit peu plus tard.
3: Pas encore. Après, on peut suivre sur LinkedIn, presque, j'ai envie de vous dire, Ingrid Kayati sur LinkedIn.
0: Toute jeune, mais d'une créativité puissante. Surtout d'une énergie sans pareil. C'est ça aussi, la Gen Z sur ici Loire-Océan. Et je suis toujours tellement, tellement honorée de la recevoir. Cette émission avec vous, Ingrid, sera à réécouter dans un instant sur ici.fr, page Loire-Océan. Bon vent, Matelot. Franchement, l'avenir est beau pour vous. Merci.
3: Merci à vous.
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0: C'était une reprise même autant où Joan Jett l'a rendu célèbre ce morceau. Et moi, il y a une version que j'adore, c'est celle de Britney Spears. Début des années 2000, je vous jure, Anaël, dans un film où elle jouait Crossroads, ça faisait l'événement à l'époque, avec les copines, on était folles, Britney au cinéma. Le film n'était pas terrible, mais alors ce moment de reprise de Joan Jett, c'était génial. On parle du jardin dans quelques instants. C'est Jean-Luc Ripoche qui est là, bonne humeur habituelle, et ses conseils gratuits, sympas, jusqu'à 11h au 02 40 73 6000. On vous attend.
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0: Bienvenue sur votre radio locale ici, ce samedi, il est 10h. Bonjour. Et voici toute l'actu avec Anaël Cagnon.
2: Ils se rassemblent dans une heure rue de Crucy dans le centre de Nantes. Les riverains de la discothèque Le Moda manifestent aujourd'hui à 11h. Eux qui dénoncent des nuisances quotidiennes juste sous leurs fenêtres depuis 3 ans. À cause de débordements mais aussi après un blessé par balle devant Le Moda il y a 2 semaines, la préfecture a fermé l'établissement pour 2 mois. Mais les riverains, eux, veulent sa fermeture définitive. C'est pour plus de tranquillité publique que la ville de Nantes a décidé cette année d'imposer au bar une charte concernant la diffusion des matchs de la Coupe du Monde de foot. Seuls les matchs de l'équipe de France peuvent être diffusés en terrasse pendant la phase de poule. Le premier, c'est mardi prochain et c'est contre le Sénégal. Toujours à Nantes, une ambiance festive, colorée et 20 000 personnes. C'est ce que promet la marche des fiertés où 20 000 personnes sont attendues cet après-midi. Le cortège partira à 14h du cours Saint-Pierre pour revendiquer les droits de la communauté LGBTQIA+. Il déambulera ensuite sur le cours des 50 otages, les places Gralin, Royal et la cathédrale. Au large de la Vendée, ça y est, elles font tourner leurs pales entre l'île Dieu et l'île de Noirmoutier. Les éoliennes du deuxième parc marin de la région ont été officiellement inaugurées hier. Un symbole fort alors que le gouvernement a aussi lancé un appel d'offres géant pour augmenter la cadence sur ce type d'énergie renouvelable. Pour faire progresser l'égalité entre les hommes et les femmes, le département de la Loire-Atlantique annonce qu'à la rentrée de septembre, 4 collèges publics vont prendre le nom de grandes figures féminines. Gisèle Halimi, Elisa Mercœur, Angela Davis ou même Violette d'Orange, du nom de la jeune skippeuse. Vous retrouvez la liste des collèges concernés sur notre site internet ici.fr.
0: Violette d'Orange, justement toujours engagée dans la Vendée Arctique comme cet autre skipper.
2: Et oui, après avoir dépassé le cercle polaire, il tente en ce moment de revenir le plus rapidement vers les Sables d'Olonne. Et c'est Sam Goodchild qui reste en tête de cette étape qualificative pour le Vendée Globe. Les Sablés, Arnaud Boissière et Manu Cousin, pardon, eux, ils sont derniers.
0: Merci Anaël Cagnon. Alors une météo qui va être très chaude dans Loire-Atlantique et trop chaude en Vendée cet après-midi. En effet, au-dessus de Challans, la prévision de Météo France de l'ordre de 34 à 35 degrés. Infernal. Courage à vous là-bas. N'oubliez pas de prendre des nouvelles des personnes qui sont vulnérables, sensibles à la chaleur autour de vous, bien entendu. Pour les maximales en Loire-Atlantique, on ne dépassera pas les 30 degrés. Ça reste très chaud quand même. À cette heure-ci, on oscille entre 15 et 16 degrés. C'est donc le moment idéal pour filer travailler au jardin. Quelle transition! C'est un métier!
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0: Ça se passe au 02 40 73 6000. Vos questions, demandes de conseils ou témoignages aussi, pourquoi pas, on prend aussi les bonnes nouvelles, hein, Jean-Luc Ripoche. On n'hésite pas. On se retrouve juste après Alain Chamfort. Le temps qui court avec des nuages très bas, une grosse humidité dans l'air et beaucoup trop chaud en Vendée cet après-midi, je vous le rappelle, attention à vous.

0: Bienvenue sur votre radio locale ici. Alain Chamfort est là, mais aussi Jean-Luc Ripoche.
1: Et oui,
0: Jean-Luc.
1: Bonjour.
0: Un plaisir de vous retrouver tout bronzé. Vous êtes allé admirer les arbres et la nature du lac de Garde.
1: Ah ben oui.
0: Oh, en Italie,
1: mon rêve.
0: Ouais. Qu'est-ce que vous avez repéré de beau là-bas?
1: C'est surtout les villas avec leurs super jardins, hein, sur les îles Borromée, par exemple.
0: Oh là là, ouais, dans des paradis
1: ça,
0: sur terre.
1: Ça, c'est magnifique,
0: quoi.
1: Ça. Ouais.
0: Pour entretenir notre petit paradis, sur un balcon en ville ou que vous ayez la chance d'avoir plus de place à la campagne où vous nous écoutez beaucoup, on va vous appeler, vous demander des conseils au 02 40 73 6000.
1: Faut pas hésiter.
0: Surtout avec le retour de la chaleur, là. 35 degrés à Chalon cet après-midi.
1: Oui, attention.
0: Et nos plantes, il n'est pas trop tard pour anticiper cette nouvelle vague de chaleur, ça va?
1: Ça va dépendre de la durée, mais il y a quelques vigilances à avoir, et puis peut-être aussi aider des plantes, par exemple si on a des rosiers, à les faire refleurir.
0: Ouais.
1: Parce que faut couper les boutons, ça on sait ce qui a fleuri.
0: Eh ben non, moi je le savais pas, je l'apprends.
1: Ce
0: que je fais de mon samedi après-midi.
1: Chose, ouais.
0: Nickel.
1: Et puis éventuellement ramener du purin de consoude dessus, puis ça les fait refleurir assez rapidement, même s'il fait chaud et sec.
0: On va vous aider à vous occuper de vos protégés, enfin, surtout Jean-Luc Ripoche. Moi je suis là, je passe les plats, les croissants. Je vous accueille à l'antenne avec très grand plaisir jusqu'à 11h 02 40 73 6000. 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Souvenez-vous, ce qui convient d'appeler un véritable choc culturel, Stéphanie avec Ouragan. Vous vous souvenez ?

0: Stéphanie, j'ai du mal à pas dire Stéphanie de Monaco, mais c'est trop difficile quoi. Moi j'avais 4 ans quand ce morceau est sorti, et je vous racontais Jean-Luc Ripoche, je me rappelle encore, j'étais petite un minute, je me rappelle la réaction de mes parents devant la télé qui disaient mais comment ça.
1: Moi j'étais déjà beaucoup plus vieux.
0: Et vous vous rappelez de la sortie de ce morceau?
1: Bah oui, évidemment.
0: C'était hallucinant quoi, en plus vraiment, ça, c'est la princesse de Monaco qui avait pure dégaine années 80, les cheveux courts, un peu garçonne, tout ça. Qui se met à faire de la pop, incroyable. Ouais. Ça sera peut-être la révolution dans votre jardin dans quelques instants aussi, grâce au conseil de Jean-Luc Ripoche. Comment on fait? Bon, on appelle le 02 40 73 6000. C'est ce que vous avez fait, Armel, à Saint-Hilaire-de-Riez.
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0: C'est Stéphanie de Monaco. Non, j'arrête. Allez, ça suffit. Armel, bonjour.
4: Bonjour.
1: Pauline
4: et Jean-Luc, oui.
0: On vous écoute.
4: Voilà, j'ai un bougainvillier qui est en pot, qui a pris de l'essor là, ce printemps. Il fait à peu près 40-50 cm de haut, et la même chose en largeur. Et je voulais savoir si je pouvais le remettre en pleine terre maintenant ou plus tard. Quand est-ce que je peux faire ça?
1: Alors, la première question, est-ce que vous connaissez la variété de votre bougainvillier?
4: Non, celui-là, c'est un bougainvillier.
1: C'est parce que...
4: Dans une grande surface.
1: Oui, mais que ça soit dans une grande surface ou une jardinerie ou ailleurs. Parce que dans notre région, les bougainvilliers, à partir de 0, moins 2, ils gèlent quand on les met en pleine terre dehors.
0: Ah, c'est pas super rustique en
1: et
0: fait.
1: Et donc, il y a une variété qu'on cultive maintenant, qui s'abîme un peu quelquefois l'hiver, mais qui peut résister jusqu'à moins 7, moins 8, c'est Violet de Metz. Qui est Metz, la ville de Metz, qui est au sud-ouest de la France.
4: Metz, oui.
1: Et cette variété-là, elle peut résister. Donc celle-là, on peut la mettre dehors. Mais de toute manière, attendez l'automne. Elle est violette, elle est rose violacée.
4: Oui.
1: Et cette variété-là, on peut la mettre dehors. Par contre, les autres variétés, non. Remettez-les dans un plus grand pot, laissez-les dans votre véranda ou dans un endroit clair. Mais l'extérieur, ou vous la sortez évidemment tout l'été, mais il faut la re-rentrer pour l'hiver. Quoi.
4: Oui, c'est ça, la rentrée d'hiver. Oui, ben là, elle est sortie, enfin, un endroit un petit peu ombragé. Mais
1: ah oui, ben, là, vous pouvez la sortir par contre, mais la laisser en pot. Hein.
4: Oui. Voilà. D'accord.
1: Et de toute manière, plantez-la, privilégiez, plantez maintenant plutôt, vu la grandeur qu'il fait, ce bougainvillier, plantez-le à l'automne. Quoi. Mais que si c'est la variété Violet de Metz.
0: Et alors Jean-Luc, moi j'ai envie de vous poser cette question quand même, vu les adaptations constantes qu'on doit faire à cause du réchauffement climatique. Quand on parle de l'automne, qu'est-ce qu'on veut réellement dire maintenant? Quelles conditions doivent être réunies pour considérer que c'est l'automne au jardin aussi?
1: Ben, l'automne au jardin pour planter, c'est une très bonne saison à partir de, suivant les plantes, à partir de début octobre jusqu'à Noël, quoi.
0: Dès qu'on a une garantie d'arrêter ces fortes chaleurs.
1: Voilà. Comme même quelquefois septembre, fin septembre, comme là, on lance à Nantes, il y a la folie des plantes, là, qui est fin septembre. Ouais. Ben, ça, c'est si on veut, le début de lancement, quoi. Surtout pour les plantes en pot, quoi.
0: Okay.
1: Des saisons de plantation.
0: Repérez-vous sur la troisième semaine de septembre, Armel, le moment où le petit café que vous prenez dehors, il faut mettre un cardigan le matin.
4: Oui, en effet.
1: Ça marche, bonne journée. Hein.
0: Ça marche bien en image aussi. Belle journée à Saint-Hilaire-de-Riez. Merci de nous avoir appelé, Armel.
4: Merci, belle journée à vous aussi.
1: Au revoir.
0: Allez, on vous attend nombreux et nombreux avec vos questions au 02 40 73 6000. Je vous mets à l'aise aussi si vous avez un peu le trac de passer à l'antenne, ce que je comprends tout à fait. Envoyez-nous un message écrit sur WhatsApp au 02 40 73 6000. Je me ferai un plaisir de lire vos messages à Jean-Luc Ripoche, votre jardinier ce samedi.
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0: On était en 1999 et à cette époque-là, déjà, c'était très cool d'avoir du crayon à lèvres marron autour de la bouche avec des belles lunettes teintées bleues et vertes, un peu comme, comme Anastasia. Et on me dit que la mode est un éternel recommencement et que les jeunes filles remettent des trucs comme ça aujourd'hui. Bah, c'est vrai, écoutez, c'était déjà cool à l'époque d'Anastasia, il n'y a pas de raison.
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0: Francis, vous nous attendez à Valette, soyez le bienvenu. Bonjour.
3: Merci et bonjour à tous les deux.
4: Bonjour.
0: On vous écoute.
3: Alors voilà, j'ai un azalé d'intérieur qui nous a été offert, qui était superbe.
4: Oui.
3: Et puis il dépérissait. Donc j'avais déjà téléphoné il y a 2-3 mois et le monsieur que j'avais eu m'avait donné d'excellents conseils. Et donc l'azalé est superbe, superbe en feuilles. Il ne fleurit pas.
0: Ah!
3: Du tout. Et quand je tâte le bout des tiges, il n'y a pas éventuellement l'ombre d'un
4: bouton
3: floral en gestation. Ouais. Donc, ça devient une plante verte.
4: Ouais.
3: Donc, ma question est-il possible ou pas de le faire refleurir et en son temps, parce que je pense que ce sont des plantes d'hiver.
4: Oui, voilà. Non, mais c'est parce que en appartement, ça ne réagit pas tout à fait comme en extérieur. Si en extérieur, ça fleurit au mois de mars, suivant les variétés.
3: Oui.
4: Et en intérieur, on peut les forcer et puis les faire fleurir à contre-saison. Mais il faut un petit peu agir.
0: Ok. Comment on fait ? On lui dit mange ta soupe ?
4: Ah oui. Non, mais si il a déjà bien fleuri là et puis qu'il est bien parti, c'est intéressant. Par contre, pour arriver à le faire fleurir, déjà, ne le mettez pas trop à la lumière, au soleil. Laissez-le à mi-ombre.
3: Il est à mi-ombre.
4: Bon bah très bien. Ça c'est déjà en position. Et puis autrement, je le disais tout à l'heure pour les rosiers, c'est du purin de consoude. La consoude c'est une plante hein, et à 10% ça fait fleurir toutes les plantes.
3: Ah bon ?
4: Ça fait fleurir et mettre à fruit d'ailleurs. En mettre au pied ou en mettre sur le feuillage.
3: Ah bon, c'est en pulvérisation alors.
4: Oui, en pulvérisation toute simple.
3: Ah oui, d'accord. Ah
4: ou même.
3: Et
4: oui,
3: alors, il vaut mieux que j'attende la rentrée de septembre, par exemple.
4: La luminosité sera moins importante, température moins importante, et ça facilitera parce que là, les températures sont trop importantes, même en intérieur automatiquement, à moins que vous ayez vraiment une maison très rafraîchie. Mais globalement, attendez plutôt, faites ça en début septembre.
3: Et au niveau des arrosages.
4: Et là, quand justement vous ferez ça, levez le pied un peu en arrosage.
3: Ah, d'accord. Parce que là, il demande beaucoup d'eau. Hein.
4: Effectivement, il est en pleine pousse. Et là, justement, les pleines pousses, ça va ralentir là, fin août, début septembre. Et là, vous le faites à ce moment-là.
3: D'accord. Bon, alors, du purin de consoude.
4: Voilà.
0: À 10%.
3: Et je trouve ça en jardinerie.
4: Wow, normalement, oui. Jardinerie coopérative, vous pouvez trouver ça. Autrement, il y a des entreprises qui peuvent vous les vendre par correspondance aussi.
0: Merci beaucoup Francis pour votre question à Valette sur cette azalée d'intérieur. On continue de défricher au jardin. Je me permets, moi aussi je suis feignasse au jardin, c'est pas possible. J'ai un travail d'enfer et quel plaisir en même temps. Surtout quand on a les bons camarades pour le faire. Jean-Luc Ripoche, il est là jusqu'à 11h. Consultez-le au 02 40 73 6000. Ce numéro vaut aussi pour vos messages écrits sur WhatsApp. On prend, il n'y a pas de souci. Mais oui.
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0: On préserve la nature, justement. C'est ça l'idée de ce titre qui réunit Pascal Obispo et Francis Cabrel. Les nappes fraîches.

0: si on parle de chanson française, on rentre dans la famille royale. Hein. C'est Pascal Obispo et Francis Cabrel. Il faudrait que pleuve l'amour pour vous sensibiliser au manque d'eau sur nos beaux paysages un petit peu partout. Allez voir également le clip de ce morceau. Bravo à eux deux. On parle de votre jardin et même de vos balcons, de vos petites jardinières citadines. Il n'y a pas de souci, pas de discrimination. Ça se passe au 02 40 73 6000 pour jardiner avec Jean-Luc Ripoche ce samedi.
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0: dans la famille Head à avoir affronté des démons. Il y a Murray pour ce morceau, Night in Bangkok, mais c'est aussi, le saviez-vous, le frère d'un acteur qui nous a quitté récemment, Anthony Stewart Head, le frère de Murray Head. Il jouait Giles dans Buffy contre les vampires. Il est décédé il y a quelques jours à peine. Ça a été dur hein, pour les enfants de ma génération qui avons grandi avec ce qu'il convient d'appeler la meilleure série du monde. Et c'est ce personnage-là qui nous a fait comprendre que la solution se trouvait toujours dans une bibliothèque. Une bise à Murray Head qui est installée en France depuis des années, parle très bien français, avec, il a gardé son humour anglais pince-sans, il a mourir de rire. Installé dans le Béarn Siver. Et ouais. Jean-Luc Ripoche est bluffé.
1: Ah ouais, par tes connaissances.
0: Ben ouais, mais
1: oh
0: oui.
1: La
0: pop culture, c'est de la culture, ah tout ouais, simplement.
1: Ouais. Je croyais que c'était juste en gastronomie, mais non. Il est très polyvalent.
0: Je vais te reparler de ma recette de pêche au verveine dans un instant. Mais d'abord, si on vous rend des services...
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0: 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C'est un week-end de reconstitution historique consacré à la Deuxième Guerre mondiale qui vous est proposé sur la commune du Gavre, sur le terrain de M. Nielsen. L'association Mémoire de la Poche de Saint-Nazaire porte cet événement, ainsi que l'Union nationale des anciens combattants du Gavre. Ça sera aujourd'hui et demain, de 10h. À 17h30. En ce moment, à Maulévrier, au Parc Oriental, il y a aussi la 14e édition de Bonsai Show, consacrée à l'art japonais du bonsai. Il y en aura près de 50, vous pourrez élire votre préféré, puis surtout, vous pourrez rencontrer des professionnels. Vous le savez certainement, mais avec un bonsai, on n'a jamais trop de conseils. Alors c'est aujourd'hui et demain au Parc Oriental de Maulévrier. On termine avec un plaisir tout simple, c'est demain. À Vertoux, l'association sportive d'épongistes vous propose un super loto. Plus de 4000 euros de lot à gagner. C'est demain à la salle Sèvres-et-Maine à partir de midi et ça démarre à 14h. Buvette et restauration sur place.
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0: 35 et il va encore faire chaud, très chaud sur la Loire-Atlantique et la Vendée. Comment on fait pour protéger son jardin et faire au mieux? On appelle Jean-Luc Ripoche. Je pense qu'il n'y a plus de place pour aujourd'hui, mais je peux toujours regarder vos messages écrits sur WhatsApp, comment on va le faire dans quelques instants.
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0: Georges, vous nous écoutez depuis Port-Saint-Père, soyez le bienvenu.
3: Bonjour.
4: Bonjour Maître Ripoche.
5: Ah, Maître, non, Monsieur Ripoche.
0: Mais savourez ces moments de reconnaissance, ah oui, Jean-Luc, bon sang. Une carrière au service du vivant, il prend toujours pas les compliments, il m'agace. Alors.
4: Il est modeste, c'est pour ça.
0: C'est ça. Allez, on vous écoute, Georges, qu'est-ce qui se passe?
4: Oui, alors j'ai un problème, parce que j'ai dans la véranda un super bougainvillier qui a fleuri tout l'hiver jusqu'à 3 semaines, mais magnifique, il fait à peu près 2 mètres de haut sur 1,50 m de large.
5: Oui.
4: Et puis subitement, plein de cochenilles poudreuses, qui va, là, est affreux. Il reste un peu de branches et des petites feuilles vertes qui sortent quand même, mais hein. Alors qu'est-ce que je dois faire? Est-ce que je dois tailler? Est-ce que je dois essayer de le sortir?
5: Alors, voyez, alors premièrement, est-ce que vous l'arrosez souvent?
4: Ben non, je l'arrose, non.
5: Non, bon, voilà. Non, c'est parce que, justement, rester sur le même quantitatif en arrosage, parce que quand on provoque un peu trop d'humidité, surtout que le bougainvillier n'en nécessite pas, ça favorise, je veux dire, la cochenille dans tous ses états. Par contre, le meilleur moyen, c'est avec du savon noir, quoi. Du savon noir et puis un peu de purin de fougère.
4: Oui. Mais c'est pas bête de tailler les branches?
5: Oui, retailler les branches qui sont trop atteintes, même le retailler assez sévèrement. Et puis, suivant, je peux pas le voir, donc je peux pas le dire plus, mais le retailler, mais c'est surtout

0: Donc limiter l'arrosage, laisser comme ça, ouais, il va repartir ouais, assez facilement, mais surtout apporter quand même faites un traitement deux fois en 48 heures, vous faites savon avec de la du purin de fougère en mélange.
1: Comment on applique le savon, parce que on sait
0: savon,
1: c'est une super
0: savon,
1: solution, mais
0: le savon du savon noir, vous prenez du savon noir classique,
1: ouais,
0: et puis vous en mettez pas une grosse une petite dose, hein, suivant la quantité que vous prenez.
1: On dissout dans de l'eau, en fait.
0: Et puis, c'est dur, mais il faut dissoudre dernière minute, quoi. Et si vous rajoutez du purin de fougère, il faut d'abord mettre le purin de fougère et dernière minute, mettre du savon noir. Okay. Dans de l'eau, si possible, l'eau du robinet, ou de l'eau non calcaire, toujours.
1: Ouais.
0: Et puis, vous saupoudrez.
1: Ok. Très bien.
0: Autrement, vous pouvez aller aussi jusque s'il y en a beaucoup, avec un pinceau et puis tremper le pinceau carrément dans du savon noir et puis en badigeonner sur les feuilles ou sur le tronc.
1: Ça vous va comme ordonnance, Georges ?
2: Oui, mais deux secondes. Je pense que je l'ai trop arrosé quand il y a eu les fortes chaleurs, parce que quand dans la véranda il faisait très très très très chaud.
0: C'est pour ça, parce que les cochenilles elles viennent chaud chaleur.
1: D'accord.
0: Chaud chaleur avec de l'humidité.
1: Ouais, l'équation pas bonne du tout. Auquel il va falloir faire attention ce week-end, c'est le retour d'une période de forte chaleur. On affronte ça ensemble hein, sur ici Loire Océan, y compris pour vos plantes. C'est jusqu'à 11h avec Jean-Luc Ripoche ce samedi.
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1: Manu Chao, bien sûr, que vous écoutez sur Ici Laure Océan, l'ex-chanteur de la Manu Negra, avec la carrière à succès qu'on sait en solo. Hein. À 10h42, on vous écoute, on vous conseille avec Jean-Luc Ripoche pour vos questions en jardin. Vous n'avez pas hésité à nous poser une question aussi sur WhatsApp. On parle de fumier dans quelques instants. Fumier de cheval, je le précise. Vous pouvez bien sûr continuer à nous envoyer quelques questions écrites si vous en avez envie de se faire rigoler toute seule, n'importe quoi. On se resserre un café et puis on vous attend. Ouais. Allez, c'est bon.
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0: La voix de velours de Teddy Swims vous accompagne à 11h moins le quart. Vous écoutez ici Loire-Océan. Et si vous saviez pas, tous les week-ends à 7h-ci et jusqu'à 11h, on jardine ensemble.
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0: Frédéric, vous nous écoutez à Nantes. Bienvenue à vous.
3: Merci, bonjour.
4: Bonjour.
0: Alors, est-ce que je vois, il n'y aura pas de confiture de figues cette année, quel dommage.
3: Ouais, non, mais il n'y en a pas depuis qu'il y a des figues, quoi. Alors voilà, j'ai un figuier buisson.
4: Oui.
3: On m'avait dit, de souvenir, c'était un ice pick. On m'avait dit que ça dépasserait pas 2 mètres, en fait. Il est royalement rendu au moins à 3 mètres. Et en fait, ça fait, je dirais, 8-10 ans que je l'ai planté. À l'époque, il faisait 50 cm à peu près. Depuis 2 ans, donc là, cette année, c'est la troisième fois où il y a des fruits. Alors, la première année, ça avait été complètement anecdotique. Il y en avait entre 3 et 5 sur l'arbre. Et l'année dernière, il y en avait pas mal. Et cette année, il y en a encore plus. C'est un bisannuel aussi. Et donc, en fait, le problème, c'est que les filles... Alors, jusqu'à présent, elles étaient petites. Cette année, en plus, elles sont grosses. Mais elles tombent d'elles-mêmes.
4: Oui.
3: Et en fait, quand elles sont au sol, elles ramollissent très vite. Et si je coupe la fille en deux, en fait, elle est blanche entièrement, même en son centre,
4: oui.
3: Où normalement c'est violet.
4: Alors, attendez, je vais essayer de vous poser à mon tour juste 2-3 questions. Le figuier, il est bien au soleil ?
3: Il a le soleil jusque, je sais pas, vers 15h.
4: Oui, voilà, donc il voit quand même le soleil, parce que ça, c'est très important pour un figuier. Mmh. Quel que soit l'endroit, c'est par le soleil qu'il y a une très bonne fructification. La deuxième chose, sans doute que, même très probablement, votre terrain est trop acide, c'est-à-dire la nature du sol lui convient à peine. Il faut avoir des terrains un peu plus calcaires. Donc, ce qu'il faudra... C'est pas maintenant que va faire intervenir, malheureusement c'est trop tard pour cette année. Par contre, à l'automne, mettez-lui un apport de chaux, la chaux agricole, mmh. Chaux classique. Et même une bonne dose, hein, faudra pas hésiter, tout autour, sur vu qu'il a 8 ans, sur 2-3 mètres autour. Et ça, vous le faites à partir de, quand il commence à pleuvoir à l'automne, à partir de la Toussaint par là.
3: Mmh.
4: Et ça va rééquilibrer votre sol et vous aurez des fruits de meilleure qualité et puis qui viennent à maturité et qui ne tombent pas avant maturité, je veux dire, par terre.
0: Et voilà, c'est bien le pire qu'on vous souhaite, cher Frédéric. Merci pour votre question depuis Nantes. On a encore un petit peu de temps à passer avec vous, cher Jean-Luc. Dans quelques instants, on traite la question de Mika. Je vous la pose, je vous laisse y réfléchir le temps d'écouter Daniel Balavoine. On me dit souvent d'utiliser du fumier de cheval pour faire mes plantations en terre avec du compost. J'ai un bout de terrain chez moi qui est plus un champ de mauvaises herbes en ce moment, mais j'aimerais y faire des plantations. Est-ce que je peux utiliser ça ou juste retourner la terre et faire les plantations? Voilà le cas pratique qui est posé, auquel vous trouverez sûrement une réponse dans quelques instants. Ça va, je ne vous mets pas trop la pression.
4: J'ai le temps de réfléchir.
0: Un petit peu. Juste le temps de vos chansons françaises préférées, bien sûr.
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0: Dans 7 minutes, il sera 11h et on n'a pas fini de travailler, Jean-Luc Ripoche, on s'y remet, hein. Oh là là.
1: Je commençais à siester, là.
0: Halte aux cadences infernales.
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0: Jean-Luc Ripoche, nous avions ce cas pratique posé par Mika, du fumet de cheval pour faire les plantations en terre avec du compost dans un champ pas très utilisé en ce moment. Bonne idée, fausse bonne idée ?
1: À partir du moment qu'on dispose de fumier, qu'il soit de vache ou de cheval, c'est, ou de poule aussi, volaille, il y a des précautions un peu à prendre, mais c'est très bien. Hein, de toute manière, ça apporte tout ce qu'il faut pour pouvoir pousser. Ceci dit, ça dépend ce qu'on veut planter et mettre à l'intérieur. Si c'est par exemple du cheval, faut déjà, comme tout fumier, faut qu'il soit déjà avancé, faut pas que ça soit du tout frais.
0: D'accord.
1: Ça c'est la première. Et si c'est pour planter des arbres ou des arbustes ou quelque chose qui ont des racines assez profondes, on peut le mettre même pur au fond du trou et remettre 10 cm de terre dessus. Par contre, si c'est pour du légume, des semis, là, faut qu'il soit bien composté, oui. Et puis, surtout, le mettre, l'évailler, quoi. L'étaler, pas mettre des grosses quantités au centimètre carré, quoi.
0: Parfait.
1: Mais donc, autrement, rien de particulier.
0: Voilà, c'est une histoire d'état du fumier et de quantité d'emplacement. Mika, et puis, on espère avoir des nouvelles de vos futures plantations.
1: Et
0: dans
1: du choix de végétaux.
0: Quoi, bien sûr. Allez, Solange, j'étais à Chalon pour terminer. Bienvenue Solange.
6: Bonjour. Merci.
1: Bonjour.
6: Dites-moi, j'ai des superbes pieds de courgettes, mais il n'y a que des fleurs mâles. Qu'est-ce que je peux faire? J'ai pas l'ombre d'une courgette.
1: Ah oui, évidemment, s'il n'y a que des mâles, ça, c'est comme dans les humains, ça ne va pas marcher. Par contre, il n'y a vraiment, vraiment que du mâle, quoi.
6: Oui. Alors qu'est-ce que je peux faire?
0: Faire le cri de la courgette femelle.
1: Non, mais déjà, peut-être en supprimer déjà des fleurs mâles.
6: Oui.
1: Pour en avoir moins. Autrement, si ça vient pas, les femelles, faudrait aller chez votre voisin, aller avec une paire de pinces pour récupérer du pollen. Ah
6: oui,
1: hein, mais,
6: pour mettre dans les fleurs.
1: Comment ?
6: Pour mettre dans le cœur des fleurs.
1: Voilà. Mais peut-être qu'il y a la nature aussi qui travaille. Il peut y avoir des insectes qui viennent, mais si vous avez même enlevé, coupé quand même certaines fleurs, mal.
6: Une autre question, j'ai de la... ce que vous parliez de la plante pour faire du purin.
1: Oui.
6: Comment, c'est pas des orties.
1: De la consoude.
0: Oui, on en parlait un petit peu plus tôt dans l'émission. Oui. Ça marche bien, ça. Consoude, ortie, ça se vaut ou
1: c'est pas les mêmes sujets. Les orties, c'est plus pour faire développer le feuillage et les plantes.
0: D'accord.
1: Et la consoude, c'est plus pour développer, justement, quand ça pousse même éventuellement trop, la fleur et les fruits.
0: Ce que vous disiez, la consoude fait tout fleurir, en réalité.
1: Voilà.
0: Très bien, on note. Merci beaucoup, Monsieur Ripoche, pour tous ces conseils.
1: Et puis, à une autre fois.
0: Une fois de plus.
1: Bonne journée.
0: Un plaisir d'être au jardin avec vous. C'est moins difficile d'un coup, c'est vrai. Merci à vous, surtout, qui nous avez posé plein de questions une fois de plus. Dans quelques instants, on va radicalement changer d'ambiance et faire entrer les catapultes. Ouais.

0: Cozzini sur ici Loire Océan. Je vous promettais un changement d'ambiance. Ça commence dès maintenant, toujours au 0240 73 6000. Les châteaux de l'aventure baissent le pont-levis juste après le journal. Venez jouer, vous faire gâter et au pire, rigoler un bon coup.
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0: Samedi 13 juin, 11h. Bienvenue tout le monde. Et voici l'essentiel de l'info avec Anaëlle Cagnon.
2: Ils en ont ras-le-bol des nuisances et ils le font savoir. À Nantes, les riverains de la discothèque Le Moda sont en train de manifester en ce moment dans la rue de Crucy. C'est là où chaque soir d'ouverture de la boîte de nuit, leur sommeil est perturbé par du bruit et des débordements. C'est aussi dans cette rue qu'un homme a été blessé par balle il y a 2 semaines. Conséquence, la préfecture a décidé de fermer Le Moda pendant 2 mois. Les riverains, eux, veulent une fermeture définitive. Du bruit, il y en aura dans les rues de Nantes cet après-midi, mais dans une ambiance festive et sans débordement. C'est ce que promettent les organisateurs de la Marche des Fiertés, où 20 000 personnes sont attendues. Le rendez-vous est fixé à 14h, cours Saint-Pierre, pour revendiquer les droits de la communauté LGBTQIA+. Au large de la Vendée, 60 d'éoliennes tournent désormais à plein régime entre l'Île-Dieu et l'île de Noirmoutier. Le deuxième parc marin de la région a été inauguré officiellement hier par la ministre de la Mer Catherine Chabot. Tout un symbole, alors que le gouvernement a aussi lancé hier un appel d'offres géant pour augmenter la cadence sur ce type d'énergie renouvelable. 11 projets de ce type sont prévus d'ici à 2035. Eux tentent en ce moment de rejoindre les Sables d'Olonne après avoir dépassé le cercle polaire. 8 skippers sont toujours engagés dans la Vendée Arctique. C'est la course d'étape qualificative pour le Vendée Globe. Sam Goodchild est toujours en tête. Lui qui navigue sur le bateau du dernier vainqueur du Vendée Globe, Charlie Dalin, emporté par un cancer il y a 2 jours. Et puis du foot à suivre évidemment tout ce week-end et même pendant toute la durée de la Coupe du Monde, lancée officiellement avant-hier. Cette nuit, les États-Unis ont démarré leur mondial avec puissance puisqu'ils ont dominé le Paraguay 4-1 à Los Angeles. Ce soir à minuit, le Maroc affronte le Brésil.
0: Merci Anaëlle Cagnon.
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0: Et c'est justement là qu'il fera le plus chaud ce samedi, nous dit Météo France. Sur Chalon, 35 degrés pour les prévisions de ce samedi. Brusquement, d'un coup, de nouveau très très chaud sur la Loire-Atlantique et la Vendée. On dépasse pas les 30 degrés sur le 44. Hein. En Vendée, eh bien, c'est plus corsé, hein, vous l'avez entendu. Faites attention à vous, hydratez-vous, prenez des nouvelles des personnes sensibles à la chaleur autour de vous. Le tout sous un ciel bizarrement cotonneux. Ambiance légèrement étouffante ce samedi. Un peu de légèreté dans tout ça? C'est parti.
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0: Oyez, oyez, maro, ribaude, gentilhomme et belle dame, c'est le moment de venir vous amuser et vous faire gâter dans les châteaux de l'aventure. Ils sont 6, rutilants, témoignages qu'on faisait bien les choses dans le passé aussi. Je sais pas vous, mais moi je suis totalement fascinée par les choses qui durent, par la solidité. Quand on voit par exemple... dans une petite maison un petit peu plus récente, comment ça tient pas en fait? Comment le petit muret peut s'écrouler? Comment il y a des trous dans le sol? Comment on a l'impression que tout est fait en placo? Et puis des châteaux qui ont été construits il y a 500, 600, 1000 ans et dont les fondations tiennent toujours. Bah c'est un message d'espoir, hein, quelque part. On fait les choses simplement et on les fait bien. Et on vous gâte aussi, voilà. On revient en 2026 avec des cadeaux tout à fait dans l'actualité. 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

0: Mais au plus célèbre habitant de Trentemou qui nous écoute peut-être à 11h09. Monsieur R, si vous voulez jouer au château de l'aventure, je vous déroule le tapis rouge, n'hésitez pas. En attendant, notre première courageuse, elle nous appelle de Blain, c'est Dame Monique.
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0: Elle s'avance, le regard droit et fier, même pas peur. Bonjour Monique.
2: Bonjour.
0: Comment allez-vous ce samedi ?
2: Ça va très bien.
0: C'est un jour de fête en famille, me semble-t-il.
2: Voilà, c'est ça.
0: Vous allez à
2: rien à préparer.
0: C'est l'anniversaire de votre nièce Julie, quel âge a-t-elle ?
2: 30 ans.
0: 13 ans ?
2: 30 ans.
0: 30 ans, d'accord, j'avais mal entendu, on a eu un petit...
2: Non, c'est pas grave.
0: On a
2: c'est
0: eu un petit bip, je sais pas ce qui s'est passé.
2: Ouais, mais mon téléphone,
0: écoutez, on va pas se laisser embêter par la technologie, hein. Pas sur les châteaux de l'aventure, on peut s'en passer. Je vous fais la liste des châteaux que vous pourriez visiter. Vous pouvez en choisir un premier. Si jamais vous n'êtes pas satisfaite, Dame Monique, de ce que vous y trouvez, vous pouvez choisir un deuxième et dernier château, mais vous repartirez avec ce qu'il contient, quoi qu'il en soit.
2: D'accord.
0: Je vous fais la liste et vous me dites. On peut aller au château des Ducs de Bretagne, bien sûr, à Nantes. Au château de Barbe Bleue de Tiffauges. Au vieux château de l'Île-Dieu. Il y a aussi le château de Clisson. Le château de Pornic. Ou encore la tour Mélusine de Vouvant. Alors, qu'est-ce qu'on fait ?
2: Le château de Clisson.
0: Qui c'est qui vous souffle ça derrière ?
2: Mon gars.
0: Allez, c'est parti. On y va, direction Clisson.
2: Merci d'emporter le champ.
1: Je suis Olivier, connétable de Clisson. Bienvenue dans mon château.
0: Il est sympa, Olivier. Toujours là avec l'apéro, là, toujours souriant, bonhomme. Il est sympa. Il est vraiment très sympa, Olivier de Clisson, si vous voyez ce que je veux dire. Je pense que le cadeau qu'il y a au château de Clisson pourrait vous intéresser. Vous pouvez choisir de passer, Monique. Hein. Vraiment, je comprendrai. Mais une carte de 50 euros pour faire les courses au supermarché, c'est pas mal, non ?
2: Oui.
0: On prend ? On garde ?
2: Je garde.
0: Eh ben c'est parfait. Je suis contente.
2: Je garde.
0: Je suis contente. Ça devient hyper cher, là, en ce moment. Vous aussi, vous avez du mal à remplir le caddie ?
2: Oui. On n'a pas grand-chose au caddie, oui, c'est vrai.
0: C'est ça. Bon, après, l'avantage, c'est que ça sera bientôt la saison où on ne se nourrit plus que de pastèques et de gazpacho, et ça coûte pas très cher. Hein ?
2: D'accord, ok.
0: Je suis très contente de vous offrir ce cadeau pratique et vous en faites bien ce que vous voulez, chère Monique, bien sûr.
2: C'est dans tous les magasins ou non
0: dans un magasin en particulier. Je vous repasse Maître Gérard à l'accueil d'ici Loire-Océan, il vous explique tout, d'accord ?
2: Super, ok, merci et bonne journée à vous.
0: Et une bise à Julie, vous lui raconterez vos aventures de ce matin ?
2: Voilà, je vais faire une bise à Julie, une grosse bise.
0: Merci beaucoup d'avoir joué avec nous, Dame Monique.
2: Merci. Au revoir.
0: À très bientôt, j'espère. Vous voyez, c'est pas plus compliqué qu'un coup de fil. Il y a déjà un très joli cadeau qui vient de partir, je vous rassure. Il en reste encore, laissez-moi compter, 4. 4 et 5 châteaux, c'est quoi cette équation de malheur ? Dans l'un d'entre eux, il n'y a qu'un régime eau et pain sec qui vous attend. Mais ça, c'est le jeu, Dame Lucette.
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0: est extrait d'un album qui ne sortira qu'en septembre, nommé L'Ultra Bleu, Benjamin Biolay. Je vous invite à aller voir le clip d'écran total, aussi étrange que séduisant, à l'image de son chanteur finalement.
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0: Il reste 4 cadeaux à gagner et des oubliettes à affronter aussi. La bonne nouvelle quand on perd, c'est qu'on peut rejouer très très vite derrière. Donc finalement, soit on perd, soit on apprend. C'est un peu la philosophie de vie. Derrière ces châteaux de l'aventure dans lesquels je vous accueille avec grand plaisir, une fois de plus. Ça se passe à ce numéro, je vous attends.
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0: 11h21, vous êtes sur ICI Loire-Océan. C'est un moment où on joue, on se régale, on rigole, même quand on perd. C'est les châteaux de l'aventure.
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0: C'est Maître Simon qui nous attend depuis les Sorinières. Bienvenue Simon.
2: Merci, bonjour à tous.
0: Alors je vois qu'apparemment vous êtes fort occupé, Monsieur Simon, pour ce week-end.
2: Ouais, on a un gros week-end, exactement. Un week-end familial, un week-end avec les amis, les copains. Un week-end où on se retrouve, où il y aura de la bonne ambiance. Voilà. Donc ouais, non, ça va être cool.
0: Un week-end de double anniversaire même, vous pouvez le dire.
2: Double anniversaire exactement, celui de ma femme et le mien. Et on a fêté celui de mon fils, 8 ans avant.
0: D'accord. Hier. Voilà. Alors, c'est quand même exceptionnel d'être né le même jour que votre amoureuse, c'est fou.
2: Voilà. Ouais, une journée près, exactement.
0: D'accord. Si je me trompe pas, vous êtes gémeaux tous les deux, c'est bien ça?
2: Oui, gémeaux tous les deux.
0: Ouais, ça fait partie d'un des rares signes qui supporte d'avoir son miroir en face, du coup, un petit peu. C'est un petit peu ça. Il y a des signes qui sont complémentaires et d'autres qui restent bien en famille, en fait. Et là, manifestement, c'est le cas. Gros barbecue prévu. La table sera ronde, comme il se doit, Simon.
2: Oui, bien sûr, table ronde, exactement.
0: Évidemment. Je vois que vous êtes cuisinier de profession. Ah, ça me plaît, ça me plaît bien. Nous allons examiner ensemble les châteaux que vous pourrez visiter, Monsieur Simon. Vous pouvez aller au château des Ducs de Bretagne, au château de Barbe Bleue, à Tiffauges, en Vendée, le château de l'Île-Dieu, toujours en Vendée, bien sûr, le château de Porniquet, la tour Mélusine. Qu'est-ce qu'on fait, maestro?
2: Château de l'Île-Dieu.
0: Allez, tant qu'à faire.
2: Allons-y.
0: Direction l'Île-Dieu. Let's go, c'est parti.
1: Soyez les bienvenus dans le vieux château. Bienvenue sur l'Île-Dieu. Veuillez vous donner la peine d'entrer.
0: Tradition de tourisme millénaire, décidément, chez les amis de l'Île-Dieu, comme vous l'entendez. Simon, je tiens à vous rappeler que si le cadeau trouvé à l'Île-Dieu ne vous plaît pas, vous pouvez choisir un deuxième et dernier château. Ça marche pour vous, chef?
2: Bien sûr, aucun
0: Allez.
2: Problème.
0: Dites-moi, pour que la fête soit complète, est-ce que vous avez de quoi ambiancer tout ça avec de la musique?
2: On a effectivement de la musique de prévu, ouais.
0: Ok, mais sur une enceinte portable, ça serait cool, non?
2: C'est pas mal, ouais.
0: Eh ben, c'est ce que vous gagnez si vous choisissez le trésor de l'Île-Dieu. Qu'est-ce que vous en pensez, Simon?
2: Bon, on va rester avec ça. Ça sera très bien.
0: Super. Et puis pour écouter votre radio préférée quand vous le souhaitez.
2: Exactement.
0: Voilà.
2: Exactement.
0: Vous êtes cuisinier, mais alors où? Dans un restaurant, une collectivité? Racontez-moi.
2: Je suis cuisinier dans un restaurant. J'ai cuisiné pour un gros groupe nantais pendant longtemps. J'ai cuisiné surtout pour j'étais formé moi à l'abbaye de Villeneuve. Après, j'ai fait maintenant de la régate, maintenant de la boulet. Voilà. Je suis parti aussi beaucoup à l'étranger.
0: Ouais.
2: J'ai travaillé un petit peu en Amérique latine. J'ai travaillé aussi dans l'Europe de l'Est, l'Europe du Nord. Voilà, je fais la Hongrie, la Finlande. J'ai travaillé sous le cercle polaire.
0: Et
2: puis je suis revenu à Nantes. Ouais, j'ai travaillé à Oulu, la ville de Oulu, qui est sous le cercle polaire. Et c'est une sacrée expérience.
0: Mais voilà. Alors, dites-moi, parce que moi, je suis très. Vaut mieux m'avoir en photo qu'à table, hein, j'adore ça. On mange quoi en Finlande, Simon? Racontez-moi un peu.
2: Beaucoup de poissons.
0: Ouais.
2: C'est des gros pêcheurs. Beaucoup aussi de tout ce qui est gibier. Des gibiers qu'on n'a pas l'habitude de voir. De l'élan.
0: C'est quoi le truc le plus dingue que vous ayez cuisiné?
2: Le truc le plus dingue que j'ai cuisiné, alors je crois. J'ai fait de la baleine. Ouais, c'était pas ouf. J'ai fait du serpent. J'ai fait du serpent aussi en Amérique latine. C'était. Et du crocodile aussi, du caïman exactement.
0: D'accord.
2: En Amérique latine, ouais. Je ne garde pas des souvenirs.
0: C'est pas transcendant,
2: quoi. Je
0: ne
2: garde pas des souvenirs clairement. Non.
0: On est bien avec un petit poisson de Loire tout tranquille, hein, Simon?
2: Un cendre beurre blanc, ça sera parfait. Un cendre beurre blanc, des cuisses de grenouille, de l'anguille, tout ce qu'on peut trouver. Ouais, non, ça sera cool. Ouais, ce sera aussi bien.
0: Non, mais voilà, avoir plein de diversité, c'est génial aussi. Bon, sur la baleine, je vous avoue que je vous suis pas. Hein. Mais sur le reste, voilà.
2: C'est pas le meilleur plat non plus. Mais,
0: C'était
2: interdit surtout. Hein, c'est un plat qui est interdit. Hein, techniquement, on n'a pas le droit d'en manger.
0: Absolument.
2: Et qu'est-ce si. Voilà, en l'occurrence, moi, je vous parle de ça, ça faisait plus de, ouais, ça a fait plus de 15 ans.
0: Ouais.
2: Et c'était un pêcheur qui était connu pour faire ça. Donc, bon, ça reste pas un souvenir impérissable. C'était la curiosité. Mais c'était pas, non, c'était pas, j'en referais jamais. Enfin, voilà, je pense pas, ça m'a pas vendu de rêve.
0: Mais vous voyez, quand on part d'un simple truc comme je suis cuisinier, on part à l'autre bout du monde, on parle de ses valeurs, on a envie d'être curieux, d'en savoir un peu plus. C'est un univers entier que vous nous apportez, Simon. Et pour ça, je vous remercie beaucoup. Une grosse bise à vous. Bravo pour cette enceinte portable que vous a offert le châtelain de l'Île-Dieu. C'était un plaisir de vous avoir au téléphone. Et surtout, bon week-end de fiesta, les amoureux.
2: Merci beaucoup.
0: Je vous embrasse bien fort tous les deux et j'espère avoir le plaisir de rediscuter avec vous prochainement, cher Simon. Depuis les Sorinières, c'est là-bas qu'il y aura peut-être un peu de tapage ce soir. Eh, pardonnez-leur, en plus de leur anniversaire, ils ont joué et gagné sur ici Loire-Océan et ça s'arrose. À bientôt, Simon. Merci beaucoup.
2: Merci beaucoup. Merci.
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0: C'est Garou qui arrive tout de suite, vous l'aviez déjà reconnu bien sûr. Et puis nous, on tient nos promesses toutes les heures avec les infos pratiques dont vous avez besoin pour vous piloter au mieux dans ce week-end. Une info à retenir absolument, c'est qu'il va faire très chaud en Vendée, 35 degrés.

0: messire, il paraît que le bossu de Notre-Dame s'est bel et bien lancé dans la carrière de troubadour. Mais oui, retour en 2000 avec le premier titre solo et à succès de Maître Garou sur Ici Loire-Océan. On rejoue ensemble au Château de l'Aventure de nouveau dans quelques instants. Je doute, mes bons, mes braves, mes belles, qu'il reste encore de la place. Tentez votre chance et le destin au 02 40 73 6000. Maître Gérard, sur son accueil perché, se chargera de vous renseigner. Nous, on vous rend service. On fait ça toutes les heures. Bah ouais.
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0: 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Demain, à Barbâtre, c'est la journée des pieds dans l'eau pour découvrir les sports nautiques. Ça commence à 9h sur la plage de l'océan. D'abord, il y aura des baptêmes de chair à voile, ensuite une découverte du kitesurf, du paddle aussi. Bref, un max de sports nautiques représentés demain. Il y aura même du catamaran dans l'après-midi à partir de 14h. Rappelez-vous juste de bien vous hydrater et de vous protéger du soleil. Il y aura besoin demain dimanche. Toujours demain, à la Gobinière, direction le parc Michel Baudry pour la première édition de la Regard Ouvert Trail. La vente de dossards permettra de financer des dons pour l'association Regard Ouvert. Rendez-vous au parc Michel Baudry, la Gobinière, à partir de 8h30 demain dimanche. Et on termine avec la sonantaise de Steven Darden. ALF 44 organise aujourd'hui de 15h à 18h une fête foraine.

0: Ici Laure Océan, le week-end, c'est les chansons de votre vie et les cadeaux aussi de la semaine et du moment à remporter dans les châteaux de l'aventure. Voici venir une nouvelle courageuse.
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0: À Saint-Mexant-sur-Vie, bonjour Dame Jocelyne.
2: Bonjour Pauline.
0: Comment va la vie ce samedi? Je crois que vous avez prévu de ne strictement rien faire.
2: Non. Il va faire chaud, donc je vais rester au frais.
0: Vous avez bien raison, je vous accompagne là-dessus. Parfois, la bonne compagnie, c'est quelqu'un qu'on aime, un pichet de limonade et un bon bouquin. Pas vrai, Jocelyne?
2: Voilà, ou la télé. Dommage, il n'y a plus de tennis.
0: Oui, c'est vrai, ça, c'est vrai. C'était une belle session de Roland-Garros. Surtout pour faire du sport par procuration. Moi, je le vis comme
2: voilà.
0: Ça.
2: Exactement.
0: On est bien d'accord. Allez, Jocelyne. On va faire en sorte de bien s'amuser aussi ensemble. Il nous reste, laissez-moi voir, quatre châteaux à visiter. Si vous tombez sur un cadeau qui ne vous plaît pas, vous pouvez choisir un deuxième et dernier château. Ceci étant posé, voilà où nous pouvons aller. Au château des Ducs de Bretagne, c'est l'évidence. Au château de Barbe Bleue, à Tiffauges. Au château de Pornic ou dans la tour Mélusine de Vouvant. Qu'est-ce qu'on fait?
2: Non, je vais prendre Pornic.
0: Pornic? Eh bien, c'est parti, Jocelyne. On y va.

0: Je pense que l'essentiel dans la vie, c'est d'être philosophe et de se dire qu'au moins dans les oubliettes, on n'aura pas chaud, Jocelyne.
1: Voilà, ben, j'avais dit à mon mari, j'ai dit avec la chance que j'ai, je vais tomber dans les oubliettes.
0: Vous savez ce que ça veut dire, surtout, que vous pouvez rejouer avec nous très vite, chère Jocelyne.
1: D'accord.
0: Bah ouais, allez, vous rejouez avec nous dès que vous le souhaitez, des jolis cadeaux, des bons moments à passer ensemble. Et de,
1: voilà.
0: Et de la fraîcheur et du calme pour vous.
1: Exactement.
0: Un bon week-end à vous. Vous nous en
1: Merci,
0: voulez pas.
1: Merci, Pauline.
0: C'est promis.
1: Non,
0: hein.
1: non, pas du tout. Allez, bonne journée à vous.
0: Belle joueuse, chère Jocelyne.
1: Merci.
0: Vous êtes la bienvenue à nouveau sur Ici Loire-Océan, dès que vous le souhaitez. Bon, eh ben écoutez, camarades, on a trouvé les oubliettes. On sait où elles sont. Vous n'avez pas entendu? Eh ben tant pis pour vous. Il nous reste quelques cadeaux à vous donner. Toujours ces maudites oubliettes sans lesquelles... ce jeu serait quand même beaucoup moins marrant, on va se l'avouer. On joue ensemble jusqu'à midi. À midi, place à l'info de ce samedi. Je vous le rappelle, on est le 13 juin et une des choses à noter, c'est qu'il va faire chaud, très chaud, trop chaud, notamment en Vendée. Restez bien au frais. Dans quelques instants, c'est Dame Florence qui nous rejoint. Et ben voilà, les dés sont jetés.
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0: C'est la nouvelle recrue des Enfoirés, l'une des nouvelles recrues aux côtés de Gaëtan Boussel, par exemple. C'est Santa que vous adorez sur Ici, Loire-Océan. Et nous, ce qu'on aime encore plus que Santa, si c'était possible, c'est vous faire plaisir.
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0: C'est les châteaux de l'aventure. On joue une dernière fois ce samedi à la Chapelle-Lin. Dame Florence nous attend. Bonjour.
2: Bonjour.
0: Bonjour Florence. Alors, vous avez prévu, je crois, de faire du sport ce week-end. Vous êtes sûre de votre coup?
2: Un petit peu de bonheur matin.
0: Ah oui, voilà. Pour la balade en V.
2: Bonheur matin, ouais. Et après une petite grillade, une petite tranquille.
0: Voilà,
2: un peu de ménage aussi.
0: Pas trop, hein? Pas trop, hein? Doucement.
2: Oh ouais. Tranquille.
0: Non mais je dis ça parce que moi j'adore pousser les gens à ne strictement rien faire de leur week-end. C'est pour ça.
2: Rien faire, c'est pas mal non plus. Hein.
0: Mais ouais, mais moi je suis considéré que je suis le petit diable sur votre épaule là qui vous dit mais non, le week-end c'est fait pour rien faire du tout. En vérité, vous avez prévu une balade en vélo avec votre fiston, c'est bien ça?
2: Oui, c'est bien ça.
0: Bon, mais en voilà un joli projet. Quel âge il a?
2: Il a 15 ans. 16.
0: Pardon. Et vous êtes toujours complice?
2: Oui, toujours.
0: À votre avis, ça tient à quoi? Parce que cet âge-là, il est compliqué. Il faut les laisser être en colère contre nous.
2: C'est très compliqué, mais il faut savoir des fois les prendre. Des fois, on les prend. Il faut faire plaisir des fois. C'est pas évident de faire plaisir.
0: C'est sportif, hein?
2: C'est très sportif. Hein.
0: C'est ça, ouais. Les enfants, la dernière grande aventure humaine. Après l'espace,
2: oh là là,
0: bien sûr.
2: Ouais. Cet âge-là, c'est super compliqué.
0: Bon, est-ce qu'il vous écoute, Kylian, là?
2: Oui, il écoute.
0: Ok, il est déjà levé à midi moins 10? Eh ben, dites donc.
2: Oui, il est levé à midi moins 10.
0: Ah, moi, il me fallait la grue jaune pour me sortir du lit à son âge, hein, je vous assure. Bon!
2: Ça arrive des fois qu'il ne se lève pas de bonne heure, mais là, il est élevé, il est venu faire des courses avec moi, donc c'est déjà pas mal.
0: C'est bien, bon garçon qu'il est. Je vous propose tout de suite d'examiner les quatre châteaux qu'il reste et d'éventuellement vous offrir un joli cadeau, ma chère Florence. On peut aller bien sûr au château des Ducs de Bretagne à Nantes, au château de Barbe Bleue à Tiffauges, au château de Pornic ou pour finir, la tour Mélusine de Vauvent. Qu'est-ce qu'on fait?
2: Château de Tiffauges.
0: Le château de Tiffauges? C'est parti, allez, même pas peur.
3: C'est moi, Gilles Doré, Barbe Bleue. Venez dans mon château, le château de Tiffauges.
0: Pourquoi on ferait ça? Parce que c'est un monument, c'est un château magnifique. Et puis qu'on le veuille ou non, l'histoire de Gilles Doré, c'est aussi celle de la Loire-Atlantique. On fait ce qu'on peut avec ce qu'on a. Gilles Doré, manifestement très fier de ses exploits, figure certainement dans beaucoup des livres sur la Loire-Atlantique, sa culture, son histoire... qui vous attendent dans la salle du trésor. Est-ce que c'est un cadeau qui vous fait plaisir, Florence, ou vous souhaitez tenter un deuxième et dernier château?
2: Non, ça fait plaisir.
0: Ouais, ça va bien? Ok, bah super. Oui. Alors c'est pour vous. Et Kylian, bien sûr, du haut de ses 16 ans.
2: D'accord, merci beaucoup.
0: Merci à vous, Florence. Donc, balade dans le vignoble et puis bien au frais, tranquillement, avec votre petite famille, à la Chapelle-Lin, exactement. Merci d'avoir joué avec nous.
2: Merci, au revoir.
0: Je vous embrasse bien fort et je vous souhaite de profiter au mieux de ces cadeaux. Eh bien, écoutez, nous allons remonter le pont-levis, nous allons cesser de patrouiller le long du chemin de ronde, de regarder à travers les meurtrières. C'est terminé pour aujourd'hui, les châteaux de l'aventure. Mais demain, à 11h, on recommence le voyage dans le temps, quelques bêtises de votre servante et une pluie de jolis cadeaux et au pire de rigolades. C'est ce qui vous attend tous les week-ends sur Ici Loire-Océan. Bravo à tous les courageux du jour.
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0: À l'Est d'Éden, Caroline Legrand, mais ça me fait penser. C'est le nom d'un roman de John Steinbeck. J'ai cru que c'était Tennessee Williams. Non, non, c'est Steinbeck, À l'Est d'Éden, bien sûr, prix Nobel de littérature. C'est une série qui va arriver sur Netflix cet automne, une grande saga familiale, je pense. Enfin, j'espère qu'on va se régaler, bien sûr. Pour l'actu de ce 13 juin 2026, ça arrive dans 5 minutes, le journal de midi.
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0: Vous écoutez ici Loire-Océan. Avant d'aller profiter de soleil ou de vous claquemurer, je vous propose l'info du jour. On est le 13 juin.
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0: Il est midi, bienvenue sur votre radio locale ici. C'est le journal d'Anaël Cagnon.
2: Il y aura du bruit cet après-midi dans les rues de Nantes, mais aussi une ambiance festive pour revendiquer les droits de la communauté LGBTQIA+. 20 000 personnes sont attendues à la marche des fiertés qui part à 14h du cours Saint-Pierre. Et comme chaque année depuis 25 ans, Olivier en fera partie. C'est le patron du Cercle Rouge embargué dans le quartier du Bouffet.
3: On est là bien sûr pour avant tout revendiquer, mais on est aussi là pour tous se retrouver, pour faire la fête ensemble. Et ce qui est extra, c'est que c'est vraiment un événement, contrairement à d'autres événements que je ne citerai pas, dans lesquels on peut faire la fête, on peut être nombreux et il n'y a pas de débordement. On peut faire la fête, s'amuser, être tous bien ensemble et respecter tout ce qui se passe autour en fait. Chaque année, il y a de plus en plus de personnes. Il me semble l'année dernière, je crois qu'on est autour des 20 000 personnes ou 25 000 personnes. Cette année, je pense que ça va être approximativement la même chose. Non, c'est toujours ultra festif. Les gens se mobilisent et se mobilisent encore plus. Moi, je vois bien, au bar, on en discute. Hein, ça fait des semaines qu'on en parle. Le nombre de personnes qui vont faire cette marche, qui sont fiers d'y aller, même les commerçants qui sont pas forcément touchés par le sujet, ils me disent bah Olivier, c'est hyper cool, on va venir vous soutenir, on va faire avec vous, on viendra faire la fête le soir. Voilà, non, c'est toujours festif et c'est très festif.
2: Olivier Fidèle, participant de la Pride de Nantes, au micro d'Anne Bertrand. Après son départ cours Saint-Pierre, le cortège sonore et coloré déambulera sur le cours des 50 otages, les places, Graalin Royal, mais aussi devant la cathédrale. Au large de la Vendée, une soixantaine d'éoliennes tournent désormais à plein régime entre l'Île-Dieu et l'île de Noirmoutier. Le deuxième parc marin de la région a été inauguré officiellement hier par la ministre de la Mer. Tout un symbole alors que le gouvernement a lancé en même temps un appel d'offres géant concernant l'éolien en mer. 11 projets de ce type sont prévus d'ici à 2035.
0: À partir de la prochaine rentrée en septembre, 4 collèges publics vont prendre le nom de grandes figures féminines.
2: Décision du département de la Loire-Atlantique pour faire progresser l'égalité entre les femmes et les hommes. Les noms choisis sont ceux de Gisèle Halimi, Elisa Mercœur, Angela Davis et même Violette d'Orange. Vous retrouvez la liste des collèges concernés sur notre site ici.fr. Violette d'Orange, justement, toujours engagée dans la Vendée Arctique comme 7 autres skippers. Après avoir dépassé le cercle polaire, il tente en ce moment de revenir vers les Sables d'Olonne. Et c'est Sam Goodchild qui reste en tête de cette étape qualificative pour le Vendée Globe. Lui qui navigue sur le bateau du dernier gagnant, Charlie Dalin, emporté par un cancer il y a 2 jours. Plusieurs hommages symboliques seront d'ailleurs rendus à Charlie Dalin dès les premières arrivées de la course. Une minute de silence sera aussi respectée avant la remise des trophées ce jeudi.
0: Un autre type de course, Anaël Cagnon, que va disputer un jeune coureur automobile dans ce nid.
2: À 21 ans, Esteban Masson s'apprête à faire crisser les pneus sur le circuit des 24 heures du Mans ce week-end et pour la 3e fois. Le jeune pilote enseignant courant LMP2, c'est la 2e division de l'endurance automobile, mais il est aussi sous contrat avec le constructeur japonais Toyota et il a de grandes ambitions, Didier Charpin.
4: Partout où il passe, il gagne, ce qui a attiré l'œil de Toyota et de son directeur technique David Flory.
5: C'est un pilote conforme depuis 3 saisons maintenant.
4: Un propos rare parce qu'historiquement, Toyota n'accompagne que des pilotes japonais dans leur formation. Mais cette fois, le constructeur s'est laissé séduire par le gros potentiel du jeune homme de 21 ans.
6: Je suis très très bien accompagné, on me donne les bons objectifs, discuter quand c'est bien, quand c'est moins bien, quand il y a des choses que je peux pas faire ou pas changer, et quand il y a des choses que je peux changer.
4: Toutes les courses et même tous les relais en piste sont disséqués avec les responsables de Toyota qui lui imposent également un double programme en LMP2 au Mans et sur la scène européenne et en GT3 dans le championnat du monde d'endurance. Le jeune français est aussi régulièrement invité à piloter l'hypercar maison lors d'essais privés. Une surcharge de travail formatrice pour David Flory.
5: Clairement, il démontre course après course qu'il a vraiment le potentiel et qu'il progresse rapidement et qu'il franchit toutes les étapes.
4: Le patron de Toyota ne donne toutefois pas de calendrier sur une éventuelle promotion d'Esteban Masson. Le jeune espoir français sait donc qu'il doit attendre et prouver.
6: Je me sens prêt, entre guillemets, à y aller. Je ne sais pas si c'est un peu de naïveté, mais en tout cas, je suis au bon endroit, je pense, pour avoir ma chance quand elle arrivera.
4: Pour forcer le destin, Esteban Masson devra donc faire de grandes 24 heures.
2: Et le grand départ de la 94e édition des 24 heures du Mans sera donné à 16h aujourd'hui.
0: Merci, Annelle.
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0: Beau temps voilé, mais un poil trop chaud. Supportable en Loire-Atlantique. Franchement, trop chaud en Vendée. 35 degrés annoncés sur Chalon cet après-midi. Prenez soin de vous. Il est midi 5, je vous embrasse. À demain 7h.
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10: Bonjour, merci d'avoir choisi votre radio ici. Si Willy vient déjeuner chez vous, numéro 1061.
11: Oh là là,
10: village, hein. Bonjour la tribu.
11: Bonjour.
10: Alors, qui est là aujourd'hui? Nicolas Malabeuf, notre enfant de la télé. Bonjour mon bon Nicolas.
12: Bonjour Willy, bonjour tout le monde.
10: Et Fabien Imo, notre geek. Bonjour mon Fabinu.
13: Bonjour Willy, bonjour à tous.
10: Et bienvenue à tous. J'espère que vous avez passé une bonne semaine.
13: Excellent.
10: Excellent. On est samedi et le samedi, c'est les kikis de tous les kikis qui nous accompagnent pendant une heure dans un talk show unique et utile, le seul qui permet d'apprendre et de sourire de l'actu. Alors notez bien les dossiers du jour. D'abord, on va évidemment parler du mondial de foot. Il a démarré jeudi pour la première fois de son histoire dans trois pays: Mexique, Canada, États-Unis.
13: Ah oui.
10: Et on l'a souvent entendu, ça sera un mondial très politique. Alors ça veut dire quoi? La réponse dans une minute. Et à 12h30, la folie des vide-greniers. 30% des Français fréquentent plusieurs fois par an les quelques 50 000 vide-greniers qui ont lieu chaque année en France. Le plus grand étant, bien sûr, la braderie de Lille.
12: On y sera à la rentrée, le 5 et 6.
10: Voilà. Pourquoi aime-t-on ce type de brocante? Eh bien, on en parle dans 20 minutes. Et bien sûr, vous le savez, on aime vous entendre, on aime vous lire, on aime être avec vous. D'abord sur le groupe Facebook, mon Fabinou.
13: Vous nous retrouvez, vous tapez Youpi la vie avec Willy Rovelli, vous tombez sur nous. La question de ce samedi, nous allons parler des brocantes. Alors vous dites brocante, vide-grenier.
10: Oui, vide-grenier.
13: En Normandie, on dit foire à tout.
10: Foire à tout.
13: Quel est le pire objet que vous avez chiné ou vendu lors d'une brocante? Ça nous intéresse.
10: Bon,
13: alors, on a déjà un message de Marie. Elle a acheté un jean avec deux couleurs de jambes différentes.
10: Ah, ça, c'est bon. Ça, c'est très bien.
13: Noir
10: bravo.
13: Et blanc.
10: Donc, bravo.
13: Voilà, comme Marie, voilà, vous pouvez témoigner. C'est complètement gratuit sur Facebook. Pour nous retrouver, vous tapez juste Youpi la vie avec Willy Rovelli. Vous tombez sur nous.
10: Voilà, puis appelez-nous, tiens, si vous voulez réagir sur le mondial, sur les brocantes ou nous faire un petit coucou. Vous êtes les bienvenus. Hein. C'est la libre antenne du week-end. C'est que c'est la plus grande émission de radio du monde. Vous êtes tous des chroniqueurs.
13: On nous envie.
10: Ah oui, on nous envie. Vous faites tous partie de cette tribu. 0810 055 056. Appelez-nous, passez à tout instant et vous repartez avec quoi?
12: Et bien sûr, les brocantes, notre carte carburant ferait un malheur, mais elle est invendable. C'est interdit. Vous l'avez, vous la gardez.
10: Ah oui.
12: On vous offre 100 euros de carburant.
10: Ah là là, le tirage au sort, c'est quand?
12: Demain.
10: En fin d'émission. 0810 055 056. Appelez-nous. C'est l'émission, c'est la vraie celle-là, parce qu'il y a souvent des copies. Non, là c'est l'original, c'est la vraie. 0810 055 056. On a tout dit. Alors démarrons, allez, hop.
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10: Ouvrons notre premier dossier. Bonjour Kevin Vessière.
14: Bonjour, merci pour l'invitation.
10: Avec plaisir, mon cher Kevin. Attendez, vous ne savez pas les questions que je vais vous poser. Oui. Peut-être que vous allez le regretter dans une seconde. Vous êtes le fondateur de FC Géopolitique. C'est un média consacré aux enjeux géopolitiques du sport et auteur du livre Mondial 2026. Alors pourquoi, mon cher Kevin, on entend beaucoup que ce mondial va être un mondial politique? Ça veut dire quoi?
14: Eh ben, on va entendre beaucoup que ce mondial va être politique parce que les précédents mondiaux étaient déjà très politiques avec une Coupe du Monde en 2018 en Russie, organisée par Vladimir Poutine, une Coupe du Monde en 2022 Qatar. Organisée au Qatar, dans un pays qui avait peu de culture foot et avec des polémiques autour de l'organisation, des conditions d'organisation des stades. Et là, pour 2026, eh ben, c'est encore plus politique parce que vous avez tout le contexte américain, notamment autour de la police migratoire et des conditions d'entrée sur le territoire. Donc, ça pose question sur cette Coupe du Monde, est-ce qu'elle veut vraiment accueillir le monde, et un Donald Trump qui depuis un an instrumentalise la compétition pour la faire à son image, et avec en fait la FIFA, donc qui est l'organisation du football mondial qui organise cette compétition, qui fait preuve de complaisance vis-à-vis de Donald Trump. Bon, elle n'a pas trop de moyens en tout cas de pouvoir contre-attaquer Donald Trump, qui le peut encore aujourd'hui, mais surtout elle fait preuve de complaisance. Alors, c'était illustré par la remise d'un prix de la paix à Donald Trump il y a cela
10: il y a quelques mois. Instrumentaliser cette Coupe du Monde, ça veut dire quoi? Parce que Trump, il voudrait que ça lui apporte quoi, cette Coupe du Monde?
14: Bah, Trump, de toute façon, c'est un personnage assez insondable. Ouais. Trump, dès qu'il peut, en tout cas, prendre la lumière et s'accaparer quelque chose qui augmente son prestige personnel, enfin, d'abord le prestige des États-Unis, mais surtout son prestige personnel, il le prend. Et ce qui est assez intéressant, c'est, il y a un an, vous aviez la Coupe du Monde des clubs, donc c'était la pétition générale de cette Coupe du Monde, mais version club. Mm-hmm. Et à l'issue, les joueurs de Chelsea ont remporté le trophée. Donald Trump s'est affiché avec les joueurs de Chelsea, en tout cas, sur le podium. Et à la fin, finalement, c'est lui qui a gardé le trophée original et les gens de Chelsea n'ont eu qu'une copie. Donc ça prouve en tout cas que Donald Trump, lui, vu que la Coupe du Monde c'est le plus grand événement comment dire télévisuel, puisque vous avez 5 milliards de téléspectateurs, s'il peut l'instrumentaliser et montrer les États-Unis qu'il a fait à son image, il va pas s'en priver.
11: Et c'est quoi le lien alors entre géopolitique et sport? Parce qu'il n'y a que le foot qui permet ça, ou peut-être un peu les Jeux Olympiques? Non, même pas.
14: En fait, Jeux Olympiques, si, vous avez aussi un côté géopolitique, mais le côté au niveau du football, c'est plus fort parce que c'est le sport le plus populaire. Ouais. Au niveau de la FIFA, vous avez 211 fédérations, donc on va dire pays membres, donc c'est plus de membres que l'ONU. Donc en fait, toute la planète joue au foot. Et à travers le football, en fait, vous avez une sélection nationale, donc vous pouvez être aussi plus vous représenter. C'est dans le cadre d'une compétition. Les Jeux Olympiques, il y a quand même les drapeaux, les pays, mais c'est peut-être plus diffus. Alors que là, vous avez une compétition, des sélections nationales qui s'affrontent. Ouais. Parfois, on dit aussi que ça peut remplacer certains conflits, certains champs de bataille, puisqu'après, après le match, en tout cas, on se serre la main et on passe à autre chose parfois. Mais en tout cas, c'est un enjeu de notoriété pour les pays qui organisent et aussi de prestige pour les pays qui remportent la compétition. Même si un pays remporte une compétition, ça ne veut pas dire forcément que le pays va bien, mais la symbolique peut être forte du fait que le sport est un élément positif.
11: Alors, quand même, l'analyse que vous faites de ça dans votre livre, c'est que quand même, au bout d'un moment, le sport et le foot reprend le dessus quand même. Parce que y avait des polémiques, par exemple, vous parliez des polémiques au Qatar. Bon, une fois que ça a démarré, on a oublié
15: après,
11: tout ça, non ?
15: Comme les Jeux de Paris.
11: Comme les Jeux de Paris.
14: Oui, c'est ça. Ce que je dis dans mon livre, c'est qu'en fait, la Coupe du Monde ou les Jeux Olympiques, c'est des événements qui ont été créés à la base avec déjà un but politique, parce que le but c'était de remplacer, de faire un événement de paix entre les nations. Donc dès qu'on parle de paix, c'est finalement quelque chose de politique. Surtout, oui, effectivement, cette édition 2022 au Qatar, c'était beaucoup de polémiques en amont. Et une fois que la compétition a commencé, s'est déroulée, on a retenu finalement que les matchs et puis après surtout le vainqueur, malheureusement pour nous, l'Argentine. là pour 2026, on se pose plus de questions parce que il y a possiblement la police migratoire présente aux abords des stades, toujours des conditions particulières autour des visas, et surtout, on ne sait pas. Enfin, Donald Trump, vu que c'est quelqu'un d'imprévisible, on ne sait pas ce qu'il va faire durant la compétition.
11: S'il peut interdire à des joueurs, c'est ça, ou des choses comme ça, des joueurs iraniens ou sénégalais.
14: Il peut interdire à des joueurs. Ouais. Il peut être présent au niveau des. Déjà, les joueurs iraniens, ils sont présents en tout cas là au Mexique parce qu'ils n'ont pas le droit de séjour au sol américain seulement pour les matchs.
11: C'est ça.
14: Donc on peut se dire qu'un jour avant qu'il vienne sur le match, il peut très bien prendre comme décision qu'il ne passe pas à la frontière, ou alors il pourrait prendre des décisions autour de cette police migratoire, qu'il soit présent aux abords des stades et qu'il fasse des radias pour certaines diasporas qui sont présentes. C'est des scènes qu'on ne voudrait pas voir et on voudrait retenir un peu le sportif, mais avec un personnage comme Donald Trump, tout est possible.
11: Tout est possible. Bon, et le fan de foot que vous êtes, alors, un petit pronostic.
12: Est-ce qu'on a nos chances ?
11: Qu'il y a la France a-t-elle ses chances ?
14: Moi j'ai commencé des pronostics avec mon petit prono et je suis très mauvais, donc je sais pas si ça va m'aider, mais pour la France fait partie des favoris avec l'Espagne, donc on espère que si la France est première de son groupe, elle affronte l'Espagne en demi-finale, donc pour moi la France et l'Espagne sont favoris, mais après une Coupe du Monde parfois ça se joue sur elle, donc derrière vous avez quand même l'Angleterre, le Portugal, le Brésil, l'Argentine,
11: tout le monde
15: est favori.
14: Mais quand on est favori, après il faut confirmer. On verra ça sur le terrain.
11: Et on croise les doigts en tout cas pour la France. Merci infiniment. Voilà, on voulait avoir aussi ce petit côté, parce que comme on entendait beaucoup des mondiaux politiques, c'était intéressant d'avoir votre avis, Kevin Vestiaire, votre livre Mondial 2026 aux éditions Max Milo. Merci beaucoup. Passez un bon week-end, mon cher Kevin. On parle de quoi dans un instant avec toi, mon cher?
15: Eh bien, on va rester dans le foot. Actu Web spécial Coupe du Monde. Le ballon de la compétition a une particularité.
11: Il est connecté.
15: Je vous dis tout dans un instant.
11: Eh bien, on en parle juste après le balai. Ah oui, parce qu'il faut nettoyer un petit peu.

0: C'est Céline Dion avec le balai.
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0: Enfin, hop, arrive Fabien Emo, alors mon Fabinou.
3: Il est l'heure de la mise à jour, toute l'actu web concernant la Coupe du Monde. Vous avez reconnu c'est Shakira avec l'hymne officiel de cette Coupe du Monde. Le clip a été vu quand même plus de 137 millions de fois sur YouTube. J'ai une info concernant maintenant le ballon. Car comme en 2022, le ballon de cette Coupe du Monde est connecté, développé par la marque Adidas, ce ballon intègre un capteur miniature capable d'enregistrer et de transmettre jusqu'à 500 données par seconde. Chaque passe, frappe, déviation ou contrôle est analysé en temps réel. L'objectif est simple, fournir aux arbitres et au système vidéo des informations extrêmement précises sur les interactions entre le ballon et les joueurs. Cette technologie embarquée carrément dans le ballon promet, selon ses concepteurs, de détecter plus rapidement certaines situations litigieuses, comme les hors-jeux, les mains, ou encore certains contacts et déviations difficiles à percevoir à l'œil nu. Voilà, avec ce ballon connecté, les joueurs ne pourront plus contester ni tricher, enfin, normalement.
4: Encore Shakira.
3: Elle est partout. Et hymne de la Coupe du Monde 2010. Oui. Hein. Shakira, c'est un petit peu comme Mariah Carey. On la ressort, à Noël. Et Shakira à chaque Coupe du Monde. Bon, on ne peut pas parler football sans parler des supporters. Ah oui. Et j'ai une passion pour ceux qui abusent un peu trop de l'apéro lors de la troisième mi-temps. Comme ce monsieur originaire du Nord que j'ai retrouvé sur Internet, qui a paumé sa femme après la victoire de son équipe préférée. En revanche, il n'a pas perdu le chemin du bistrot.
5: Vous avez l'air fatigué un peu, hein?
6: Je vais pas encore rentrer. J'étais travaillé ce matin, mon patron m'a dit « Retourne chez toi, t'as congé. »
0: Oula.
6: Une nuit d'enfer. Et puis j'ai perdu ma femme.
3: Ah, il a perdu ça.
6: Ah, on l'a perdu. Je sais pas, peut-être corps à lance, je sais plus, j'ai collé.
3: On espère qu'il l'a retrouvé. Il a bien abusé après le match. Mais il y a pire que lui. En 2024, pendant l'Euro, un supporter anglais s'est réveillé dans un stade vide après un match. Il avait trop bu en fait, il s'est endormi pendant le match. Les stadiers ne l'ont même pas retrouvé. Mais il y a encore plus fort que ça, En Norvège, un YouTuber a inventé il y a quelques années le drunk football. Alors ça, les règles sont très simples. Les joueurs doivent s'échauffer dans les vestiaires en buvant de l'alcool cul sec, dans l'optique de fouler la pelouse avec 1 gramme dans le sang minimum. Il faut que le taux d'alcoolémie soit d'1 gramme tout le match. Par exemple, si un joueur marque un but à 0,9, eh bien le but est refusé.
0: Ça, ça t'aimes bien, toi, ça. Hein, je sens que tu vas te mettre au foot, toi.
3: Sport à pratiquer avec modération, bien évidemment.
0: On espère
3: ramener encore une fois la coupe à la maison. Pour finir, selon une étude, les supporters français font partie des plus bruyants du monde. Ils passent environ un tiers d'un match à chanter dans les tribunes et le reste du temps à contester les décisions de l'arbitre.
0: Voilà. La France. Merci, moi, pronostic.
3: Pronostic. France, oui. C'est la France en finale.
4: En finale, mais défaite en finale.
3: Oh non. Lui va nous porter la poisse comme d'habitude.
0: Comme d'habitude. Merci.
4: Et vous,
0: ici, chaque week-end.
4: Il est nul.
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4: Il est rien.
0: Moi, je n'ai rien à faire. Mais je sais que, attendez, il y a des milliards de personnes sur Terre qui aiment le foot, donc il n'y a pas de souci. Laetitia, ça va, Maléti?
7: Oui, coucou, Willy.
0: Coucou, Maléti. Tu nous appelles d'où, Maléti?
7: Oui.
0: Tu nous appelles d'où?
7: J'ai pensé à toi, Willy, parce que du coup, donc, j'ai dit, je vais discuter un peu à Willy, parce qu'à midi, j'ai préparé des arancini.
0: Ah, arancini. Tu peux expliquer ce que c'est, les arancini?
7: Les arancini, c'est une spécialité sicilienne à base de riz et de sauce.
0: Tu mets quoi dedans?
7: Bolognaise à l'intérieur.
0: Voilà, après on garnit un peu de ce qu'on veut, mais c'est vrai que la recette traditionnelle, c'est ça. Donc c'est des petites boules.
7: L'Italie, c'est pas la Coupe du Monde, mais les ballons, parce que c'est en forme de ballon, donc on a la cuisine.
0: Exactement, bravo. Mais tu es italienne, Laetitia? Non, tu l'as fait
7: Je suis sicilienne, oui.
0: Ah, que bella. Ou de quel côté en Sicile?
7: Agrigento.
0: Oh là là, qu'est-ce que c'est beau là-bas, Agrigento. C'est dans le sud.
7: J'étais avec ma maman là.
0: Ah là là là là. Eh ben écoute, bravo. Donc aujourd'hui, atelier arancini. Très très bien. Ton mari aussi, il est italien ou il n'y a que toi?
7: Non, mon mari, donc il est français, mais du coup, je lui fais découvrir les spécialités
3: italiennes.
0: Bon, à part l'arancini, il y a quoi que tu aimes bien faire par exemple?
7: Soirée piscine, moi, après-midi piscine, comme cet après-midi, parce que du coup, il fait très chaud. Et du coup, donc cet après-midi, on va, après avoir digéré les arancini, on va se mettre au bord de la piscine.
0: Ah là là, parce qu'on a donc des auditeurs qui ont une piscine. Mais je vous ai dit, je vous l'ai dit 50 fois, on est l'émission, on n'a que des auditeurs, mais qui ont du pouvoir d'achat. C'est comme ça, hein. C'est très bien, Maléticia.
7: Et la prochaine émission, vous êtes bienvenue au bord de la piscine, si
0: avec
7: vous voulez.
0: Beaucoup de plaisir.
4: Pour l'année prochaine.
0: C'est ce qu'on va faire. Ah, bon, on va faire ça. D'ailleurs, vous savez que l'année prochaine, on retourne vous voir chez vous. vous, hein, parce que cette année, on n'a pas pu le faire, mais l'année prochaine, on revient refaire l'émission chez vous. Bah, peut-être qu'on passera chez Laetitia. On t'embrasse fort, ma Laetitia. Tu repars avec quoi?
4: Tu es en lice pour les 100 euros de carburant. Oh. On était bien au-dessus.
0: Elle n'en a pas besoin. Elle n'en a pas besoin. Elle n'en a pas besoin. Merci beaucoup. On t'embrasse fort. Allez, dans un instant, on vous présente un invité pas banal, parce qu'on aime vous présenter des invités pas banaux. Mais d'abord, on va écouter M. Pokora avec Quand même. Ah oui, quand même. Écoute, M. Pokora, bah quand même. Je ne savais pas quoi dire, donc voilà, je

0: monde s'aime, tout le monde s'aime. Bah quand même, oui, c'était M. Pokora. Au revoir, merci.
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0: Allez, comme promis, place à la personne pas banale du samedi. Bonjour Victor.
3: Bonjour.
0: Bienvenue ici, mon cher Victor. Alors, depuis quelques mois déjà, vous faites un Tour de France. Un Tour de France original, pas banal, lui aussi. Vous faites le Tour de France de quoi, mon cher Victor ?
3: Tout à fait. Je me suis lancé il y a exactement un an dans le Tour de France du sandwich.
0: Voilà.
3: C'est un Tour de France gastronomique un peu particulier.
0: Ah, mais je l'adore. Donc, le Tour de France du sandwich. C'est-à-dire que vous allez quoi ? Alors, vous allez dans toutes les villes de France manger des sandwichs, c'est ça ? Comment ça se passe ?
3: Tout à fait, les villes, les villages, je parcours les régions pour découvrir la gastronomie française
0: J'adore.
3: Sous toutes ses formes, mais il y a toujours à la fin un sandwich.
0: Voilà, et vous les mangez où ces sandwichs ? C'est des boulangeries, comment vous les trouvez où ? Comment ça se passe ?
3: Alors là, total. Donc en fait, je vais autant aller chez des boulangeries que dans des sandwicheries qui font des sandwichs, mais je vais aussi aller chez des chefs, chez des artisans, chez des producteurs, chez des chefs étoilés, absolument tout le monde, même chez des abonnés qui vont me faire un sandwich.
0: Ah bah voilà. Et donc, alors, ça a commencé. Alors, vous êtes parti d'où ? Vous comptez arriver jusqu'où ? Et là, vous êtes où ? Expliquez-nous un petit peu.
3: Alors, mon tour n'a absolument aucun sens.
0: Donc, ouais, très bien.
3: Un petit peu en fonction de mes envies, des saisons et des choses qu'on me propose.
0: Ouais.
3: Donc, j'ai commencé en Gironde, puis je suis allé dans le Nord, j'ai été à Nice, à Lyon, à Marseille.
0: Ah oui, c'est n'importe quoi, alors, effectivement.
3: Ça n'a aucun sens. J'ai été en Alsace, Bretagne. Et donc, voilà, je continue un petit peu partout. Et là, la prochaine région, ça va être les Pays Basques.
0: Pays Basques. Alors, pourquoi le sandwich, mon cher Victor ? Pourquoi cette passion pour le sandwich ?
3: Mais déjà, qui n'aime pas les sandwichs ?
0: Moi, j'adore ça. Je suis fan de pain, de toute façon, et un sandwich, c'est fabuleux.
3: Eh ben exactement, ça commence par un bon pain, mais justement pourquoi le sandwich ? Ben déjà parce que j'adore ça, mais ensuite parce que le sandwich c'est avant tout des bons produits.
0: Ouais.
3: Et donc il y a un côté assez simple, c'est que d'un côté je peux aller montrer parce que d'autres peuvent facilement montrer sur les réseaux, ben justement des sandwichs tout faits, des chefs, etc. Mais le sandwich me permet de mettre en avant les personnes qui travaillent des produits, donc les agriculteurs, les producteurs, les pêcheurs, les artisans, et de créer une vidéo ludique à partir de personnes qu'on voit un peu moins sur les réseaux. Parce que le sandwich va permettre de simplifier un petit peu la compréhension de ce qu'ils font.
0: Ouais.
3: Et donc, de mettre en lumière d'autres personnes, tout simplement.
0: Et donc là, alors, de ce que vous en avez vu, de ce que vous avez goûté, la France, on est bon en sandwich, alors ?
3: On est pas mal du tout.
0: On est pas mal du tout.
3: Mais ce qui est assez marrant, c'est que finalement, la France n'est pas tant un pays de sandwich que ça. Il y a pas tellement de sandwich tout fait qu'on connaît. Il y a le jambon beurre, il y a le jambon bagnat, etc. Mais l'avantage de la France, c'est qu'en fait, on a du très bon pain et d'excellents produits. Et donc, on peut inventer
0: des millions
3: de sandwichs. Exactement.
0: Voilà,
3: donc, c'est pas prêt de s'arrêter.
0: Voilà. Et là, c'est que vous en avez un bon, là, le meilleur. Vous avez
4: la recette un peu originale que vous avez goûté.
3: Alors, il y en a vraiment beaucoup. Je vous invite à regarder mon compte. Mais une recette assez marrante, par exemple, c'est que j'aime bien aussi transformer des plat traditionnel en sandwich.
0: Ah oui.
3: Et donc il y a quelques mois, j'étais à la fête du cassoulet avec le champion du monde du cassoulet. Et je lui ai demandé de me faire un sandwich au cassoulet.
4: Oh là là.
3: Et franchement, c'est super bon.
0: C'est léger.
3: En plus, il faisait 30 degrés.
0: Ah, très bien.
3: Parfait. Mais le plus marrant dans cette histoire, c'est qu'en fait, au-delà du fait que c'était très bon, c'est que lui en fait, on faisait déjà et il appelle ça le sandoulet. Donc il avait toute une recette préparée de sandwich au cassoulet.
0: Ah ben vous aviez mangé un sandwich raclette. Ouais, le sandwich raclette là, les deux là, ils bouffent tout le temps.
3: C'est bon, c'est un classique.
0: Voilà. Bon, et donc, vous en avez mangé combien là de sandwich jusqu'à présent alors ? Vous savez à peu près ?
3: Alors il faut savoir que j'en mange encore pour le plaisir hors vidéo, donc je dirais que sur l'année qui vient de passer, j'ai dû en manger facilement 200,
0: Et au niveau du poids, ça va ou pas ?
4: 200 kilos.
3: Figurez-vous que j'ai perdu du poids, je sais pas comment c'est possible.
0: Eh ben voilà. Ah non, mais j'adore les sandwichs. Comment on peut vous suivre ? Comment s'appellent vos réseaux sociaux alors pour vous suivre, mon cher Victor ?
3: Alors c'est très simple, ça s'appelle Tour de France du sandwich.
0: Voilà, vous pouvez trouver
3: sur Instagram et sur
4: TikTok. Et ça cartonne en 170 000 abonnés.
0: Ça cartonne. Le Tour de France du sandwich, donc par Victor. Merci infiniment. Voilà, donc il fait le Tour de France des sandwichs. Une très belle idée. Alors vous repassez à Paris bientôt là, comme ça on pourra se faire une dégustation ensemble.
3: Goûter le cassoulet. Quelques-uns de mes sandwichs préférés de Paris.
0: Si vous voulez tomber malade, vous pouvez faire le sandwich de la cantine. Vous allez voir, c'est
4: Radio France.
0: Tu mets tout dedans et puis normalement partir avec une mononucléose juste après. C'est le sandwich mononucléose. Merci Victor, merci beaucoup. Allez, vous aimez être ici.
4: Oh oui.
0: Bon, vous aimez la pub. Tant mieux, elle arrive juste après ça. Et bien sûr, après, il y aura les infos pratiques près de chez vous avec le ICI Express.
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7: 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Ça, je l'ai repéré pour vous lors de mon dernier passage à la médiathèque Jacques Demy de Nantes. L'expo sorcière qui a lieu au château des Ducs de Bretagne. Vous pouvez l'emprunter aussi. En gros, vous pouvez faire une demande de passe musée d'emprunt pour la visiter gratuitement. Super bon plan en ces temps difficiles pour voir l'expo incontournable consacrée aux sorcières. On en a parlé plus tôt dans la semaine, il y a un nouveau parcours d'orientation aux étangs des Chaumes, à Mouilleron-le-Captif. Il y a 16 balises réparties autour des étangs. C'est idéal pour partir faire une chasse au trésor en famille. Et c'est gratuit. Pour le plan du parcours, vous le trouverez sur le site internet de Mouilleron-le-Captif, bien sûr. Et puis ce soir, un fest-noz en plein air vous est proposé à Veille, à partir de 18h jusqu'à 2h du matin. Grande soirée festive avec initiation à la danse bretonne. Dès le début, galette saucisse sur place, ça va sans dire. En prévente, c'est 10€ et sur place, c'est 12€. Gratuit pour les moins de 12 ans.
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0: Allez, partons gaiement vers la deuxième demi-heure de votre grand talk show du samedi. Alors ici, c'est comme le talk show de la salle Mais quelle époque,
8: mais pas pareil.
0: Sinon, c'est la même chose. Dans un instant, on va parler de la folie des vide-greniers avec votre tribu, notre enfant de la télé, Nicolas Malabeuf, qui arbore aujourd'hui un t-shirt.
4: Alors, c'est un maillot.
0: Un maillot. France,
4: enfin. Alors, le problème, c'est que je l'ai acheté il y a 8 ans. J'avais plus d'US, mais j'ai grossi entre temps.
0: Franchement, boudiner.
4: Il faut boudiner. J'ai pris du poids.
0: Mon bébé.
4: En 8 ans.
0: Alors, c'est un maillot d'équipe de France.
4: Évidemment, Mbappé.
0: Alors, c'est pas un vrai.
4: C'est une copie.
0: Parce que le coq, on dirait un mammouth, un cheval, non ? Je sais pas.
4: Je l'ai acheté au Sénégal.
0: D'accord, mais enfin, ça n'empêche pas.
9: Mettre un coq.
0: Oui, non, mais au Sénégal, on sait ce que c'est un coq. Pas non plus, arrête de prendre les gens pour des cons. Notre spécialiste web, Fabien Emo, mon Fabinou. Alors, ça va, mon Fabien ? Fatigué, toi, non ?
9: Non.
0: Qu'est-ce que t'as fait, toi, cette nuit ? Il est bizarre.
4: Et
0: t'as fait quoi, toi ?
9: Par contre, j'ai honte, je vous ai menti cette semaine.
4: Qu'est-ce que vous avez fait ?
0: Il ment. Qu'est-ce que t'as fait ?
9: Parce qu'il m'a appelé, Willy m'a appelé cette semaine.
0: Oui,
9: je fais allô. Et il me fait oh, ça résonne, tu serais pas aux toilettes? Je fais non.
0: T'étais au Wawa.
9: J'étais aux toilettes.
4: Oh.
9: Je suis désolé. Non, mais ça me.
4: Quelle horreur.
9: Ça me pesait sur le cœur.
0: J'étais sûr que t'étais au Wawa.
9: Et en plus, il en finissait pas. Non, mais il
0: mais
9: a parlé moi pendant un quart d'heure.
0: J'ai parlé moi 20 minutes, moi.
9: Ah, non, mais
0: tu sais, moi, chaque fois, j'en ai pour une minute, j'en ai pour 25 minutes. J'étais sûr que t'étais au Wawa.
9: Mais non, mais
0: ça résonnait.
9: J'étais en train de travailler pour ma chronique de ce week-end.
0: Il était soit dans une couscoussière, soit dans un Wawa. J'étais sûr.
9: Bon, bref. Il y a le groupe Facebook. La vie avec Willy Revelli, parce que nous allons parler des brocantes là dans un instant. Donc, alors, quel est le pire objet que vous avez chiné ou que vous avez vendu dans une brocante? Alors là, il y a Sarah qui vient de nous laisser un message à l'instant à la poster. L'objet le plus farfelu que j'ai vendu, la jambe de bois de mon arrière-grand-père.
4: Oh non!
9: Retrouvée dans une cage, je vous jure que c'est vrai.
0: Oh putain. Il y avait son grand-père avec ou sans?
9: Non. Elle a retrouvé la jambe de bois dans la cave.
0: Et elle l'a vendue?
9: Et elle l'a vendue. Voilà, donc continuez à réagir, vous
0: faites
9: rire. Le groupe Facebook pour nous retrouver, vous tapez juste Youpi la vie avec Willy Revelli.
0: Voilà, appelez-nous aussi, hein, 0810 055 056. Tiens, si vous êtes fan de vide-grenier, de brocante, tout ça, appelez-nous. On va en parler dans un instant. 0810 055 056, pardon. 0810 055 056. Voilà. Et vous repartez avec quoi, mon Nico ?
4: Une carte carburant qui n'est pas en bois, elle vaut 100 euros.
0: Voilà, on a tout dit.
4: On a tout dit.
0: Parce que là, si vous n'avez pas suivi l'actu, pas de panique. L'actu vous suit. Il est temps pour moi de mettre les points sur les i.
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0: Et on commence bien sûr avec un point Patrick Bruel. Alors regarde ma bite. Oh. Lundi, Patrick Bruel était en garde à vue. Son sgeg, lui, toujours au garde à vue. Voilà, il a été mis en garde à vue à 8h du matin. Sa demi-baguette devait à peine sortir du four. Les avocats de Patrick Bruel ont dit qu'il se défendait.

0: Donc officiel, le pape Léon XIV sera en France du 25 au 28 septembre prochain. Dans un documentaire sur sa vie, le pape apparaît portant une paire de baskets Nike. Oh. Eh oui, le fameux Nike ton père. Il met des Nike parce que c'est comme les prêtres avec les enfants, on est bien dedans.
1: Oh.
0: La députée écolo Sandrine Rousseau annonce qu'elle organisera cet été un barbecue vegan géant dans le Finistère. Moi, je trouve que Sandrine Rousseau, derrière ses lunettes, elle a un regard de braise. Sandrine Rousseau, qui côté cuisson, est plus woke que barbecue.
1: Oui.
0: L'enseigne Jiffy crée la polémique en proposant des tétines en forme de sexe.
1: Oh.
0: Jiffy des idées de Zizi. Enfin, la question du jour, à propos de Sandrine Rousseau, est-ce que le compositeur classique préféré des véganes, c'est Jean-Sébastien Bach à légumes?
1: Oh
0: hey, bah vous avez deux heures. Allez, heureusement, dans 201 jours, c'est fini 2026.
1: Bravo,
0: voilà, bravo, voilà. Bah moi, j'irai au barbecue de Sandrine Rousseau.
2: Manger des courges et de griller des aubergines.
0: Eh bah, pourquoi
2: ça,
0: pas
2: c'est, bah, oui, bah,
0: c'est
2: je,
0: bon,
2: je ne juge pas.
0: Grillé. Bon, mes amis, si vous n'avez pas le moral...
1: Ah non, ça
0: pas,
1: non,
0: on n'a pas le moral.
2: Ah non, maintenant, bah on cause du barbecue.
0: Pas de panique. On a la solution pour vous, c'est vous avez un petit coup de mou.
2: Oh oui, non.
0: Quand je vous dirai à vous, quoi que vous fassiez, vous arrêtez tout et vous me faites un à vous. Et vous verrez, ça ira beaucoup mieux. Vous me ferez un pas là-bas, papa. Vous me faites un pas là-bas, papa. Dès que je vous dis à vous, tiens, regarde, là, ça va pas bien.
2: Barbecue,
0: là, ça va pas bien.
2: Non.
0: Ça va pas bien.
3: Actu local, musique et.
0: À vous. Pa-la-ba-pa-pa-la. Et là, ça va beaucoup.
2: La viande, là, ça va mieux.
0: Là,
2: pensez à une côte de.
0: Pa-la-ba-pa-pa-la à la viande. Voici Super Tramp, à tout de suite, mes amis.

0: remarqué, Fabien, tu es très dans le pantalon blanc en ce moment. Hein, oui, t'as fait une razzia sur le pantalon blanc.
1: Non, bah,
2: c'est la clé en ce moment là.
0: Oui, très.
1: Ah non, mais bon, on se voit que deux fois par semaine.
0: Ah, c'est pour ça.
1: Donc bah là, je l'ai mis deux fois de suite.
0: Oui, c'est ça.
1: Qu'est-ce que
0: tu l'as là, il est propre toujours.
1: Oui.

0: déjeuner chez vous.
1: J'aime beaucoup. Ouvrons notre nouveau dossier. Bonjour Thomas Godel.
2: Bonjour Willy.
1: Bienvenue.
2: Bonjour
1: ici.
2: À toute l'équipe.
1: Bonjour. Non, les autres, c'est pas important. Thomas, c'est que moi. Je l'ai dit déjà. Voilà, on recommence. Bonjour Thomas Godel.
2: Bonjour Willy Revelli.
1: Voilà, c'est très bien. Vous êtes le dirigeant, alors ça j'adore, le dirigeant de dimanchematin.net. Dimanche-matin.net. C'est quoi Dimanche Matin?
2: Alors Dimanche Matin, c'est une plateforme qui est dédiée aux associations et aux collectivités qui souhaitent organiser des vide-greniers.
1: Voilà.
2: On est parti du constat que l'organisation d'un vide-grenier, c'était parfois compliqué sur le plan... déjà légal, puisqu'il y a un certain nombre de...
1: Il y a un certain nombre de règles,
2: de règles à respecter.
1: Exactement.
2: Et puis, le processus d'inscription lui-même pour les exposants est compliqué. C'est souvent des bulletins d'inscription à remplir à la main, à joindre avec un chèque, une photocopie de la pièce d'identité, d'attestation sur l'honneur.
1: Ouais.
2: Et du coup, avec Dimanche Matin, on a voulu simplifier la vie des associations qui organisaient des vide-greniers en proposant une inscription en ligne. Voilà.
1: 30% des Français font des vide-greniers. Il y en a 50 000 chaque année en France. Déjà, mon cher Thomas, un vide-grenier, c'est quoi alors déjà, pour qu'on comprenne bien?
2: Alors, vide-grenier, c'est ce qu'on appelle le niveau légal de la vente au déballage.
1: Ouais.
2: C'est-à-dire que ce sont des particuliers qui vendent des objets usagés, généralement sur la voie publique. Après, on a des organisateurs qui peuvent proposer ça dans des salles polyvalentes, par exemple. Mais généralement, c'est sur la voie publique.
1: Voilà, ce sont des objets personnels, d'accord. Hein. Des vrais,
2: c'est ça, pas
1: des
2: d'objets vrais vieux... neufs. Et,
1: voilà.
2: C'est ça.
1: Voilà. Ouais. Donc pas d'objets neufs et donc des objets perso. Qui les organise généralement ces vide-greniers? Parce qu'on débarque pas comme ça, suppose.
3: C'est encadré. C'est les communes, non?
2: Alors, c'est encadré, effectivement. Généralement, ce sont des associations qui organisent ça. Donc, c'est là où c'est intéressant, le vide-grenier. Et c'est ce qui fait, je pense, le succès des vide-greniers aujourd'hui. C'est qu'en fait, tout le monde y trouve son compte. C'est-à-dire que les associations vont pouvoir encaisser les droits de place et organiser après, financer des projets pour faire vivre le village.
1: Ouais.
2: Les exposants, eux, font un petit peu de sous en vendant des objets dont ils n'ont plus besoin. Et puis, les visiteurs font des bonnes affaires, tout simplement.
1: Tout simplement. Et donc, on a commencé un petit peu à en parler. Voilà, il y a donc des règles. On ne s'installe pas comme ça, on est bien d'accord.
2: Oui,
1: qui peut s'installer? Comment on peut s'installer?
2: Alors, déjà, il y a ce qu'on appelle le droit de place. Donc, c'est l'association, elle, qui, en accord avec la mairie, peut attribuer des droits de place. Donc, déjà, un exposant, il est obligé de s'inscrire pour venir participer à un vide-grenier.
1: Très bien.
2: Voilà, il doit avoir l'accord de l'organisateur. Ensuite, il doit respecter un certain nombre de règles, c'est-à-dire qu'il ne doit pas avoir fait plus de 2 événements similaires au cours de la même année civile. Voilà, il y a une limite qui est imposée par l'État.
1: C'est une déclaration sur l'honneur, c'est ça? Parce que c'est vérifié, ça? C'est pas vérifié.
2: Alors,
1: ça,
2: c'est surtout pour l'organisateur, parce que lui, il doit remettre ses attestations sur l'honneur, ainsi qu'un registre des exposants à la préfecture dans les 7 jours qui suivent l'événement. Et du coup, ça, c'est un peu des démarches qui sont parfois compliquées pour une simple association. Et c'est là aussi où notre plateforme, elle vient faciliter les choses.
1: Donc, normalement, pas d'autres plus par an. Et si je gagne de l'argent, si j'ai bien vendu, est-ce que je dois le déclarer aux impôts? Est-ce que je dis rien? Thomas, je dis rien aux impôts?
2: Non.
1: Parce que moi, je fraude tout le temps, quoi qu'il arrive, je ne paye jamais mes impôts. Tout est dans des îles vierges. Mais sinon, est-ce que ça, je dois le déclarer?
2: Non, vous n'avez pas besoin de le déclarer. C'est 2 événements similaires et c'est la seule limite qui est imposée. Voilà.
1: Ah d'accord, très bien. Donc je déclare pas si j'ai gagné un petit peu. Et alors, à votre avis, pourquoi, mon cher Thomas, pourquoi est-ce qu'il y a autant d'engouement? Pourquoi est-ce qu'on aime autant les vide-greniers?
2: Il y a, je pense, le fantasme aussi pour les visiteurs de trouver la perle rare, de pouvoir acheter une pièce à quelques euros qui en vaudrait dans la réalité une centaine. Ça, c'est un peu ce qui attire les visiteurs, et c'est pour ça que d'ailleurs les gens se précipitent assez tôt le matin. C'est pas rare que les visiteurs, les chineurs, comme on les appelle, viennent très tôt le matin avec les lampes de poche pour fouiller directement dans les coffres des exposants qui sont en train de s'installer. Ça se voit souvent. Puis après, ça fait une sortie aussi en famille, ça fait vivre le village. C'est des événements qu'on va trouver dans beaucoup de petits villages.
3: Et c'est convivial
2: convivial. Tout le monde y trouve son compte, les associations, tout le monde.
1: Tiens Thomas, je vous présente Claudine qui est avec nous. Ça va ma Claudine?
4: Oui,
1: Oui, coucou. Tu nous appelles d'où, Claudine?
0: Coucou. Ah, je suis contente de vous entendre, ah, je vous adore.
1: Ah bah nous aussi, on nous adore. Ah oui, on s'adore.
0: Je vous connais depuis Fort Boyard.
1: Oh là là,
0: vous me faisiez trop rire, ah, trop bah, rire.
1: Très bien, ma Claudine. Et toi, tu nous appelles d'où? Tu nous as pas dit?
0: De Saint-Jean-de-Luz.
1: De Saint-Jean-de-Luz, ah c'est beau là-bas. Et Claudine, toi tu es fan de vide-grenier, c'est ça?
0: Ah moi j'adore, ah. j'adore chiner.
1: Ah tu
0: que chines. des trucs anciens.
1: Ah,
0: rigolo.
1: Les trucs anciens rigolos, ah, bah ouais, alors ouais. Tu peux peut-être m'acheter, parce que je commence à être ancien et rigolo.
0: Willy, je vais vous dire ce que j'ai vendu, vous allez rigoler.
1: Vas-y.
0: J'ai vendu le dentier de ma grand-mère.
1: Ah, non, bravo, voilà. Bravo, alors ça j'adore. Et ça a été acheté, tu l'as vendu combien le dentier de ta grand-mère?
0: Oh, je l'ai vendu 2 euros.
1: Ah bah quand même.
3: Mais non, mais ça peut servir. Ça,
1: alors, ah oui, on achète vraiment tout. Mais ta grand-mère n'était pas comprise dans le prix, on est d'accord. Hein.
3: Donc,
1: c'était hors grand-mère, on est bien d'accord.
0: La pauvre, c'est en vidant sa maison que je l'ai trouvée par hasard. En dit, tiens, ça, je vais prendre.
1: Ah mais j'adore. Et Claudine, bravo. Donc alors là, le dentier de la grand-mère.
3: Moi, mon grand-père, il avait acheté une paire de lunettes.
1: Paire de lunettes, bah, voilà. Bah pourquoi pas. Et donc Claudine, toi tu vas vendre et t'achètes aussi, hein, c'est ça, tu fais les deux. Hein.
0: Ah oui, moi j'achète des trucs anciens, des vieux bijoux, des vieux trucs pour rappeler ma jeunesse, des vieux moulins à café moulinés, mais qui fonctionnent encore,
1: c'est pas des trucs qui sont tout
3: pourris.
1: C'est
3: du trafic de dentier, on a bien compris.
1: Bon bah Claudine, bravo, merci pour les dents de ta grand-mère, c'était les fameux dents de la grand-mère, le film évidemment. Et donc tu repars évidemment avec...
3: Dentier.
1: Voilà. Thomas, vos dents, ça va mon cher Thomas? Mais au niveau dentition,
2: oui,
1: Thomas Godel.
2: Elles vont bien. Bon, oui,
3: sinon, bah, faire si, des affaires avec Claudine.
1: Sinon, Claudine, elle fait du trafic de dents si ça vous intéresse. Thomas Godel, donc dirigeant de dimanche-matin.net, donc pour la folie des vides-greniers. Merci d'être passé nous voir, mon cher Thomas. Merci infiniment. On parle de quoi avec toi dans un instant, mon bon Nicolas?
4: Eh bien, je m'impatientais sur le banc de touche. Oui. Je vais rentrer sur le terrain. On va parler mondial de foot.
1: Très bien. Juste après, Marine. Elle est là, Marine. Ça se vend les CD de Marino?
4: Ah, ça cartonne. La chanteuse. J'ai gris.

0: maladroit de Marine Nicolas, c'est d'andeliner
1: j'adore
0: toute la chanson.
2: Avec un
0: quand
2: de
0: il
2: foot.
0: Fait ça, ah ouais, avec un
2: maillot de foot qui est moulant, c'est désagréable. Heureusement que vous n'avez pas l'image.
0: Ouais, Dieu merci pour. C'est un spectacle assez bizarre.
2: Ouais.
0: On va pas se mentir.
2: C'est son cousin, la vessie.
1: Merci du soutien.
0: Oh mon bébé, Nicolas Malabin, quand il y en a mal, il y a Malabin.
3: Eh bien, Nicolas c'est ouvert. La 23e Coupe du Monde de football depuis les Amériques. Mardi soir, la France jouera son premier match face au Sénégal. Allez les Bleus.
0: Ah, oh, c'est Dalida, ça, non?
2: Ah oui. C'est pas Shakira.
3: Non, ah oui.
2: Mais c'est un autre style.
3: Vous le savez, je suis toujours à l'ancienne. Je passe les hymnes d'antan. Lors du Mondial 82, c'est Dalida qui chantait l'hymne des Bleus, la chanson du Mondial. Et alors, cette année-là, il y avait une guéguerre entre Dalida et Denis Fabre, qui avait aussi fait son hymne.

0: Et oui, ça s'appelait Olé la France. Il y avait guéguerre entre Dalida et Denis Favre. Allez, alors replongeons aux prémices de la Coupe du Monde. La toute première date de 1930, c'était en Uruguay. Seuls 4 pays européens avaient participé. Et alors, c'était une autre époque, pas de jet privé. Les joueurs européens étaient venus en traversant l'Atlantique en bateau. Puis c'est en 54 que la première Coupe du Monde est retransmise à la télé. Le premier match opposait la France à la Yougoslavie. Ça n'avait pas porté chance. Les Bleus avaient perdu 1-0. Mais c'est surtout lors du Mondial 58 en Suède que ça va exploser. La France va jusqu'en demi-finale et l'ORTF retransmet en direct le match. Sauf que la télé n'est pas encore à son firmament. Il y avait seulement 1 million de télévisions. Mais les Français vont se ruer devant les magasins équipés de téléviseurs. Et donc 8 millions de Français avaient regardé le match. Et alors l'un de ceux qui a commenté le plus de Coupe du Monde, c'est Michel Drucker qui avait aussi cette casquette. Il a commenté quand même 5 mondiaux de foot. Et le 10 juin 78, il commente le match France-Hongrie qui ne passe pas comme prévu. Il est 14h30. Les joueurs ne sont toujours pas sur le terrain. Et Drucker s'inquiète.
1: Voilà les images du stade de Mar del Plata. Et dans un instant, l'arrivée des deux équipes. Le match est prévu, le coup d'envoi est prévu dans 3 minutes. Et je crois que c'est la première fois depuis le début du tournoi que les organisateurs ont un petit peu de retard.
0: Mais oui, Drucker avait dû meubler longtemps. Il y a eu un problème de maillot. Impossible de jouer le match. Les joueurs français et hongrois sortent des vestiaires avec tous des maillots blancs. Drucker trouve l'explication.
1: Il y a des problèmes de maillot. On discute depuis maintenant près d'un quart d'heure dans les vestiaires. On sait de la couleur des maillots. L'équipe française avait compris sur une première note, cette notice, qu'elle devait jouer en maillot blanc. Donc les Français sont venus avec des maillots blancs. En réalité, la note avait été mal interprétée car annulée par une seconde note et les Français doivent jouer en rouge. Les Français ne sont pas venus avec des maillots rouges.
0: Les Hongrois avaient même proposé aux Français de prêter leur maillot rouge, sauf que le gardien a déjà le maillot rouge, il ne voulait pas changer. Et donc des motards sont partis puis revenus avec des maillots d'une équipe locale de pêcheurs. Voilà pourquoi les Bleus ont joué ce jour-là avec un maillot vert et blanc. C'était la première fois. Et le petit potin, eh bien, si les Bleus vont en finale et qu'il y a tir au but, M6 vend le spot pub de 20 secondes à 500 000 euros. C'est un record. Vous pouvez vous l'acheter.
2: Mais bien sûr, mais 500 000 euros,
0: les 20 secondes.
2: Les 20 secondes de pub, c'est incroyable parce que c'est exactement le prix de la pub qui arrive là, mes amis.
3: Et je sais pourquoi vous ne regardez pas la Coupe du Monde.
2: Pourquoi ?
3: Parce que l'Italie ne s'est pas qualifiée cette année.
2: Exactement.
3: C'est ça ?
2: Arrête.
3: Désolé.
0: Le frustré.
2: Est-ce que vous connaissez MAMS ?
0: Ah non.
2: Tant mieux. On en parle juste après cet écran extrêmement cher. Combien tu m'as dit ?
0: 500 000.
2: 500 000. Écoutez ça, ça vaut 500 000 balles.
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2: Tour ici, c'est Willy vient déjeuner chez vous. On passe à table tous ensemble le samedi et le dimanche entre midi et 13h. Alors vite, ce sont les 5 dernières minutes. Alors il faut qu'on fasse vite. Alors évidemment, ici on vous dit tout, comme nous sommes en direct, et c'est ça qui est vachement bien. C'est que nous sommes toujours en direct. Il peut tout se passer. Et là, on devait avoir notre invité au téléphone, et puis on galère un petit peu à la voir, c'est pas très grave. Qu'est-ce qu'on fait ? Est-ce que nous passons un auditeur, une auditrice ? Aidez-moi en régie. Allô, Cognac Jet. Est-ce que vous m'entendez ? Qu'est-ce que nous faisons ? Bon, très bien. Alors, tu sais ce qu'on va faire ? On va passer. Tiens, vous l'avez, Félix Gray, sous la main ?
0: Il est là, Félix.
2: Il est là, Félix Gray.
3: Il est toujours là.
2: Mettez Félix Gray avec la gitane. Et puis, en attendant, et puis peut-être qu'à tout moment, on va couper la gitane pour avoir notre invité. Hein. Je vous le dis.
3: C'est direct.
2: Je vous le dis, moi. Hein. Dans une seconde, là, si. Faut pas que Félix Gray m'emmerde.
3: Hein. Ah oui, non.
2: Là, on passe Félix Gray. Et puis, si notre invité est là, et bien, on coupera notre invité. Ah, bah, elle est là. Ah, bah, tant mieux. Et bien, on coupe Félix Gray. Je crois que.
3: Alors, il est content s'il nous écoute. S'il nous écoute, il est très content, Félix Gray.
2: Je crois que c'est le passage de disque le plus court au monde.
3: Il n'avait pas touché de droit d'auteur.
2: Et c'est ça qui est très bien, mes amis. C'est que, à un moment donné, on aime bien les chansons, mais pas trop. C'était Félix Gray avec la gitane, et c'était suffisant. Est-ce que Naïma Baizizi est là ? Bonjour Naïma, on est content de vous entendre. Bonjour. Naïma, merci infiniment d'être avec nous. Bienvenue ici.
7: Merci.
2: Alors vous êtes
7: à vous de m'avoir invité.
2: Avec beaucoup de plaisir, parce qu'en plus je voulais vraiment vraiment qu'on vous ait au téléphone. Donc vous êtes du côté de Pau, et comme là on parle beaucoup de football, eh bien vous avez lancé un challenge qui réunit des mamans de tout horizon, de toute confession, de tout bord. Ce challenge s'appelle les MAMS, MAM'S. Donc de quoi s'agit-il exactement alors?
7: Alors, l'idée a émergé autour d'un tournoi de foot de nos enfants, parce que nous avons nos enfants qui jouent au foot tranche d'âge de 13 ans. Ouais. Et du coup, on s'est lancé un challenge avec quelques mamans en se disant, mais attendez, ça serait bien qu'on se lance aussi pour se mettre dans la place de nos enfants.
2: Voilà.
7: Savoir ce qu'ils ressentent sur le terrain, ce défi-là.
2: Ouais.
7: Et du coup, on en a parlé vaguement à notre président de club qui est les Bleuets,
2: ouais,
7: de Pau.
2: Ouais.
7: Et il a trouvé vraiment l'idée
8: géniale,
7: ravissante.
2: Bah oui. Et donc, Naïma, pardon de vous couper, mais c'est juste pour qu'on comprenne bien, c'est donc une équipe de foot qui est composée uniquement de mamans, c'est ça, hein ?
7: Uniquement de mamans.
2: Voilà, voilà. Et donc, ces mamans qui n'étaient pas forcément des sportives à la base, hein ? Ou des joueuses de
7: absolument
2: foot.
7: Absolument pas.
2: Voilà.
7: Ah oui, on est pratiquement toutes amatrices. Hein.
2: Voilà.
7: Et pour la plupart, on n'a jamais fait de foot auparavant.
2: Voilà. Et donc, le but, ma chère Naïma, c'était donc, évidemment, de jouer, mais pas seulement.
7: Exactement.
2: C'est aussi quoi, un lieu de rencontre, un moment entre vous, entre mamans ?
7: Exactement, un lieu de rencontre, une bouffée d'oxygène, un moment où on allie santé, plaisir et bien-être.
2: Voilà. Donc vous rencontrez, puis donc l'idée c'est quoi ? C'est de lâcher prise et puis de penser un petit peu à vous, quoi.
7: Exactement. Ce moment-là, c'est vraiment notre moment à nous, sans enfants, sans encombre du quotidien.
2: Voilà.
7: On se dit on est des femmes avant tout. Mmh. On est des jeunes aussi.
2: Ouais.
7: on se lâche sur le terrain.
2: Voilà.
7: En oubliant tous les tracas du quotidien.
2: C'est trop bien. Ouais, c'est trop bien.
8: On se défoule.
2: On se défoule. Et donc c'est quoi alors ? Vous réunissez tout quand, tous les combien ? Comment ça se passe alors ?
7: Alors c'est une fois par semaine.
2: Ouais.
7: Donc c'est les dimanches. Et on a choisi l'horaire de 17h parce que il faut voir au niveau de la logistique ce créneau-là était disponible par rapport aux autres moments sportifs que le club donne. Donc c'est tous les dimanches à 17h.
2: Voilà, tous les dimanches à 17h.
0: Et donc s'il y a des mamans du côté de Pau qui sont intéressées pour vous rejoindre, c'est possible.
7: Ah oui, complètement.
2: Voilà.
7: Oui, c'est ouvert à toutes. J'ai dit à tous, mais c'est plutôt à toutes.
2: Voilà. Et donc,
7: il n'y a pas de critères particuliers.
2: Voilà, au contraire. Voilà, c'est vraiment ouvert à toutes les mamans. Voilà. Donc c'est, je précise que c'est au sein du pôle palois football féminin. Et je crois qu'au début, vous n'étiez que 4, et puis très rapidement, vous étiez 12. Enfin, ça a vite pris, hein.
7: Oui, totalement. Ça a vite pris. Aujourd'hui, nous sommes une vingtaine.
2: Voilà. Ah, une vingtaine. Voilà.
7: Tout à fait. Donc, en l'espace de 8 mois.
2: Voilà. Donc, un petit moment pour vous, entre mamans, pour lâcher prise, pour discuter un petit peu, faire un petit peu de sport aussi.
8: Et ça va donner peut-être des idées aussi à d'autres clubs.
2: Franchement, c'est une super idée, ma chère.
0: Bravo.
2: Voilà, ça, c'est le genre d'initiative qu'on aime. Comme c'est la période du mondial, on voulait aussi évoquer le foot un peu d'une autre manière. Naïma Baizizi, merci infiniment. Donc, vous occupez d'une équipe de foot santé uniquement composée de mamans, donc les MAMS. Du côté de Pau. Merci beaucoup, Naïma.
8: Bravo.
2: On vous embrasse.
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8: C'est le petit dernier pour la route, c'est ma tournée.
2: C'est la tournée de Fabien. On va faire un petit coucou à Chantal. Ça va, ma Chantal ?
9: Bon, oui, je pense que je me suis trompée. J'avais entendu qu'il fallait appeler quand on avait des objets insolites sur les brocantes.
2: Tu voulais vendre un truc ?
8: Bah oui.
9: Non.
0: Pas à faire conclure.
9: Je voulais vous dire ce que j'avais trouvé.
2: Vas-y. Tu as trouvé quoi ? Vas-y.
9: Alors, la personne qui m'a reçue ne sait pas à quoi ça sert.
2: Ah d'accord, et donc ?
9: Alors, il faut lui expliquer.
2: Très vite.
9: J'ai trouvé un bidet.
2: Un bidet. Mais c'est génial, les bidets. Mais on sait qu'on n'en trouve plus, les bidets.
8: Ouais, oui.
2: C'est où on se nettoie la zizounette, entre autres.
0: Et les fesses.
9: Je ne sais pas, le monsieur.
2: Ah bah si, c'est la zizounette et les fesses et les pieds.
0: Les pieds, moi, je faisais.
9: Oui, voilà. Alors, c'est pas un bidet actuel, c'est un vieux bidet.
2: Eh bah, vive les bidets, voilà. comme le disait Lagaffe. Il est beau, le lavabo, il est le bidet. Merci, ma Chantal, on t'embrasse fort. Voilà, mes amis, c'est fini.
0: Oh non, la barbe.
2: La barbe,
5: vive les bidets. Connecté à notre
2: vive
5: région.
2: Les bidets. Et en Italie, il y a encore des bidets partout. Donc vive les bidets, vive l'Italie et vive ma France week-end version économie. Ça arrive dans un instant, c'est tout pile 13h. À domani.
10: Bonjour à toutes et tous et bienvenue dans Ma France Week-end. Le samedi, l'équipe de Paris City des économies est mobilisée pour votre pouvoir d'achat. Dans 5 minutes, on va s'intéresser au vélo, vélo loisir, vélo quotidien, entretien, achat. On va tout vous dire avec notre invité, mais d'abord l'actu de ce samedi. Bonjour Benjamin Mathieu.
11: Bonjour Valère, bonjour à tous. Les suites de l'affaire Bruel, on apprend que 2 nouvelles plaintes ont été déposées hier contre le chanteur. L'une pour une tentative de viol en 2007, l'autre pour un viol en 2012. Selon l'avocate des plaignantes, les témoignages affluent en nombre. Il devrait y avoir, selon elle, de nouvelles mises en examen. À Lyon, c'est l'ancien patron de l'OL, candidat au municipal Jean-Michel Aulas, qui est en difficulté. Pendant la campagne, une militante a accusé son directeur de communication de viol. Le candidat macroniste aurait couvert son conseiller. L'homme politique est dans l'œil du cyclone, Aurélie Herbemont.
12: Une jeune militante dépose plainte pour viol il y a un mois contre l'ancien conseiller de Jean-Michel Aulas pour des faits qui se seraient déroulés en janvier. Dès février, la militante se confie, notamment à Jean-Michel Aulas. Le conseiller parle alors de relations consenties. Il n'est pas écarté de la campagne et c'est précisément ce que reprochent à Jean-Michel Aulas ses alliés du centre et de la droite. Coups de pression et réunions tendues se multiplient. La présidente LR de la métropole exige la mise en retrait de son numéro 2. Jean-Michel Aulas refuse et rejette une présomption de culpabilité par association. Son groupe à la mairie de Lyon est en train de voler en éclats avec le départ de certains élus, même si Jean-Michel Aulas a fini par se mettre en retrait de la présidence. Un conseiller métropolitain lâche, je ne vois pas comment il peut tenir.
11: Et puis on apprend à l'instant que la présidente de la métropole de Lyon, Véronique Sarcelli, retire temporairement les délégations de Jean-Michel Aulas et de 2 autres élus de son groupe. Et puis dans l'affaire Liana, au lendemain des funérailles de la jeune fille, le plus haut procureur de France, Rémy Heitz, prend la parole dans une interview au Monde. Il estime que cette affaire révèle une crise systémique qui dépasse la question des moyens de la seule institution judiciaire. Un atelier de fabrication d'armes par l'impression 3D démantelé à Pau dans le Béarn. 4 hommes âgés de 17 à 21 ans interpellés. Les armes fabriquées étaient vendues au marché noir à Pau et à Toulouse. On passe au sport avec un petit air de Tour de France pour cette 7e étape du Tour d'Auvergne-Rhône-Alpes, anciennement le Dauphiné. 6 cols au programme. Fanny Lechevestrier, bonjour. Est-ce que vous m'entendez, Fanny ?
13: Bonjour à tous.
11: Bonjour, vous suivez la course pour ici, vous êtes sur la ligne d'arrivée. Alors, on attend beaucoup de Paul Sexas. Est-ce que la petite pépite du cycliste français prépare un coup d'éclat aujourd'hui ? Dites-nous tout.
13: En tout cas, il l'a promis hier hein, à l'arrivée de la 6e étape, Paul Sexas, qui doit s'employer pour remonter, s'il veut remonter, eh bien, au classement général. Il est 7e hein, ce midi de ce Tour Auvergne-Rhône-Alpes, un peu plus de 3 minutes de Luke Tuckwell, l'Australien maillot jaune. Et puis, bah, le terrain, bien sûr, facilite les attaques de Paul Sexas. On va terminer par l'ascension du Grand Colombier, classé hors catégorie. Alors, les grandes manœuvres hein, n'ont pas débuté encore. Pour les favoris, c'est Clément Brazafonso qui anime le début de la course parce qu'il veut marquer des points pour conforter son maillot de meilleur grimpeur de ce Tour Auvergne-Rhône-Alpes. Pour l'instant, c'est surtout les échappés, les retardataires qui font parler. Il y a déjà beaucoup de coureurs distancés, dont Brian Coquard. Il reste encore 120 km à parcourir.
11: Et on va les suivre avec vous, évidemment. Merci beaucoup, Fanny. 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C'est la plus belle affiche de ce début de mondial de football en Amérique. Ce soir, à minuit, certes, est un peu tard. Mais tout de même, le Maroc affronte le Brésil. Le Maroc, demi-finaliste surprise de la précédente Coupe du Monde. Finaliste de la Coupe d'Afrique des Nations face à la Seleção de Neymar et Vinicius. Un match qui va évidemment être très suivi en France par la communauté marocaine. Exemple à Nancy, en Meurthe-et-Moselle. Avec un match à minuit, les restaurateurs évidemment s'adaptent. Jules O, ça sera d'abord couscous, puis match des Lions de l'Atlas sur écran géant.
14: Dans la grande salle du restaurant, la télé est déjà en place. Manque juste les drapeaux, mais ils seront là au coup d'envoi.
15: Comme les matchs, on est toujours là.
14: Et Zahra Hidara, la patronne du Marrakech, compte bien les laisser accrocher jusqu'au bout de la compétition.
15: Le Maroc, il va gagner cette année aussi. On a les Marocains, il est très fort. Et pour ça, on a sûr, certain, on a confiance. Elle va gagner, certain.
14: Même confiance pour son fils, Salah, malgré un premier adversaire coriace.
16: Ah oui, oui, oui, on commence avec l'un des plus durs. Hein. Franchement, avec une attaque quasiment injouable. Mais bon, je pense qu'on a de quoi derrière riposter.
14: Il attend au moins une trentaine de personnes, voire plus, dans son restaurant pour manger du couscous d'abord. vibrer ensuite.
16: Ah oui, on fait le service tranquillement et on prend le temps de regarder le match. Ça va faire un petit peu de bruit, les voisins, moi. Ils vont rester réveillés un peu plus tard. Mais bon, c'est samedi, ça va.
14: Et preuve que le restaurant est à fond, il a sorti une formule spéciale pour cette Coupe du Monde. Sandwich, frites, boissons au choix et...
15: C'est à volonté, ça.
14: Eh ben merci pour le thé à volonté, le reportage ici Lorraine. Et puis je vous signale également à suivre sur ici Maine à partir de 16h le grand départ des 24 heures du Mans. Il y a des milliers de personnes qui sont attendues dans la Sarthe pour cette course automobile mythique.
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14: Et c'est aussi mythique, 13h05, la France, Ma France Le Mag avec Valère Coréard, bonjour.
10: Bonjour et bienvenue dans votre magazine Ma France, par ici les économies. Vous connaissez notre objectif chaque semaine, vous redonner du pouvoir d'achat et aujourd'hui on va s'intéresser au vélo. Vélo loisir, vélo quotidien, entretien, achat, on va tout vous dire avec notre invité. Bonjour Étienne Demure.
17: Bonjour.
10: Vous êtes coprésident de la FUB, c'est la Fédération Française des Usagers de la Bicyclette et je vous propose pour commencer de répondre à cette première question. Karine m'a écrit sur mon mail, par ici les économies, radiofrance.com. Je la cite. Mon fils ne veut pas que je fasse mes petits déplacements au quotidien à vélo, car il trouve que c'est dangereux. Pourtant, dans ma ville, je vois de plus en plus de pistes cyclables. Alors, c'est vrai que c'est difficile de faire des généralités, mais est-ce que le vélo est un moyen de déplacement vraiment plus dangereux que la voiture?
17: Alors non, c'est plutôt tout le contraire. En fait, quand on regarde les statistiques, l'Observatoire de la sécurité routière vient de sortir et on a une augmentation de la mortalité, mais surtout sur les véhicules de tourisme et les piétons qui sont en augmentation. Et au niveau du vélo, on pense surtout à l'accident qui peut arriver. Mais on pense pas souvent aux effets bénéfiques pour la santé, qui vont être extraordinaires. Et quand on a une politique publique d'encouragement à la mobilité à vélo, on se rend compte que les bénéfices surclassent largement tout ce qui peut être accidentologie.
10: Alors bien sûr, on a parfois un sentiment d'insécurité, et ça c'est légitime selon où on habite. Je me souviens, j'étais dans un coin plutôt rural à un moment donné, des petites routes, les voitures qui se croisent, on n'a pas trop la place. Et puis quand on est dans une grande ville avec des pistes cyclables, c'est quand même autre chose.
17: Oui, c'est autre chose. On voit se développer de plus en plus de pistes cyclables. Oui. C'est vraiment la clé, c'est la sécurité. Aujourd'hui, la plupart des gens ont envie de se déplacer à vélo. Mais le premier problème qu'ils mettent en avant, c'est la sécurité. Votre témoignage le dit bien. Je ne me sens pas en sécurité. Moi, je veux rentrer chez moi en bon état le soir. Et donc, je ne choisis pas le vélo.
10: Étienne Demure, dans cette émission, on va voir dans quelles conditions le vélo peut être une alternative à d'autres moyens de transport, comme la moto, la voiture, pour faire baisser le budget mobilité. On va aussi évoquer l'entretien, l'achat d'un vélo. Alors, pour commencer, le match, vélo-voiture, vélo-scooter ou moto, le vélo face au transport en commun, est-ce que le vélo gagne à chaque fois sur le plan de la dépense?
17: Alors sur le plan de la dépense, c'est assez imbattable. Hein. Le seul qui peut être comparable, c'est tout ce qui est transport en commun, où il y a des fois, c'est vraiment aidé, voire c'est gratuit dans certaines métropoles, donc forcément c'est difficile de faire mieux. Mais par rapport à la voiture, on est dans un facteur 50 par rapport à la dépense, donc c'est considérable. Hein. On parle beaucoup de l'électrique, mais l'électrique, on diminue par 2, par 3 ses dépenses, et encore, il y a un très gros billet à l'achat pour acheter une voiture électrique. Pour le vélo, le billet d'entrée est très bas et l'entretien est très bas aussi. Donc vraiment, pour 100 € on a déjà un vélo et pour l'entretenir, c'est quelques dizaines d'euros par an.
10: Si je calcule bien, donc 50 fois moins cher que la voiture au quotidien et 20 fois quand on passe sur un véhicule électrique, quoi. En gros.
17: C'est l'ordre de grandeur qu'il faut avoir en tête, oui.
10: Ah ouais, donc c'est vraiment très important. Il y a aussi le sujet du temps de trajet. Alors bien sûr, la difficulté sur ce type de thème, c'est qu'il y a presque autant de solutions que de situations. Mais pour autant, notamment dans les villes plutôt congestionnées, est-ce que le vélo gagne sur le temps de trajet par rapport à la voiture?
17: Alors le vélo est absolument imbattable dans les métropoles ou dans les centres urbains. Pour plusieurs raisons. La première, c'est que par rapport à l'automobile, on se gare beaucoup plus près. On pense souvent au temps de trajet en automobile qui parfois est plus court, mais une fois qu'on est devant, il faut quand même se garer. Et donc, on a des métropoles où presque un tiers des automobiles juste tournent pour trouver une place de stationnement. C'est énorme. À vélo, c'est beaucoup plus simple. Et on commence à avoir des vrais réseaux express vélo. On appelle ça à la FUB. C'est des réseaux à haute qualité qui permettent d'aller très vite à vélo. En Ile-de-France, ici, il y en a beaucoup, mais dans pas mal de métropoles, ça se développe. Des pistes larges qui vont des trajets directs et qui permettent... Voilà, c'est imbattable le vélo dans les métropoles, dans les centres urbains. Hors agglomération, c'est plus compliqué. Il ne faut pas se mentir, à la campagne, souvent le trajet est beaucoup plus long parce que l'automobile va pouvoir rouler à 80 sur des routes départementales, chose que le vélo ne peut pas faire. Et donc, on a des temps de trajet double ou triple selon où vous êtes.
10: Mais comment savoir si le vélo peut être une option viable pour se déplacer au quotidien, justement, là, pour celles et ceux qui nous écoutent? Parce qu'en fonction de là où on est, de la situation, est-ce que vous avez des conseils à donner pour dire, bah oui, là, tenter, ça peut valoir le coup?
17: Alors, moi, le premier conseil que j'ai à donner pour ceux qui se posent la question, est-ce que je peux aller travailler à vélo, est-ce que je peux aller à faire mes courses à vélo, c'est d'essayer. Se dire, voilà, le vélo, c'est un avantage incroyable, c'est que ça peut être un objet de loisir aussi. Et donc, moi, je vous dis, vous êtes le dimanche matin, tiens, ben, je vais essayer de voir comment je peux aller au boulot à vélo. Donc, la première chose à faire, c'est évidemment de trouver un bon itinéraire. Je vais farfouiller, je vais regarder les petits chemins. Avec l'objectif, c'est de prendre au maximum des routes que ne prennent pas les voitures. Vraiment, vous avez un croisement, vous avez une route à gauche, c'est celle que vous aurez pris en voiture, prenez la route à droite et vous essayez, c'est exactement ça, hein, on parle de sécurité, bah c'est d'éviter les voitures, évidemment. Et donc, vous essayez comme ça, vous arpentez un peu les chemins, vous faites votre balade et vous trouvez pas. Au pire, vous avez passé un bon moment à faire une balade à vélo et au mieux, vous avez trouvé et vous pouvez essayer une fois dans la semaine, une fois dans le mois, etc. Il n'y a pas de pression à se mettre pour se dire, tiens, il faut que je le fasse tous les jours, hein, c'est absolument pas le ça. Mais vous allez trouver du plaisir, vous allez trouver si c'est réalisable, combien de temps ça prend, vous rassurez aussi pour pouvoir le faire régulièrement.
10: Vous connaissez notre ambition, vous redonner du pouvoir d'achat. Aujourd'hui, on parle vélo, voir dans quelles conditions on peut l'ajouter dans la galaxie, hein, des moyens de transport au quotidien. Je suis avec Étienne Demure, qui est coprésident de la FUB, la Fédération Française des Usagers de la Bicyclette. Et Étienne, vous nous disiez tout à l'heure, il y a aussi des bénéfices santé à pédaler.
17: Oui, alors c'est incroyable. Quand on regarde vraiment les bénéfices sur la santé et sur la population générale, qu'on fait des statistiques, on se retrouve avec des chiffres assez incroyables. On parle de santé, souvent on se dit la santé physique. Hein, on va se sentir en meilleure forme parce qu'on fait un peu d'activité physique. Il faut pas oublier, derrière, il y a plusieurs facteurs. Il y a l'activité physique, effectivement, et nous, ce qu'on trouve, on a un travail avec des médecins, des kinés, etc. Le fait de faire 100 minutes de vélo par semaine, qui est pas énorme, hein, quand on en fait un peu tous les jours, ça va très vite. Ça diminue de 10% le risque de mortalité, toutes causes confondues. Donc on est vraiment sur cet ordre de grandeur-là. Si demain il y a un médicament qui fait ça, je pense qu'il faut, on l'achètera tous. Et ben ce médicament, c'est le vélo.
10: Un quart d'heure de vélo par jour, en fait, ça fait.
17: Voilà, oui, vous avez un trajet de 5 km tous les jours, vous les faites déjà largement à vélo.
10: Okay.
17: Et derrière, il y a aussi les aspects donc sur la santé mentale. On en parle assez peu, mais pourtant c'est une maladie de nos sociétés, le problème de santé mentale, notamment chez les jeunes, mais chez tout le monde. Et on a près de 70% des gens qui disent, quand je pratique du vélo, ma santé mentale va mieux. Et c'est pareil, si on avait un médicament qui fait ça, ben je pense que tout le monde l'achèterait. Et pareil aussi sur le côté respiration. La qualité de l'air qu'on respire, ça paraît pas grand-chose. Et on n'y pense pas souvent, mais l'air le plus pollué que vous trouverez sur la route, il est dans les automobiles, en fait. Et quand vous êtes à vélo, vous êtes amené à faire des trajets un petit peu plus. Vous sortez un peu plus de la ville, vous faites des trajets agréables et vous évitez ces endroits de pollution. Et donc, pour votre santé, ça va être extraordinaire. Et le dernier point qu'on retrouve au niveau de la santé, c'est au niveau du bien-être, notamment de l'autonomie. On parle beaucoup d'autonomie des seniors. Et aujourd'hui, les seniors, en fait, ils en ont marre de se faire trimballer et de pas être autonomes dans les déplacements. Et le fait de se retrouver à vélo avec l'autonomie qui va bien, ils sont pas obligés d'aller vite, il y a des vélos adaptés maintenant, c'est extraordinaire pour eux. Et cette autonomie qu'ils ont fait un gain de qualité de vie qui est extraordinaire pour eux.
10: Bon, si on vous écoute, on entend pas mal quand même d'intérêt à repenser la place du vélo dans la galaxie des moyens de transport, des enjeux économiques, de pouvoir d'achat, des bénéfices aussi sur la santé. Donc partons du principe que on a décidé de se remettre en selle, on n'a pas forcément un vélo à la maison, on va donc devoir en acheter un, électrique ou pas. Comment choisir la bonne option?
17: Alors ça va dépendre de votre trajet. De vos trajets, si vous avez plusieurs trajets, hein, souvent on pense au domicile travail, mais ça peut être pour aller, je sais pas, faire du tennis, faire du football. S'il est court, s'il fait moins de 10 km, et que vous n'avez pas des pentes extraordinaires comme en montagne, le vélo musculaire, comme on dit maintenant, peut tout à fait être adapté. Ce qui ne veut pas dire qu'au début, ça peut être un peu difficile, parce que quand on n'a pas fait beaucoup d'activité physique depuis un moment, ben, il faut le temps de s'y remettre, mais rassurez-vous, en quelques semaines, vous retrouvez l'activité qui va bien. Sinon, vous pouvez aller sur des VE, souvent au-delà de 10 km pour un trajet. On dit, ben, essayez d'aller sur un VE, si vous avez les moyens, évidemment, de vous acheter un VE.
10: Alors, VAE, vélo à assistance électrique.
17: Exactement.
10: Il y a des aides toujours pour l'achat d'un vélo électrique ou musculaire, d'ailleurs?
17: Alors, ça a beaucoup diminué, hein, on va pas se mentir. Il fut un temps, il y avait des aides de l'État, il y en a plus. Par contre, il peut y avoir des aides de région, des collectivités. Moi, ce que je conseille à tout un chacun, c'est d'aller voir le site mesaidevelo.fr. Donc, c'est un site mesaidevelo tout attaché.
10: Ah, c'est bien.
17: Vous tapez votre code postal et vous dites, vous avez droit à tant de la région, tant de votre département,
10: génial,
17: etc.
10: Mesaidevelo.fr.
17: Exactement, tout attaché. Souvent, et on va pas se mentir, c'est aussi sous condition de ressources, ce qui est plutôt bien. Voilà, si vous avez un revenu assez bas, vous pouvez avoir des aides. Et l'autre chose aussi auquel on pense pas souvent, je sais pas si vous vous souvenez du coup de pouce vélo, des 50 euros qu'il y a eu pendant le Covid. Bon, le coup de pouce, c'est fini, évidemment. Mais vous connaissez certainement Ecologique, qui permet de réparer sa machine à laver, etc. Et ben, ça marche aussi pour le vélo. Donc, vous pouvez aussi aller voir sur les sites écologiques pour voir les réparateurs qui sont référencés et vous pouvez avoir des aides jusqu'à 60 euros.
10: Une aide à la réparation.
17: Une aide à la réparation.
10: Bon, mes aides vélo écologiques, là, il y a deux plans pour se faire aider et se remettre en selle, en tout cas.
17: Oui.
10: C'est parfait. Et est-ce qu'il faut assurer son vélo, d'ailleurs? Parce qu'alors ça, on nous le propose tout le temps.
17: Eh oui, alors ça, c'est une question, c'est bizarre, parce que pour la voiture, personne ne se pose la question. On sait qu'il faut assurer son automobile. Pour le vélo, c'est pas si blanc ou noir. En fait, souvent, l'assurance habitation suffit. Mais des fois, c'est pas le cas. Moi, ce que je vous conseillerais, c'est d'appeler votre assureur, sur lequel vous avez votre assurance habitation, et lui demander sur quoi vous êtes couvert, sur quoi vous n'êtes pas couvert, et voir s'il y a des compléments qui sont possibles, s'il faut prendre une assurance à côté.
10: On peut partir aussi en vacances à vélo, bien sûr. Une fois sur place, ça peut être hyper intéressant. Et pourquoi pas faire toutes ces vacances à vélo? Bonjour, Mila Colas.
18: Oui, bonjour, vous m'entendez?
10: Oui, bien sûr. Bienvenue sur votre radio locale ici. Vous êtes blogueuse, photographe, spécialiste des voyages à vélo. Vous animez le blog Un Monde à Vélo, qu'on retrouve sur unmondeavelo.com. Il y a des tirets entre chaque mot. Mila, on retrouve beaucoup d'infos pratiques sur votre blog si on projette de voyager à vélo, hein.
18: Oui, bien sûr. En fait, ça fait 9 ans que je voyage à vélo et que j'en ai fait mon mode de vie. Donc, j'ai parcouru près de 40 000 km ces dernières années, un petit peu partout en Europe. On n'a jamais réussi à quitter l'Europe parce que on a eu justement cette barrière du Covid qui nous a un petit peu bloqués. Mais au-delà de ça, voilà, c'est toute cette expérience que j'ai résumée un petit peu au fil des années sur mon blog. Et j'ai donné pas mal de conseils pour se lancer. Et puis, j'ai récemment sorti un livre sur le voyage à vélo, qui s'appelle « Le voyage à vélo » d'ailleurs, avec En Voyage Édition, pour reprendre tous ces conseils que j'ai donnés au fur et à mesure des années.
10: Donc « Le voyage à vélo », ça c'est côté édition, côté livre. Sinon, il y a votre blog, donc unmondeavelo.com, et je le disais avec un tiret entre chaque mot. Vous confirmez, Mila, partir en vacances à vélo, c'est un bon plan budget?
18: Alors, ça dépend comment, enfin, bien sûr, ça peut l'être, mais ça dépend évidemment de notre façon de voyager, parce que si on voyage tous les soirs avec une chambre dans un hôtel de luxe et puis des restaurants, etc., forcément, sur le budget, ça va peser. Mais en fait, le voyage à vélo a ce pouvoir qui nous confère une totale autonomie. C'est-à-dire qu'une fois qu'on a le vélo, on a le moyen de transport. Une fois qu'on l'équipe avec tout ce qu'il faut, c'est-à-dire le matériel pour camper, le matériel pour manger, etc., les popotes, en fait, ça peut devenir un voyage très économique quand on part en totale autonomie. Alors, ça dépend évidemment où on va, parce qu'il y a des endroits, il y a des régions qui vont être moins faciles, par exemple sur tous les le littoral, etc. On va devoir aller plus facilement vers les campings, etc. Mais dans certaines zones un peu plus sauvages, on va pouvoir faire pratiquer le bivouac. Et donc du coup, ça va permettre d'économiser pas mal au niveau du budget, puisque finalement, il n'y a quasiment aucun coût dans la journée en totale autonomie. Après, nous, on a voyagé plusieurs mois comme ça au long cours. En général, nos voyages, ils nous coûtaient sur 5 mois de voyage 5 000 euros, quoi. Donc ça fait, sachant qu'on était à deux, ça fait un budget très faible en fin de compte, sachant qu'on dormait tous les 2-3 nuits en hôtel ou en auberge, etc.
10: Si vous écoutez et que vous n'avez rien prévu pour les vacances d'été parce que c'était trop serré, c'est vrai que l'idée de partir à vélo, alors faut s'équiper un petit peu, mais justement il y a beaucoup d'infos sur votre blog, hein, unmondeavelo.com, hyper intéressant et sans doute bel été à vélo. Merci beaucoup Mila Colas.
18: De rien.
10: Je le rappelle, vous êtes blogueuse et photographe, donc spécialiste des voyages à vélo. Dans un instant, on va recevoir Yanni Roua, il est dirigeant de Cyclo.fr, il est aussi président de Retrofit Vélo France. Il va nous dire comment transformer un vélo classique en vélo à assistance.

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3: En version magazine, le thème aujourd'hui, on vous dit tout sur le vélo. Achat, entretien, sécurité. Je suis avec Étienne Demure, co-président de la FUB, la Fédération Française des Usagers de la Bicyclette. Et Yanni Roy vient de nous rejoindre. Bonjour Yanni.
4: Bonjour Valère.
3: Vous êtes dirigeant de Cyclo.fr, président de Retrofit Vélo France. Alors avec Cyclo.fr, vous proposez de passer d'un vélo musculaire à un vélo électrique. Expliquez-nous comment ça marche et combien ça coûte.
4: Merci déjà de mettre en lumière le sujet de l'électrification du vélo. C'est une solution, je pense, qui mérite d'être mieux connue du grand public. Puisque déjà, c'est une solution, on va voir, qui est en moyenne 2 fois moins cher qu'un vélo électrique classique. Alors, comment ça marche? Simplement, on va installer un kit d'électrification sur un vélo existant. Il y a 3 grandes familles selon l'emplacement du moteur. On va avoir d'abord les moteurs dits pédaliers, moteur central, où on va avoir le moteur au niveau des pédales qui va entraîner la chaîne, puis faire tourner la roue arrière. On va avoir le moteur roue arrière, lui, directement au niveau de la roue arrière, ou encore la dernière option, c'est de mettre un moteur sur la roue avant.
3: Okay.
4: Chaque système a ses avantages, ses inconvénients. Le bon choix, en fait, il va dépendre d'abord du budget et de la pratique que l'on veut avoir, que ce soit pour faire des petites distances en ville, se balader, des voyages à vélo, avoir des charges lourdes en vélo cargo, être plutôt sportif en VTT. Voilà, tout ça, c'est des pratiques qui vont finalement nous guider, nous amener vers une solution plutôt qu'une autre.
3: Donc, pour bien comprendre, Yanni, vous installez le moteur sur le vélo. Donc, on l'a bien compris, au niveau du pédalier, roue arrière, roue avant, en fonction notamment de la pratique. Mais est-ce que tous les vélos sont éligibles?
4: Alors non, évidemment, tous les vélos sont pas éligibles. Et ce que j'allais dire juste avant votre lance, c'est finalement, d'abord, il faut aller voir, se rapprocher d'un professionnel. Alors, nous, effectivement, on est là pour assister sur le choix du kit. L'évaluation de la compatibilité du vélo, c'est vraiment le point de départ.
3: Okay.
4: On peut trouver des professionnels, des entreprises françaises comme Cyclo qui vendent en ligne et qui peuvent guider le client à distance, ou alors aller voir un atelier de réparation, un magasin de vélo en fait. Il y en a de plus en plus qui proposent ce service.
3: Okay.
4: On en a plus de 150 qui sont partenaires à travers la France et la Belgique. Globalement, pour répondre sur la compatibilité, on va avoir 90% des vélos qui sont compatibles en fait.
3: Bon, ça va.
4: Tous les vélos qui sont fabriqués après les années 2000, donc déjà depuis 20-25 ans, ils sont globalement compatibles. On va vérifier les points importants, que le vélo soit bien entretenu, que les périphériques de sécurité soient en bon état, les freins, les pneus, ce qui nous rattache à la route, et évidemment que le cadre soit en bon état.
3: Bien sûr. Et au niveau du prix, alors une moyenne, vous disiez, c'est à peu près 2 fois moins cher que d'acheter un vélo à assistance électrique.
4: Oui, c'est ça. Deux fois moins cher qu'un vélo à assistance électrique. Alors bon, vous allez me dire, il y a tous les prix en vélo à assistance électrique, et donc c'est pour ça que je vais mettre quand même une petite asterisque sur cette mention. C'est à performance égale, à capacité de batterie égale, à puissance de moteur égale, on va être en moyenne 2 fois moins cher. Ouais.
3: Ça veut dire quoi en point de départ si j'ai un vélo, allez, disons, moi je vais l'utiliser pour faire une dizaine de kilomètres par jour, je suis seul dessus, j'habite en ville, et j'ai un vélo classique, combien ça va me coûter?
4: Bah, vous, typiquement dans votre usage, je vous recommanderais plutôt de partir sur un petit moteur roue arrière, léger, avec une batterie légère.
3: Okay.
4: Au total, on va rajouter seulement 3 kilos sur votre vélo, d'accord, 2 kilos de roue, 1,5 kg de batterie, et ça vous coûtera 790 €.
3: Voilà, donc on transforme. Et ça, ça inclut la partie intervention, mécanique, l'installation.
4: Soit, Valère, vous êtes à l'aise avec les plates, etc. Et donc, vous le faites vous-même.
3: Absolument,
4: soit vous allez voir un atelier partenaire. La bonne nouvelle, par exemple, pour ceux qui vont habiter, par exemple, l'Île-de-France, il y a d'autres territoires qui donnent des aides. Mais en Île-de-France, en l'occurrence, vous allez voir un de nos partenaires à Paris. Vous allez payer environ 150-200 € de pause en plus. Mais la région va subventionner 200 €, pardon, l'achat et la pose d'un kit d'électrification. Ça gomme, en fait, le coût de la pose.
3: Ok, c'est noté. En tout cas, Étienne Demure nous le rappelait à l'instant, à juste titre, mesaidesvelo.fr pour savoir justement les aides dans votre région. Merci beaucoup, Yanni Roy.
4: Avec plaisir, merci encore pour l'invitation.
3: Je le rappelle, vous êtes dirigeant de Cyclo.fr, c'est avec un S et un Y, et président également de Retrofit Vélo France. Avant de nous quitter, vous allez vous prêter au jeu de notre quiz. Étienne Demure, vous êtes co-président de la FUB, la Fédération Française des Usagers de la Bicyclette. Le vrai faux, pour finir avec les idées claires sur ce thème du vélo. Alors, vrai ou faux, le casque est obligatoire pour tous les cyclistes, quel que soit leur âge?
5: Alors, il est obligatoire si vous avez moins de 12 ans, sinon il n'est pas obligatoire. Il peut être recommandé, mais pas obligatoire.
3: Moins de 12 12 ans.
0: Moins de 12 ans.
3: C'est noté. Un vélo électrique roule tout seul sans qu'on ait besoin de pédaler, vrai ou faux?
0: Si vous n'avez pas besoin de pédaler pour que ça avance tout seul, ça n'est pas un vélo.
3: Pourtant, on en voit certains passer sur les pistes cyclables.
0: Oui, mais il faut faire attention, ça n'est pas des vélos. Et souvent, c'est des engins complètement illégaux.
3: Bon. Faire 5 km à vélo coûte généralement moins cher que faire 5 km en voiture, vrai ou faux?
0: C'est complètement vrai. C'est complètement vrai.
3: La batterie d'un vélo électrique doit toujours être complètement déchargée avant d'être rechargée.
0: C'est tout à fait faux. Vous pouvez le recharger votre batterie quand vous voulez. Maintenant, avec les batteries modernes, ça se fait sans problème.
3: Etienne, est-ce que c'est vrai que depuis quelques années, les vélos vendus neufs doivent être identifiés avec un numéro unique?
0: C'est tout à fait vrai. C'est aussi vrai pour les vélos de particuliers ou reconditionnés. Il y a un numéro unique. Vous pouvez avoir toutes les informations sur apic-asso.com.
3: C'est noté. Étienne Demure, est-ce qu'on peut transformer gratuitement un vélo non démonté dans tous les trains en France?
0: Alors non, c'est le bazar. Toutes les régions ne sont pas d'accord entre elles. Vous avez des conditions de tarif, des conditions d'accès qui sont différentes dans toutes les régions. Donc renseignez-vous et là, préparez-vous, ça va être compliqué.
3: Parmi les petits entretiens à faire pour tenir son vélo en bonne santé, si je puis dire, est-ce que c'est vrai qu'une chaîne régulièrement nettoyée, lubrifiée, peut prolonger réellement la durée de vie d'un vélo?
0: C'est tout à fait vrai, notamment si vous êtes urbain et vous avez beaucoup d'arrêts, redémarrages, de changements de vitesse. Lubrifiez et séchez votre chaîne derrière pour éviter de vous salir le pantalon.
3: Vrai ou faux, transformer un vélo classique en vélo électrique est interdit en France?
0: Alors non, comme l'intervenant disait tout à l'heure, je conseille de passer par un professionnel quand même pour faire ça et pas de bricoler n'importe quoi sur un vélo trouvé n'importe où.
3: Et puis vous le disiez, il existe des aides financières dans certaines collectivités pour l'achat, la réparation d'un vélo. On ne sait pas toujours, mais il y a un site internet.
0: Voilà, mesaidesvelo.fr, vous avez toutes les informations.
3: Voilà, c'est noté. Merci beaucoup en tout cas, Étienne Demure. Vous êtes coprésident de la FUB, la Fédération Française des Usagers de la Bicyclette. Ben, merci en tout cas pour
0: vos éclairages. C'est moi qui vous
3: remercie. J'espère que vous y voyez plus clair, vous qui nous avez écoutés sur votre radio locale ici. Alors vous le savez, pour écouter l'émission, mais aussi toutes les autres, on va sur ici.fr. La semaine prochaine, on va voir comment occuper les enfants pendant l'été sans trop dépenser. Vaste sujet, vos questions, vous les envoyez à parici.les.economies@radiofrance.com. À suivre, des infos près de chez vous et votre après-midi en musique sur votre radio locale ici.
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6: Avec toutes les heures, des infos pratiques, locales et utiles. C'est un week-end de reconstitution historique consacré à la Deuxième Guerre mondiale qui vous est proposé sur la commune du Gavre, sur le terrain de M. Nielsen. L'association Mémoire de la Poche de Saint-Nazaire porte cet événement, ainsi que l'Union nationale des anciens combattants du Gavre. Ça sera aujourd'hui et demain, de 10h. À 17h30. En ce moment, à Maulévrier, au Parc Oriental, il y a aussi la 14e édition de Bonsai Show, consacrée à l'art japonais du bonsai. Il y en aura près de 50. Vous pourrez élire votre préféré, puis surtout, vous pourrez rencontrer des professionnels. Vous le savez certainement, mais avec un bonsai, on n'a jamais trop de conseils. Alors c'est aujourd'hui et demain au Parc Oriental de Maulévrier. On termine avec un plaisir tout simple, c'est demain. À Vertoux, l'association sportive des pongistes vous propose un super loto. Plus de 4000 euros de lot à gagner. C'est demain à la salle Sèvres-et-Maine à partir de midi et ça démarre à 14h. Buvette et restauration sur place.
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Muriel Johnny sur votre radio. Ici, en attendant le biopic tellement attendu, il sera là pour l'ouverture du Festival de Cannes 2027 avec Laura Smet dans le rôle de la grand-mère de Johnny. Ce week-end, vous vous laissez guider sur votre radio ici. Avant d'écouter Cabrel avec les enfants d'Astafor, on va écouter la voix de Charlotte Cardin qu'on entend juste avant de la voir en live avec Céline Dion, puisqu'il se dit qu'elle fera partie des guests à la Défense Arena.

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1: La bonne idée, c'est l'ADI, l'association au droit à l'initiative économique qui rend l'entrepreneuriat accessible au plus grand nombre en Loire-Atlantique et en Vendée. Fabienne Carzero, directrice de l'ADI Grand Ouest.
2: On défend l'entrepreneuriat pour tous et toutes, en apportant le financement démarrage, mais aussi pour développer l'activité des entrepreneurs individuels qui n'ont pas possibilité d'avoir de prêts bancaires professionnels pour différentes raisons, et notamment parce qu'ils n'ont pas de garantie bancaire à apporter. Donc on remplace la banque en apportant un microcrédit et des prêts d'honneur, le tout pour d'un maximum de 12 000 euros, et aussi bien sûr en accompagnant ces entrepreneurs pour formaliser leur projet, s'il manque certains éléments de sécurisation de démarrage, et puis en les accompagnant au long cours sur les premiers mois, les premières années d'activité, pour mieux vendre, pour mieux s'organiser, pour mieux gérer, pour faire du réseau, pour avoir confiance en soi. C'est l'accompagnement individuel qu'on met à disposition des entrepreneurs, mais aussi des ateliers collectifs, une offre en digital pour ceux qui sont très à l'aise avec les webconférences, les ateliers en ligne, et puis les clubs ADI, qui sont des temps de rencontres en présentiel, en proximité, pour que les entrepreneurs se connaissent, fassent affaire ensemble, s'entraident, s'inspirent, voilà, tous les éléments qui permettent de ne pas se sentir isolé lorsqu'on est entrepreneur individuel.
1: L'année dernière, l'ADI a permis à 139 Vendéens et 256 personnes en Loire-Atlantique d'entreprendre sans diplôme, ni banque, ni réseau. L'ADI est implantée à Nantes et à La Roche-sur-Yon, mais elle tient de nombreuses permanences au plus proche de celles et ceux qui veulent entreprendre tant en Loire-Atlantique qu'en Vendée. Toutes les infos sur son portail adi.org.
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0: Spotlight, la future mariée Taylor Swift sur votre radio ici. Elle sort en tube à peu près toutes les demi-heures et il y en a un autre qui arrive bientôt puisque le 17 juin sur tous les écrans sortira Toy Story, le nouveau dessin animé dans la série des Toy Story et elle a signé la bande-son du prochain. Avant d'écouter Elton John sur votre radio locale préférée, profitez de l'aventure Bachung avec Osez Joséphine.
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1: Très bon après-midi et bon week-end, il est 14h. Toute l'info en France et partout dans le monde en 90 secondes avec Benjamin Mathieu.
2: L'affaire Patrick Bruel et ses suites. Deux nouvelles plaintes ont été déposées contre le chanteur, l'une pour viol en 2012, l'autre pour tentative de viol en 2007. L'avocate d'une des plaignantes s'attend à ce que d'autres plaintes suivent en raison de la médiatisation importante. Dans le Jura, un homme a été dénoncé. Il photographiait des mineurs à proximité d'un parc à Champagnole. Les autorités ont retrouvé à son domicile des images et contenus à caractère pédopornographique. Il a été placé en détention provisoire et mis en examen. Dans l'affaire Liana, une plateforme américaine avait signalé les activités pédocriminelles en ligne de Jérôme Varela, le principal suspect à la France. Une alerte ignorée par les autorités. Le décret limitant la durée des arrêts de travail à un mois pour une première prescription et à deux mois pour une prolongation vient d'être publié au Journal officiel. Cette mesure avait suscité une vive polémique lors de son examen à l'Assemblée. C'est toujours un événement dans la Sarthe, le départ de la 64e édition des 24 heures du Mans, course culte automobile qui attire des milliers de spectateurs. La course démarre dans 2 heures et elle est à suivre gratuitement sur la chaîne L'Équipe. En vélo, le Grand Colombier en juge de paix, un petit air de Tour de France aujourd'hui avec la 7e étape du Tour d'Auvergne-Rhône-Alpes, le nouveau nom du Dauphiné. On attend notamment des merveilles et des nouvelles de Paul Sexas avec 6 cols au programme en forme de test avant la grande boucle. Le Français a chuté, mais il est reparti. Il est pointé à 3 minutes du peloton.
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1: Bienvenue sur Ici Loire-Océan, votre radio locale vous propose de jeter un œil à la météo de ce samedi après-midi et en début de soirée. Eh bien ça y est, d'un seul coup, il fait de nouveau trop chaud. Très chaud, c'est la Loire-Atlantique, avec des maximales qui peuvent aller jusqu'à 30 degrés, un soleil toutefois assez voilé, des gros paquets de nuages de ci, de là. En Vendée, c'est la même chose, mais il fait nettement plus chaud. 35 degrés sont annoncés sur Chalon cet après-midi. Buvez frais, reposez-vous, demain aussi, il fera encore très chaud.
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0: Alan Parsons Project, Eye in the Sky, en week-end comme vous sur votre radio locale. Ici, des hits de la décennie des années 80 à retrouver cet après-midi, mais aussi tous les soirs à partir de 19h. Dans un instant, trois chansons françaises à la suite. On écoutera Pascal Obispo et juste après Charles Doré ou encore Alain Chamfort.
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1: La fièvre dans le son, Alain Chamfort sur votre radio, ici. À suivre Mécano pour la musique, juste après quelques infos locales.
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2: Avec toutes les heures, des infos pratiques, locales et utiles. Demain, à Barbâtre, c'est la journée les pieds dans l'eau pour découvrir les sports nautiques. Ça commence à 9h sur la plage de l'océan. D'abord, il y aura des baptêmes de chair à voile, ensuite une découverte du kitesurf, du paddle aussi. Bref, un max de sports nautiques représentés demain. Il y aura même du catamaran dans l'après-midi à partir de 14h. Rappelez-vous juste de bien vous hydrater et de vous protéger du soleil. Il y aura besoin demain dimanche. Hein. Toujours demain, à la Gobinière, direction le parc Michel Baudry pour la première édition de la Regard Ouvert Trail. La vente de dossards permettra de financer des dons pour l'association Regard Ouvert. Rendez-vous au parc Michel Baudry, la Gobinière, à partir de 8h30 demain dimanche. Et on termine avec la saut nantaise de Steven Darden. ALF 44 organise aujourd'hui de 15h à 18h une fête foraine partie avec plein d'animations pour les petits et les grands. C'est au CSC Le Grand B à Saint-Herblain de 15h à 18h ce samedi.
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0: Robert, les plages, quelle joie mélancolique d'écouter ce titre en week-end. Et on dirait bien que la team de votre radio ici a envie de prendre l'air du large, comme vous. On écoutera sur le même thème, voilà l'été. Et dans quelques instants, on a compris le message, on a besoin de vacances. Le rêve du pêcheur de Laurent Voulzy sur votre radio ici.
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1: Très bon après-midi, merci de nous avoir choisis, il est 15h. Toute l'info en France et dans le monde en 90 secondes avec Benjamin Mathieu.
2: Un somptueux dîner de réception pour Donald Trump à Versailles est en préparation. C'est ce qu'apprennent nos confrères de France Info. L'Élysée veut profiter de la venue du président américain à Evian dans le cadre du G7 pour l'inviter mercredi prochain à un dîner de gala. Un narcotrafiquant français, Soner Nusret, plus connu sous le nom d'El Frances, a été arrêté hier par la police colombienne à Medellin. L'homme était visé par une notice d'Interpol pour importation et exportation de stupéfiants en tant qu'individu appartenant à une organisation criminelle. Deux nouvelles plaintes déposées contre Patrick Bruel, l'une pour viol en 2012 et l'autre pour tentative de viol en 2007. L'avocate d'une des plaignantes s'attend à ce que d'autres plaintes suivent en raison de la médiatisation importante de l'affaire. Pour le troisième week-end consécutif, les teufeurs et teufeuses se mobilisent ce samedi contre les propositions de loi visant à interdire les free parties. Des cortèges vont s'élancer cet après-midi dans 8 villes de France, dont Paris. En cyclisme, le français Paul Sexas a chuté dans la 7e étape du Tour d'Auvergne-Rhône-Alpes. Le français a pu repartir, mais il est distancé de coups ensanglanté. Le maillot déchiré. Des milliers de personnes dans la Sarthe pour le départ des 24 heures du Mans. La course mythique automobile, c'est dans une heure. Hier, la parade des pilotes dans le centre-ville a attiré les foules. La course est à suivre en direct sur Ici Main. Et puis en rugby ce soir à 21h, les premiers barrages pour accéder aux demi-finales du top 14. Elles opposent le Béarn, la section paloise, au Racing 92. Ce sont les Palois qui sont favoris.
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1: Bienvenue sur Ici Loire-Océan, votre radio locale vous propose de jeter un œil à la météo de ce samedi après-midi et en début de soirée. Eh bien ça y est, d'un seul coup, il fait de nouveau trop chaud. Très chaud, c'est la Loire-Atlantique, avec des maximales qui peuvent aller jusqu'à 30 degrés, un soleil toutefois assez voilé, des gros paquets de nuages de ci, de là. En Vendée, c'est la même chose, mais il fait nettement plus chaud. 35 degrés sont annoncés sur Chalon cet après-midi. Buvez frais, reposez-vous, demain aussi, il fera encore très chaud.
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0: Police et Sting sur votre radio ici. Il sera d'ailleurs encore en France cet été pour une série de concerts. Il adore traîner, par exemple, dans les châteaux français tout l'été pour chanter sous les étoiles. On a pour vous des infos locales. Il y aura d'autres rendez-vous de l'après-midi. Mais d'abord de la musique et trois titres français à la suite. À venir, Michel Berger, Le Paradis Blanc. Le nouveau Zazie qui s'appelle Peu Importe. Et tout de suite, la poésie de William Scheller, Le Carnet à spirale.
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0: Toutes les chansons de Michel Berger sont comme vous sur votre radio. Ici, on retrouvera Renaud dans quelques minutes, juste après quelques infos locales.
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2: Avec toutes les heures, des infos pratiques, locales et utiles. Ça, je l'ai repéré pour vous lors de mon dernier passage à la médiathèque Jacques Demy de Nantes. L'expo sorcière qui a lieu au château des Ducs de Bretagne. Vous pouvez l'emprunter aussi. En gros, vous pouvez faire une demande de passe musée d'emprunt pour la visiter gratuitement. Super bon plan en ces temps difficiles pour voir l'expo incontournable consacrée aux sorcières. On en a parlé plus tôt dans la semaine, il y a un nouveau parcours d'orientation aux étangs des Chaumes, à Mouilleron-le-Captif. Il y a 16 balises réparties autour des étangs. C'est idéal pour partir faire une chasse au trésor en famille. Et c'est gratuit. Pour le plan du parcours, vous le trouverez sur le site internet de Mouilleron-le-Captif, bien sûr. Et puis ce soir, un fest-noz en plein air vous est proposé à Veille, à partir de 18h jusqu'à 2h du matin. Grande soirée festive avec initiation à la danse bretonne. Dès le début, galette saucisse sur place, ça va sans dire. En prévente, c'est 10€ et sur place c'est 12€. Gratuit pour les moins de 12 ans.
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0: Michel Sardou ne savait pas que ça deviendrait sa chanson fétiche des années 70, en tout cas, à l'instant sur votre radio, ici, La Maladie d'Amour. Des films musicaux à succès, on en a une liste incroyable, comme Flashdance, Grease ou encore Fame, des films cultes à revoir, peut-être dans les salles dédiées au printemps du cinéma. Pourquoi pas, en tout cas nous, sur notre radio, ici, on écoutera Michael Sambello et Maniac, le nouveau Christophe Maé, qu'il chante en ce moment absolument partout en France, et le slow, votre slow préféré de Scorpion.
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1: Bon week-end, bon après-midi, il est déjà 16h. Toute l'info en France et partout dans le monde en 90 secondes avec Benjamin Mathieu.
2: Le départ des 24 heures du Mans, la 94e édition de la plus prestigieuse course d'endurance automobile au monde, c'est dans la Sarthe. Le départ est donné par le cycliste Marc Cavendish dans quelques secondes. 62 bolides au départ, une course qui est à suivre sur Issy-Maine. Le public est très nombreux et qui doit faire face à des températures très élevées. Il fait 35 degrés sur la piste, la chaleur qui va s'intensifier dans toute la France par le sud ce week-end avec des températures qui vont dépasser les 30 à 35 degrés. Des pics à 36 degrés sont possibles dans l'Hérault. La présidente de la métropole de Lyon, Véronique Sarcelli, retire temporairement les délégations de Jean-Michel Aulas, l'ancien candidat aux dernières municipales, dont le directeur de la communication est accusé de viol. L'ancien président de l'OL aurait tardé à prendre en compte cette plainte. La marche des fiertés à Metz, en Moselle, cet après-midi, elle rend un hommage particulier à ce jeune homme de 19 ans, tué dans une violente agression qualifiée d'homophobe par les associations. L'organisation de la Vendée Arctique, course à la voile qualificatif du Vendée Globe, annonce aujourd'hui qu'un hommage va être rendu à Charlie Dalin, le skipper emporté par un cancer il y a deux jours. Les skippers qui vont arriver lundi au Sable d'Olonne, une aide d'honneur va être organisée en mémoire du dernier vainqueur du Vendée Globe. Après une violente chute, le cycliste Paul Sexas a réussi une folle remontada pour combler un retard de 4 minutes sur le peloton. Malgré son bras ensanglanté et son maillot déchiré, le Français peut encore jouer la gagne dans cette étape de montagne du Tour Auvergne-Rhône-Alpes.
1: 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Bienvenue sur Ici Loire-Océan, votre radio locale vous propose de jeter un œil à la météo de ce samedi après-midi et en début de soirée. Eh bien ça y est, d'un seul coup, il fait de nouveau trop chaud. Très chaud, c'est la Loire-Atlantique, avec des maximales qui peuvent aller jusqu'à 30 degrés, un soleil toutefois assez voilé, des gros paquets de nuages de ci, de là. En Vendée, c'est la même chose, mais il fait nettement plus chaud. 35 degrés sont annoncés sur Chalon cet après-midi. Buvez frais, reposez-vous, demain aussi, il fera encore très chaud.
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0: Troisième sexe sur votre radio ici, le titre d'Indochine qui fait partie du top 5 de vos préférés. On a des infos d'ailleurs sur Louane qu'on va écouter dans quelques secondes. Louane qui sera sur la scène du théâtre pour la première fois à la rentrée 2027 dans une pièce qui s'appelle A Ghost Story. On l'écoute avec Conduire, c'est vos chansons préférées tout le week-end sur votre radio ici.
1: Je sais pas, frère.

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1: On connaît le France, le Queen Mary II, l'Harmony of the Sea, tous ces paquebots de légende construits à Saint-Nazaire. Et d'ailleurs, ça paraît normal de se dire qu'on construit des paquebots à Saint-Nazaire depuis super longtemps. Mais avant de devenir la terre des paquebots, l'endroit dans lequel on a construit des paquebots mythiques, eh bien, il a fallu démarrer par le premier, logiquement. Et est-ce que vous connaissez le nom du premier paquebot construit à Saint-Nazaire ?
2: Ben oui, je suis vite allée voir Lucie, et c'est l'impératrice Eugénie.
1: C'est exact. Ça vous donne normalement, si vous n'êtes pas trop mauvais en histoire et en frise chronologique, une idée de l'époque à laquelle il a été construit. Parce que l'impératrice Eugénie était la femme de Napoléon III. Napoléon III, c'est le mec qui a fait à peu près comme son oncle, il a bossé en politique, avant de pouf, s'auto-proclamer empereur. Notre sujet n'est pas là. Le paquebot, qui porte le nom de la femme de Napoléon III, l'impératrice Eugénie, a été construit en 1865. Et c'est le premier paquebot à avoir été construit à Saint-Nazaire. Plus de 100 mètres de long, propulsé par la vapeur, une merveille de la technologie pour l'époque. Il était noir, rouge et blanc. Et si vous regardez des gravures de l'époque, ou bien la maquette qui est présentée au musée Escale Atlantique à Saint-Nazaire, vous remarquerez des roues sur le côté. Oui, plutôt rigolo pour un bateau. Ces roues lui permettaient d'avancer, évidemment, dans l'eau, en propulsant l'eau, avec des roues et des voiles. Il avait tout ce qu'il fallait pour traverser l'Atlantique. Et c'est d'ailleurs ce qu'il a fait, ce paquebot. Le 16 février 1865, à 18h, l'impératrice Eugénie est partie pour la première fois à Veracruz, en passant par Fort-de-France et Santiago de Cuba. Après la chute de Napoléon III en 1970, le paquebot sera rebaptisé Atlantique, logique. Il a vécu des péripéties, ce bateau. Il sera remis à flot à chaque fois, sauf la dernière, en 1895, où il s'est échoué sur la côte colombienne. Tout au long de sa carrière, qui aura donc duré 40 ans tout de même, le premier paquebot construit à Saint-Nazaire aura transporté des personnalités, comme l'impératrice du Mexique, Charlotte, en 1866. L'actrice Sarah Bernhardt a également traversé l'Atlantique à son bord pour sa première tournée en Amérique. Une vraie star, l'impératrice Eugénie.
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0: Holidays, Michel Polnareff sur votre radio, ici. On a de quoi vous étonner et vous emballer, vous faire partir en week-end dans de bonnes conditions avec toutes vos chansons préférées et surtout l'humour en tube qui est prévu dans un instant avec, comme thème, les jeux de vacances. Des extraits de spectacles d'humoristes compilés autour d'un thème par Fred Ballard. Ce sera juste après Bruno Mars, dans quelques secondes.
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0: Un titre qu'elle fait sur scène et en duo virtuel avec Jean-Louis Murat, Mylène Farmer. Très belle chanson, Regret, sur votre radio. Ici, ne manquez pas les Rolling Stones. Dans un instant, Start Me Up, ce sera juste après. Quelques infos près de chez vous.
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2: Avec toutes les heures, des infos pratiques, locales et utiles. C'est un week-end de reconstitution historique consacré à la Deuxième Guerre mondiale qui vous est proposé sur la commune du Gavre, sur le terrain de M. Nielsen. L'association Mémoire de la Poche de Saint-Nazaire porte cet événement, ainsi que l'Union nationale des anciens combattants du Gavre. Ça sera aujourd'hui et demain, de 10h à 17h30. En ce moment, à Maulévrier, au Parc Oriental, il y a aussi la 14e édition de Bonsai Show, consacrée à l'art japonais du bonsaï. Il y en aura près de 50. Vous pourrez élire votre préféré, puis surtout, vous pourrez rencontrer des professionnels. Vous le savez certainement, mais avec un bonsaï, on n'a jamais trop de conseils. Alors c'est aujourd'hui et demain au Parc Oriental de Maulévrier. On termine avec un plaisir tout simple. C'est demain, à Vertoux, l'association sportive d'épongistes vous propose un super loto. Plus de 4000 euros de lot à gagner. C'est demain à la salle Sèvres-et-Maine, à partir de midi, et ça démarre à 14h. Buvette et restauration sur place.
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0: Julien Leeb, sorti directement de la Starac avec ce succès autrement sur votre radio ici. Fred Ballard, c'est l'heure de l'humour en tube avec une question existentielle qu'elle nous pose. Peut-on jouer par exemple au ping-pong sans raquette ou tu tires ou tu pointes comme à Saint-Paul-de-Vence? Ce sont les jeux de vacances au programme. Écoutez PV et Haroun débattre de ce thème dans l'humour en tube.
1: Nous, c'est le sport l'été. T'es avec le pastis comme ça. Allez, envoie la balle, envoie la balle. Putain, mais t'es con, c'est le cochonnet.
2: Voilà, donc on est un peu loin du sport pratiqué par les frères Lebrun. Hein. Le tennis de table a beau être un sport accessible à tous. PV nous rappelle qu'il faut quand même respecter quelques règles de base.

0: n'y a plus de balles de ping-pong.
1: Bon, on joue avec le cochonnet, on s'en bat les couilles. Allez, mais quoi, t'as pas de raquette? Mais prends une poêle, on s'en fout. Allez, on est parti. Roger, on fait une tournante, tu viens? Non, Roger, rhabille-toi. Une tournante autour de la table.
0: Et à la fin, le gars, il tombe contre un mec qui a une main parce que personne ne peut lâcher la raquette. C'est ça le ping-pong, enfant.
2: C'est vrai que selon l'heure à laquelle on commence la partie et les boissons qu'on consomme pour s'hydrater, les règles peuvent évoluer assez rapidement. C'est un peu comme à la pétanque, hein, qui n'a rien à voir avec la boule lyonnaise. Haroun s'est fait expliquer les règles par un pro.
3: T'as une petite boule qui s'appelle le but. Tu le lances et après t'as des plus grosses boules lourdes et que tu dois rapprocher du but. Je lui ai dit, mais c'est la pétanque, t'as dit, rien à voir. Rien à voir. À la pétanque, c'est un cochonnet. Et en fait, il y a cette question aussi, est-ce que les jeux de boules, c'est un sport? Est-ce qu'on peut considérer comme sport une activité que tu peux faire avec un ballon de rosé à la main? Là, c'est pour m'équilibrer, tu vois, non.
2: Bah si, hein, l'hiver, il y en a qui font du ski de fond avec un fusil dans le dos au biathlon. Et l'été, bah, il y en a qui jouent aux boules avec un verre de rosé à la main. Les morphologies ne sont pas les mêmes en général, mais qu'importe le cochonnet, pourvu qu'on ait le fou rire.
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0: toutes les chansons de Julien Clerc sont sur votre radio ici, comme vous le week-end, Hélène. Dans un instant, vos infos de 17h et on écoutera juste avant Axel Bauer et Shakira Dai Dai.
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1: Merci d'être là, bon week-end, il est 17h. Tout de suite, les infos présentées par Benjamin Mathieu.
2: En Haute-Savoie, un gendarme à moto est mort dans une collision avec une voiture près d'Evian. Deux autres militaires sont blessés. La ville qui doit accueillir le G7 avec les chefs d'État des sept grandes puissances économiques lundi prochain. Le gendarme décédé était âgé de 38 ans. Plus de 14 000 policiers, gendarmes et sapeurs-pompiers français sont mobilisés pour sécuriser ce sommet. La France qui va organiser un somptueux dîner de réception pour Donald Trump à Versailles. À l'issue de ce rendez-vous économique, ça sera mercredi prochain au programme dîner d'apparat et feux d'artifice. Les suites de l'affaire Bruel, on apprend que deux nouvelles plaintes sont déposées contre le chanteur, l'une pour une tentative de viol en 2007, l'autre pour un viol en 2012. Selon l'avocate des plaignantes, les témoignages affluent en nombre, il devrait donc y avoir selon elle de nouvelles mises en examen. Dans le Jura, un homme a été dénoncé, il photographiait des mineurs à proximité d'un parc à Champagnole. Les autorités ont retrouvé à son domicile des images et contenus à caractère pédopornographique. Il a été placé en détention provisoire et mis en examen. Pour le troisième week-end consécutif, les teufeurs et teufeuses manifestent contre la proposition de loi dite Riposte, visant à interdire les free parties. Des cortèges appelés manifestives sont prévus dans 8 villes de France et évidemment en musique. En sport, une 7e place pour Paul Sexas dans la 7e étape du Tour Auvergne-Rhône-Alpes. Le prodige du cyclisme a lourdement chuté. Il a néanmoins réussi à recoller le peloton avant la dernière ascension du Grand Colombier. Le coureur français s'est effondré de fatigue à son arrivée. Il est 6e au général. C'est le Mexicain Isaac Del Toro qui remporte l'étape. Il reste encore une étape de montagne demain. Les 32 bolides des 24 heures du Mans sont partis il y a une heure. Le départ a été donné par l'ancien cycliste Mark Cavendish. La plus prestigieuse course d'endurance automobile du monde dans la Sarthe est évidemment à suivre en direct sur Ici Mène.
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1: Bienvenue sur Ici Loire-Océan, votre radio locale vous propose de jeter un œil à la météo de ce samedi après-midi et en début de soirée. Eh bien ça y est, d'un seul coup, il fait de nouveau trop chaud. Très chaud, c'est la Loire-Atlantique, avec des maximales qui peuvent aller jusqu'à 30 degrés, un soleil toutefois assez voilé, des gros paquets de nuages de ci, de là. En Vendée, c'est la même chose, mais il fait nettement plus chaud. 35 degrés sont annoncés sur Chalon cet après-midi. Buvez frais, reposez-vous, demain aussi, il fera encore très chaud.
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Radio ici ce week-end, tous les samedis et dimanches. On a vos chansons préférées, quelques rendez-vous aussi tout près de chez vous. Mais d'abord, écoutez Balavoine, Oshi, Chris Isaac qui arrive. Et tout de suite, c'est Marine avec sa chanson Escroc.

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1: Testé, approuvé aujourd'hui aux Achards en Vendée pour tester donc une activité qui ressemble à aucune autre. Une activité où pour une fois, on a le droit de tout casser. C'est une rage room, si vous préférez. Le principe est simple. Pendant quelques minutes, 15 précisément, on a le droit de tout détruire. Les objets qui sont destinés donc à la base à être recyclés. Alors attention, l'idée c'est pas du tout de promouvoir la violence. Le but c'est plutôt de se défouler, de décompresser, de lâcher où on évacue les tensions dans un cadre évidemment très sécurisé. Alors pourquoi les gens viennent ici? Qu'est-ce qu'ils recherchent vraiment? Pour le comprendre, je suis allé rencontrer Jimmy.
2: T'es avec mon frère et des potes et on s'imaginait ce qu'on pourrait ouvrir de novateur en Vendée et la Rage Room est née.
1: Quand les gens arrivent, qu'est-ce qu'ils viennent chercher? Ils viennent chercher du fun, du défoulement. Est-ce que déjà ils vous expliquent pourquoi ils sont là?
2: Alors, c'est un peu des deux. On peut trouver du fun, on peut trouver un peu des histoires un peu plus sombres, comme la perte d'un enfant, l'harcèlement scolaire, ou vraiment du défouloir pur et dur.
1: Ah, on pourrait croire que c'est une activité hyper violente, mais c'est pas vraiment l'esprit du concept. Comment vous l'expliquez, justement, ce concept aux visiteurs?
2: On est libre de faire tout ce qu'on veut, donc c'est-à-dire lancer des assiettes, faire du baseball ou autre, mais par contre, tout en sécurité. Donc voilà, on a 25 euros les 15 minutes. Ça peut faire cher pour certains, mais ça peut être une thérapie pour d'autres.
1: Ah, donc là, on s'équipe vraiment. Pour nous décrire, nous sommes avec une combinaison rouge, des chaussures de sécurité. On a une sorte de gilet pare-balles. Ouais, c'est un gilet pare-balles. Et on a vraiment un masque de protection plus un casque.
3: J'ai passé une sale semaine au bureau, donc je sais à qui je vais pouvoir penser. Ça va être assez naturel, ce concept de tout péter.
2: Alors, les règles de sécurité, c'est, vu qu'on est dans une rage room, c'est des sécurités. Donc, ne pas se taper dessus. Là, vous êtes quatre. On fait attention quand même. Ne pas taper sur les lumières, ne pas taper sur les murs et ne pas taper sur les caméras.
1: Oh la vache!
4: Oh là là, c'est excitant.
2: Alors, bâton, batte de baseball, masse, pied de biche, petite batte de baseball et marteau. Là, vous avez 15 minutes.
1: Normalement, l'alarme va se déclencher et on va pouvoir tout casser. Ah, on a fait 14 minutes. Il ne reste pas grand-chose dans la pièce.
3: C'est hyper sportif.
1: On a chaud.
5: Ah, carrément chaud, c'est hyper libérateur en fait. On s'apprend pas.
1: C'est une pièce qui doit faire 20 mètres carrés. Donc laquelle il y avait beaucoup de vaisselle au centre de la pièce, posée sur une sorte de table. Des plus gros objets aussi, enfin plein d'objets récupérés évidemment. Hein. Ce ne sont pas des objets neufs, ce sont des objets que les gens peuvent déposer. Pas de violence, hein, je le précise bien. Mais c'est libérateur hein, vraiment. On s'en rend pas compte, on commence à taper timidement et puis d'un seul coup, paf! On se lance. Vous l'aurez compris, c'est un espace où on peut relâcher la pression. C'est très sportif, hein. On ressort vraiment en sueur pour le coup. Ça permet de repartir plus léger qu'en arrivant. Alors pour moi aujourd'hui, la Rage Room aux Achards, c'est testé et approuvé par votre radio locale. 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

0: Je partirai Oshi, qui va d'ailleurs repartir en tournée avec de nouvelles chansons à l'instant sur votre radio ici. Quelques infos locales près de chez vous arrivent. Et pour la musique, c'est Daniel Balavoine ou encore Manon Lisa.
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1: Le phénomène Manon Lisa, le petit pêcheur, c'est décidément la chanson de l'été. À l'instant sur votre radio, ici, on écoutera Eros Ramazzotti avec Sebastas e una canzone, de l'italien dans les chansons. Et tout de suite, des infos pratiques, ici.
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3: Avec toutes les heures, des infos pratiques, locales et utiles. Demain, à Barbâtre, c'est la journée les pieds dans l'eau pour découvrir les sports nautiques. Ça commence à 9h sur la plage de l'océan. D'abord, il y aura des baptêmes de chair à voile, ensuite une découverte du kitesurf, du paddle aussi. Bref, un max de sports nautiques représentés demain. Il y aura même du catamaran dans l'après-midi à partir de 14h. Rappelez-vous juste de bien vous hydrater et de vous protéger du soleil. Il y aura besoin demain dimanche. Hein. Toujours demain, à la Gobinière, direction le parc Michel Baudry, pour la première édition de la Regard Ouvert Trail. La vente de dossards permettra de financer des dons pour l'association Regard Ouvert. Rendez-vous au parc Michel Baudry, la Gobinière, à partir de 8h30, demain dimanche. Et on termine avec la sonnantaise de Steven Dardenne. ALF 44 organise aujourd'hui de 15h à 18h une fête foraine partie avec plein d'animations pour les petits et les grands. C'est au CSC Le Grand B à Saint-Herblain, de 15h à 18h ce samedi.
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0: Kenji en duo avec Vianney, le feu sur votre radio ici. Le feu, il l'a en lui, Stéphane Bern, surtout quand il raconte des histoires d'avant. On voyage dans le temps chaque jour sur votre radio préférée, avant les infos de 8h, mais on a le best-of tous les week-ends. Les origines et la légende d'Halloween, version Stéphane Bern. Alors, des bonbons ou un sort ?
1: Trick or treat. Trois mots venus d'Amérique, trois mots qu'on crie à plein poumon le soir d'Halloween. Mais derrière la sucrerie se cache une vieille histoire, bien plus vieille que nos caries. Le 31 octobre, il y a plus de 2000 ans dans les Landes celtes. Au milieu des menhirs, pas d'Astérix ni d'Obélix, mais un village qui s'affaire. Les druides dressent de grands bûchers façon barbecue un jour de kermesse, les feux de la Samhain. C'est le passage vers la nouvelle année, de la saison claire à la saison sombre. On craint la visite des morts. Alors devant chaque maison, on dépose un morceau de pain pour apaiser les esprits. On se couvre de peaux d'animaux, on se noircit le visage de suie.

0: se déguiser pour tromper les revenants. Au 7e siècle, l'Église s'en mêle. La fête païenne devient All Hallows Eve, littéralement la veille de la Toussaint. En Angleterre médiévale, les pauvres vont de maison en maison demandant des gâteaux en échange de prières pour les défunts. Et les gâteaux, c'est quand même plus sympa que le pain sec. Deux siècles plus tard, les colons irlandais emportent la coutume en Amérique. Au début du XXe siècle, les enfants américains reprennent le rituel. Ils se déguisent, frappent aux portes, réclament des friandises. L'expression « trick or treat » apparaît alors dans un journal pour le bonheur des enfants, des confiseurs et des dentistes. La tradition explose après la Seconde Guerre mondiale, quand les usines de confiserie tournent à plein régime. Et qu'on découvre qu'enfin, on peut vaincre la peur à grands coups de caramel.
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0: Barbra Streisand, un hommage qui a duré 1000 ans par Isabelle Huppert au Festival de Cannes. Rappelez-vous, mes voix incroyables à écouter le plus souvent possible sur votre radio ici. Dans un instant, vous allez découvrir la nouvelle chanson de Benjamin Biolay, extrait de l'album Bleu, mais dans la série des inédits de la réédition. Ça s'appelle Écran Total. Il y aura aussi Cookie Dingler.
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1: Bonne fin d'après-midi sur votre radio, ici, il est 18h. Les infos présentées par Benjamin Mathieu.
2: Le G7, le sommet international des 7 grandes puissances, France, États-Unis, Royaume-Uni, Allemagne, Italie, Japon, Canada, débute lundi prochain à Évian, en Haute-Savoie. Il doit durer 3 jours. En marge de ces préparatifs, un gendarme à moto est mort aujourd'hui dans une collision avec une voiture près d'Évian. 2 autres militaires sont blessés. Le gendarme décédé était âgé de 18 ans. Plus de 14 000 policiers, gendarmes et sapeurs-pompiers français sont mobilisés pour sécuriser ce sommet. D'autant qu'un contre-sommet est organisé par des manifestants. Il aura lieu de l'autre côté de la frontière, à Genève, en Suisse. Et puis la France, qui invite également Donald Trump à Versailles à la fin de ce sommet, à l'occasion du 250e anniversaire de l'indépendance des États-Unis d'Amérique. Emmanuel Macron le confirme, il va recevoir en grande pompe le président américain avec un dîner de gala, un spectacle nocturne des grandes eaux du château de Versailles et un feu d'artifice. L'enseigne de ménage Shiva est accusée de travail dissimulé. Des agents d'entretien l'accusent de se comporter comme leur employeur, mais sans les garanties protectrices du statut de salarié. Une enquête est en cours. En sport, la France et la Belgique sont désignés pays organisateurs de l'Euro féminin de handball en 2030. Les villes hôtes de l'événement ne sont pas encore connues. Une bonne nouvelle pour le handball français, alors que la France est également co-organisatrice du mondial masculin. Ça sera en 2029 avec l'Allemagne au mondial. Un premier match de gala, mais sans Neymar ce soir. Le Brésil affronte le Maroc en phase de poule. Match à suivre à minuit en raison du décalage horaire. En cyclisme, il a tout donné malgré une lourde chute à plus de 70 km/h et 4 minutes de retard sur le peloton. Le cycliste Paul Sexas termine finalement 7e de l'étape du jour du Tour Auvergne-Rhône-Alpes en forme de répétition avant le Tour de France. Et puis déjà beaucoup de spectacles aux 24 heures du Mans. La mythique course automobile qui attire les foules dans la Sarthe qui est partie depuis 2 heures. Tout ça est à suivre sur Ici Mène.
1: 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Après cette journée de nouveau de chaleur subite et très très forte, notamment en Vendée, on se prépare à une nouvelle journée estivale, hein, demain, dimanche 14, avec en matinée un grand beau soleil qui brille de façon franche sur la Loire-Atlantique, un peu plus voilée en Vendée. Des minimales entre 22 et 23, oh là là, qu'est-ce que ça annonce ? Un après-midi torride, avec des températures de 32 degrés en Vendée, en Loire-Atlantique aussi. Protégez-vous.
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ABBA, Dancing Queen dans la décennie 80 pour vous rappeler votre rendez-vous avec 100% années 80 sur votre radio ici à partir de 19h. Dans un instant, Alain Souchon avec une de ses plus belles chansons full sentimentale et L'île au trésor avec les Enfoirés au profit des Restos du Cœur.

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1: Il va nous faire voir les légumes d'un tout autre œil. On est en compagnie de Juliette, chargée du tourisme ici au jardin.
2: Et ici, notre grand défi chaque année, c'est de faire sortir de terre plus de 1000 variétés de légumes à l'instant T. Quand on vient au printemps, il faut revenir ensuite l'été ou l'automne. Les couleurs sont différentes, les formes sont différentes, les variétés sont différentes. C'est un potager qui se vit vraiment au fil des saisons.
1: J'ai 3 ans, je peux monter là sur le petit bio de bois. Et qu'est-ce que je fais ?
2: Eh ben, on appuie sur ce petit loquet là, et puis il y a des odeurs qui vont sortir. Donc là, on est sur l'espace des plantes odorantes. Donc on va avoir des plantes qui sentent le bitume, qui sentent le chlore, qui sentent l'huître, le fromage pourri. Alors ici, on est dans l'univers du potager expérimental. L'idée, c'est de repartir avec une idée qui sera adaptée à son lieu de vie pour faire son petit potager chez soi. On parle de l'aquaponie, on va parler de l'électroculture, du potager en lasagne. Et pour ceux qui n'ont pas la chance d'avoir un grand jardin, eh ben on a des petites solutions de culture en pot qu'on peut mettre sur des jardinières, dans des balcons. Voilà, on présente toutes ces méthodes. Tous les jours, on a une rencontre avec un jardinier qui est là pour répondre aux questions, donner des conseils. Donc c'est vraiment le bon moment pour venir rencontrer nos jardiniers sur place. La vie érotique du potager, pourquoi ? Parce que derrière ce parc potager extraordinaire, eh bien, il y a le conservatoire. Et le rôle du conservatoire, c'est de se faire reproduire les graines. Parfois, il en reste quelques-unes. Comment on les sauve, ces graines-là ? Donc, on explique la sexualité des plantes. Si je suis un poireau, comment je fais pour me reproduire ?
1: Là, on a voyagé. On est où exactement ? On se croirait à l'autre bout du monde ?
2: Normalement, on est en Vendée. Mais en fait, ici, on voyage au cœur de la Vendée. On est au potager exotique. Donc, c'est une balade immersive au milieu du végétal qui vient du monde entier. On y découvre que sans le voyage des plantes, on ne mangerait pas de frites. On déconstruit les mythes, puisque les haricots et donc les mojettes ne sont pas vendéennes.
1: Non.
2: Et puis on parle aussi de ce qu'on va manger demain aussi, peut-être de nouvelles cultures.
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0: Lewis Capaldi, un artiste à part sur votre radio. Ici, il y aura les coulisses télé et Patrice Gascoigne qui se faufile dans les coulisses de la TV chaque jour pour vous sur votre radio. Ici, pour la musique, la chanson de Florent Pagny, la dernière chanson du monde et la boîte de jazz de Michel Jonas.
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1: Florent Pagny, la dernière chanson du monde avant de partir faire le tour du monde avec toute sa famille à l'instant sur votre radio ici. On retrouvera Johnny Clegg et Savuka Assi Bonanga et puis Claudio Capeo debout, un homme debout, juste après quelques infos locales sur votre radio ici.
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3: Avec toutes les heures, des infos pratiques, locales et utiles. Ça, je l'ai repéré pour vous lors de mon dernier passage à la médiathèque Jacques Demy de Nantes. L'expo sorcière qui a lieu au château des Ducs de Bretagne. Vous pouvez l'emprunter aussi. En gros, vous pouvez faire une demande de passe musée d'emprunt pour la visiter gratuitement. Super bon plan en ces temps difficiles pour voir l'expo incontournable consacrée aux sorcières. On en a parlé plus tôt dans la semaine, il y a un nouveau parcours d'orientation aux étangs des Chaumes, à Muiron-le-Captif. Il y a 16 balises réparties autour des étangs. C'est idéal pour partir faire une chasse au trésor en famille. Et c'est gratuit. Pour le plan du parcours, vous le trouverez sur le site internet de Muiron-le-Captif, bien sûr. Et puis ce soir, un fest-noz en plein air vous est proposé à Veille à partir de 18h jusqu'à 2h du matin. Grande soirée festive avec initiation à la danse bretonne. Dès le début, galette saucisse sur place, ça va sans dire. En prévente, c'est 10€ et sur place, c'est 12€. Gratuit pour les moins de 12 ans.
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0: Un homme debout, Claudio Capeo, que vous pourrez voir le 21 juin à Orange pour la fête de la musique. C'est l'heure sur votre radio ici des coulisses télé avec Patrice Gascoin et son invité aujourd'hui, Sophie Favier, pour parler de l'émission Le Grand Concours des années 2000.
1: Si je vous parle des années 2000, certains vont penser à un tube des années 2000.
2: Allez viens, je t'emmène au vent. Je t'emmène au-dessus des gens.
1: Louise Attaque et son Je t'emmène au vent, énorme tube sorti en 2003. Mais pour d'autres, les années 2000, ça peut être aussi un visage de la télé. Par exemple, cette chroniqueuse attitude.

0: atypique et sympathique de TF1.
1: Comment monter élégamment dans une voiture?
2: Ah oui, déjà, très important. Patrice, regardez, prenez-en de la graisse.
1: C'est très simple. Pour éviter que la jupe craque. Mais normalement, c'est pas comme ça qu'on fait. Comment on fait?
2: Elle a craqué.
0: À l'époque, des millions de téléspectateurs ont aussi craqué sur elle. Je suis sûr que vous l'avez reconnue. Il s'agit bien sûr de Sophie Favier, que l'on vient d'entendre ici dans Coucou, c'est nous, l'émission de Christophe de Chavannes diffusée à l'époque sur TF1. Pourquoi je vous parle des années 2000? Parce que le divertissement de ce soir sur TF1 s'appelle le Grand Concours spécial année 2000. Pourquoi je vous parle de Sophie Favier? Parce qu'on la retrouve avec plaisir ce soir sur TF1 parmi les candidats de ce Grand Concours. L'occasion de passer un petit coup de fil à Sophie Favier pour lui demander ce qu'elle avait ressenti à se retrouver ainsi à nouveau sous les projecteurs de la télévision. Sophie Favier.
3: C'est toujours un immense plaisir que de répondre à des invitations, d'autant que le concours des animateurs, je l'ai déjà fait plusieurs fois. Donc c'est toujours un bonheur que de retrouver l'équipe. À l'époque, c'était Carole Rousseau, la présentatrice. Aujourd'hui, c'est Arthur, depuis déjà un bon moment. Donc j'ai été très heureuse de le revoir, de me laisser guider. Et puis, il y a une effervescence, il y a aussi de l'adrénaline, parce qu'il faut répondre aux questions très, très rapidement, avec une certaine pression. Donc, c'est toujours plus facile quand on est à la maison, sur son canapé, que de trouver la réponse. Mais c'est vrai que c'est un tous les jeux, c'est particulier, en fait. Voilà, donc beaucoup de bonheur, évidemment.
0: Sophie Favier, qui ne sera pas dans son canapé ce soir, mais dans votre télé, l'une des candidates du Grand Concours spécial année 2000. Première question à 21h10 ce soir sur TF1. Mais avec moi, ne vous posez pas de questions. On se retrouve, quoi qu'il arrive, demain pour de nouvelles coulisses télé.
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0: C'était Vita sur votre radio ici avec sa nouvelle chanson Ça fait mal. Dans un instant, les infos de 19h et puis Monsieur Eddy avec la dernière séance.
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1: Bon week-end à l'écoute de votre radio, ici il est 19h. Les infos avec Benjamin Mathieu.
2: Alors que les environs d'Évian sont en alerte à quelques heures du début du G7 en Haute-Savoie, un gendarme à moto est mort dans une collision aujourd'hui avec une voiture. Environ 7000 policiers, gendarmes et militaires, pompiers et gardes frontières sont mobilisés pendant le G7 pour sécuriser cet important sommet de chefs d'État. Les circonstances de cet accident sont encore floues, Léopold Picot.
3: 8 gendarmes à moto roulent sur la départementale 903 au niveau de la commune de Fessy, à moins de 30 minutes d'Évian-les-Bains, quand, d'après le maire de Fessy, contacté par ICI Pays de Savoie, une voiture se décale et percute le convoi. Un motard est tué dans l'accident, 2 autres militaires sont blessés, une enquête est ouverte pour comprendre exactement ce qu'il s'est passé. Les gendarmes sont nombreux en ce moment sur les routes de Haute-Savoie. Le sommet international du G7 doit s'ouvrir dans 2 jours à Évian-les-Bains lundi, avec de nombreux chefs d'État, dont le président de la République Emmanuel Macron et le président américain Donald Trump. Alors, pour assurer leur sécurité, 16 000 policiers, gendarmes, militaires, pompiers et gardes frontières sont mobilisés.
2: Emmanuel Macron, qui officialise de son côté le dîner donné en l'honneur du 250e anniversaire de l'indépendance des États-Unis d'Amérique avec Donald Trump à Versailles à la fin du G7. Ça sera mercredi prochain, le président des États-Unis qui aura les honneurs d'un dîner d'État et du spectacle des grandes eaux du château de Versailles. Donald Trump qui vient de publier un message sur son réseau social Truth Social dans lequel il affirme qu'un accord avec l'Iran est prévu dès demain et qu'en cas d'accord, eh bien, le détroit d'Ormuz sera ouvert immédiatement. On apprend également à l'instant que 2 alpinistes français sont morts dans le massif du Mont Blanc ce matin. Une information que nous rapporte ici Pays de Savoie. À Metz, au rythme de la techno, plusieurs milliers de personnes sont réunies pour une marche des fiertés LGBT bien particulière, puisque fin mai, un jeune homme de 19 ans a été violemment agressé. Il s'appelait Noam, un meurtre probablement homophobe dénoncé par ses Mosellans. D'autant que ce motif a mis du temps à être pris en compte par les autorités. Le reportage ici Lorraine d'Emma Vogli-Maxi.
4: Sous la chaleur écrasante, Mordred se rafraîchit avec un éventail aux couleurs du drapeau LGBT. Dans son autre main, une pancarte avec écrit « Justice pour Noam ».
5: C'est une pancarte pour Noam, qui malheureusement a été assassiné à quelques mètres de là. Ça fait quelque chose d'étrange parce que c'est un endroit où on passe tous les jours. Et maintenant qu'on y passe, on pense à lui.
4: Depuis la mort du jeune homme de 19 ans, Mordred, lui aussi homosexuel, se sent mal dans sa ville.
5: Je suis ici, je suis fier d'être là. Mais dès que la presse sera terminée et que j'entrerai chez moi, je commencerai à reboutonner ma chemise. Là, j'ai pas eu de maquillage, mais les autres années, j'en mettais, je commençais déjà à l'enlever.
4: À côté des chars, Hortense danse sur de la musique pop. Mais derrière cette joie, il y a de l'inquiétude.
6: Le climat, il est hyper lourd à Metz, surtout le soir.
4: Sur ses yeux, des paillettes bleues et violettes, les couleurs de la bisexualité.
6: J'ai vu une super pancarte, il y avait marqué derrière les paillettes. La Pride est en deuil et c'est vraiment ça. On est là, on fait la fête, on est content, mais je pense qu'on est tous à fleur de peau vis-à-vis de ça.
4: Hortense a un sentiment d'impuissance.
6: Tu te dis tous les soirs quand tu rentres, on aurait pu être là, on aurait pu l'aider et en fait tu peux rien faire quoi.
4: Sur sa pancarte, un slogan, marcher partout, se sentir en sécurité nulle part. Un message politique car elle veut rappeler qu'en France, on meurt encore à cause de sa sexualité.
2: Le décret limitant la durée des arrêts de travail à 1 mois pour une première prescription et à 2 mois pour une prolongation vient d'être publié aujourd'hui au Journal officiel. La CGT réagit et estime que cette mesure sert à empêcher les gens de prendre des arrêts maladie et de se soigner. On passe au sport. Déjà beaucoup de spectacles aux 24 heures du Mans. La mythique course automobile qui attire les foules dans la Sarthe. Elle est partie depuis 16 heures. Yann Lastanev, vous êtes sur place pour ici. Bonsoir.
7: Bonsoir.
2: Il fait chaud, le public est présent en nombre et la course est déjà bien animée.
7: Oui, effectivement, une trentaine de degrés, 300 000 spectateurs sur la semaine et la bataille entre les grands constructeurs a bien lieu. C'est BMW qui est en tête devant une Cadillac et une Ferrari qui rentre au stand. Et bien malin, qui peut dire qui gagnera cette 94e édition des 24 heures du Mans. Il y a déjà eu plusieurs changements de leader depuis le début de la course. Toyota, BMW et Cadillac sont clairement dans le match, plus que Ferrari, pourtant triple tenante du titre, mais dont les 3 bolides sont moins véloces cette année que la concurrence. Côté français, Alpine, qui participe pour la dernière fois aux 24 heures du Mans, occupe la 4e place provisoire. En revanche, c'est plus compliqué pour Peugeot, relégué au fond du classement des hypercars. Les deux Lyon accusent un retard de 3 secondes au tour et font clairement de la figuration cette année. Peugeot, qui est le dernier constructeur français à avoir gagné les 24 heures, c'était en 2009. Une course qui se déroule sous le regard d'un certain Jean Alesi, ancien pilote de Formule 1, qui est venu soutenir son fils Giuliano, qui pilote une GT. Passation de pouvoir, on va dire, puisque en 2010, c'était le papa qui était sur la piste et le fils dans les stands.
2: Merci Yann, on vous souhaite une bonne nuit. Et ici même qui vous fait vivre l'ambiance et la course en direct avec une émission spéciale jusque 23h.
1: 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Après cette journée de nouveau de chaleur subite et très très forte, notamment en Vendée, on se prépare à une nouvelle journée estivale hein, demain, dimanche 14, avec en matinée un grand beau soleil qui brille de façon franche sur la Loire-Atlantique, un peu plus voilée en Vendée. Des minimales entre 22 et 23. Oh là là, qu'est-ce que ça annonce? Un après-midi torride, avec des températures de 32 degrés en Vendée, en Loire-Atlantique aussi. Protégez-vous.
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8: Bonsoir à tous, d'avance, excellente fin de journée. Vous avez choisi la bonne heure, le bon endroit pour retrouver les tubes qui vous ont vu grandir, qui ont ambiancé les fêtes de famille ou entre amis, et surtout qui continuent à le faire. 100% années 80, ça commence comme ça.

0: Music and Light, c'était Imagination.
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0: De la musique pour danser, des lumières pour briller, c'est la recette gagnante du groupe Imagination. Avec ce tube mondial, c'était en 1982. Alors pour la suite, j'ai choisi le tube qui confirme en 1988 que dorénavant et pour longtemps, il faudra compter sur Vanessa Paradis. Un an après le triomphe mondial de Jol Taxi, le second single Marilyn et John sort en France, mais aussi dans toute l'Europe, au Japon, en Argentine, au Canada. La version anglaise figure sur l'album M et G et c'est un succès partout.
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0: Jones avec I Know Corrida. Eh oui, Quincy Jones n'est pas que le producteur de Michael Jackson. Il a commencé sa carrière dans le jazz en tant que trompettiste de renom. Puis il est devenu le plus grand producteur d'artistes, mais il a aussi sorti des albums. Sur l'un d'entre eux figure ce I Know Corrida, une reprise devenue un tube en 81. Et dans un instant, on va avancer de 5 ans, 1986, l'année d'une reprise aussi, Don't Leave Me This Way, les Communards.
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0: Vous écoutez Ici Loire-Océan, 100% années 80, ça continue dans une minute après quelques infos.
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2: 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C'est un week-end de reconstitution historique consacré à la Deuxième Guerre mondiale qui vous est proposé sur la commune du Gavre, sur le terrain de Monsieur Nielsen. L'association Mémoire de la Poche de Saint-Nazaire porte cet événement, ainsi que l'Union nationale des anciens combattants du Gavre. Ça sera aujourd'hui et demain, de 10h à 17h30. En ce moment, à Maulévrier, au Parc Oriental, il y a aussi la 14e édition de Bonsai Show, consacrée à l'art japonais du bonsai. Il y en aura près de 50, vous pourrez élire votre préféré, puis surtout, vous pourrez rencontrer des professionnels. Vous le savez certainement, mais avec un bonsai, on n'a jamais trop de conseils. Alors c'est aujourd'hui et demain au Parc Oriental de Maulévrier. On termine avec un plaisir tout simple, c'est demain. À Vertou, l'association sportive des pongistes vous propose un super loto. Plus de 4000 euros de lot à gagner. C'est demain à la salle Sèvres-et-Maine à partir de midi et ça démarre à 14h. Buvette et restauration sur place.
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0: Florence, c'était Africa.
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0: Et pour la suite, j'ai choisi une chanson qui va peut-être vous rappeler un film que vous avez adoré en 1984, ou bien après aussi, hein, bien sûr, The Never Ending Story, et la chanson du film L'Histoire sans fin. Souvenez-vous, Falcor, le dragon blanc volant qui transporte Bastien, qui doit sauver le monde. Bon, si ça revient pas, c'est pas grave. C'est Limahl, le chanteur de Kajagoogoo, qui interprète ce titre, et ce fut un énorme succès dans le monde entier. Et voilà ce que ça donne.
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0: Question d'équilibre, c'était Francis Cabrel. Sur l'album Quelqu'un de l'intérieur, sorti en 1983. Dans un instant, comme tous les samedis, vous avez rendez-vous à 20h avec Émilie Mazoyer, son invitée, qui a composé la programmation musicale. Ce sont ses chansons préférées, ses souvenirs. Mais avant cela, on reste dans les années 80 avec entre autres Paul Young, Every Time You Go Away. Juste après ça, je vous souhaite une excellente soirée.
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1: Il est 20h sur votre radio locale, ici, merci de nous avoir choisis.
2: Sur votre radio ici, à 20h, c'est Décibel, avec ce soir les chansons préférées de la présidente de la Fondation des Femmes, Anne-Cécile Maillefer, la preuve vivante qu'on peut lutter pour les droits des femmes et contre les violences qui leur sont faites à elles et leurs enfants. Oui, mais dans la joie et en écoutant de la bonne musique.

0: Je vous donne dès le début de l'émission le site incontournable fondationdesfemmes.org. Vous y trouverez tout un tas de chiffres et d'informations intéressantes et les chansons préférées d'Anne-Cécile Maillefer à découvrir sur votre radio ici jusqu'à 21h.
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0: Oh, depuis le temps maintenant, les amis, on se connaît. Vous savez que Décibel, c'est tous les soirs sur votre radio ici. L'actualité musicale du lundi au vendredi. Les chansons préférées des auditeurs le dimanche. Et le samedi, eh bien, c'est la chanson préférée d'un ou une invitée. Ça peut être un artiste ou pas. Et ce soir, c'est une femme qui fait bouger les lignes, la société. Depuis plus de 10 ans maintenant, avec la Fondation des Femmes. Vous le savez, j'en parle régulièrement. C'est un combat de tous les jours. Un combat aussi avec de grands moments comme la Nuit des Relais ou encore le concert Nos Voix pour Toutes. Parce que oui, la musique et la lutte pour les droits des femmes, en fait, elles se tiennent la main depuis le début. Alors Anne-Cécile Maillefer, soyez la bienvenue dans Décibel. Madame la Présidente, comment ça va?
3: Ça va bien, merci beaucoup pour l'invitation.
0: Avec joie. Alors déjà parce que moi, franchement, si je m'écoutais, je vous inviterais toutes les semaines, tellement j'adore vous entendre parler justement des droits des femmes et de tout ce qu'on peut faire chacun et chacune pour les faire avancer, mais aussi parce que vous avez des idées géniales avec la Fondation des Femmes. L'idée étant, comme toute fondation, hein, de récolter de l'argent pour ensuite financer des projets d'associations de terrain. Ben parfois, pour récolter de l'argent, c'est sympa de organiser un grand concert ou des choses comme ça. Donc la musique, en fait, elle fait vraiment partie de votre boulot.
3: Oui, aujourd'hui, oui, c'est vrai, depuis qu'on organise ce concert Nos Voix pour Toutes, qui nous permet de sensibiliser et aussi de récolter des fonds, eh ben oui, on devient voilà, organisatrice de spectacles. C'est vrai que je ne m'y attendais pas en étant féministe, mais en même temps, il y a un peu, il y a quelque chose qui fait sens, parce que on parle souvent, vous avez entendu ce mot culture du viol, mais moi je pense qu'il y a aussi une culture féministe dans notre répertoire, qu'il soit national ou international, et en vrai, depuis très longtemps, quand on remonte, et on a toutes, en fait, au cours de notre vie, eu des chansons comme ça, qui nous ont donné envie de, qui ont fait un écho en fait avec ce qu'on vivait en tant que femme, qui nous ont donné envie soit de pleurer, soit au contraire de se mobiliser. Dans toutes les manifs, il y a toujours les manifestations, il y a toujours des chansons.
0: Ah oui,
3: ça
0: chante
3: aide,
0: fort, hein, les manifestantes.
3: Et ça chante super fort. Et ça nous aide en fait énormément à nous rassembler, à nous donner de l'énergie et dans notre quotidien individuellement et aussi collectivement pour faire avancer nos droits.
0: Et alors, à titre personnel, Anne-Cécile Maillefer, la musique, elle a quelle place dans votre vie? Vous vous levez avec, vous chantez sous la douche, on est comment avec la musique? Dans la voiture, peut-être?
3: Oui, on est pas mal avec la musique, j'avoue, surtout qu'avec mon compagnon, il écoute aussi énormément de musique, et mes enfants, ils s'y sont mis. Mon fils, il joue du violon, là, en ce moment.
0: Oh, waouh, il a quel âge?
3: Ils adorent chanter, il a 8 ans.
0: Oh.
3: Et les deux adorent, les enfants, ils adorent chanter, et alors, c'est à mourir de rire, quoi.
0: Ouais.
3: Et c'est vraiment quelque chose qui est très compartimenté. On partage beaucoup, même dans les réunions de famille par exemple, on finit toujours tous ensemble par mettre de la musique et chanter et danser. C'est comme ça que ça se passe les repas de famille chez nous.
0: Et c'est comme ça que ça va se passer pendant une heure sur votre radio ici. Décibel a la joie d'accueillir Anne-Cécile Maillefer. Une playlist, oui, très féminine, mais pas que. Très féministe, évidemment, et qui commence avec un incontournable, c'est Résiste de France Gall.
3: Ouais.
0: Celle-là, elle est oui, de toutes les manifs.
3: Elle est de toutes les manifs, je pense. Et moi, ce que j'adore, c'est « Résiste, prouve que tu existes ». Parce qu'en fait, pour moi, c'est essentiel quand on est une femme. En fait, si on ne résiste pas un minimum, on est tellement objectivé toute la journée. On nous refuse tellement un peu d'être considérées comme des humaines d'égale dignité que pour exister en tant que femme, qu'on soit féministe ou pas, qu'on l'assume ou pas, en fait, en vrai, on doit toujours un peu résister parce que sinon, on est écrabouillé. Et donc, il y a ce vraiment « Résiste, prouve que tu existes ». C'est que, voilà, c'est vraiment pour moi, quand on est une femme, on n'a pas tellement le choix que de résister. Et puis aussi parce que moi, résister, ça donne beaucoup de joie dans ma vie. J'ai de la chance, en fait, d'avoir réalisé qu'en fait, la cause des femmes était à défendre parce que je sais pourquoi je me lève le matin et ça me permet d'exister.
0: Résiste, prouve que tu existes. C'est ce que chantait France Gall en 1900.

0: Paroles et musique de Michel Berger, Résiste, c'était France Gall. On commence donc sur les chapeaux de roue cette soirée avec Anne-Cécile Malfer, la présidente de la Fondation des Femmes. C'est pas anodin de dire que paroles et musique sont signées d'un homme, alors en l'occurrence un grand homme, un artiste qu'on adorait, Michel Berger, parce que on va mettre tout le monde à l'aise ce soir. Oui, bien sûr que forcément cette émission prendra une tournure féministe et militante, mais les gars sont invités, en fait, Anne-Cécile, hein, dans votre combat.
1: Absolument.
0: Dans le combat
1: de
0: la Fondation.
1: De toute façon, les violences faites aux femmes ne sont pas qu'un problème de femmes. C'est pas que l'affaire des femmes. Les violences faites aux femmes sont quand même commises dans l'immense majorité par des hommes. Et donc, il y a aussi des messages à envoyer aux hommes. Il faut qu'ils nous rejoignent dans ce combat. Et quand ils s'adressent, il faut aussi qu'ils puissent s'adresser aux autres hommes. C'est vraiment quelque chose qu'on les incite à faire. C'est-à-dire en disant, voilà, vous êtes sensible à cette cause, super. Maintenant, allez parler à vos amis, parlez à vos fils, parler, voilà, expliquer en fait qu'on peut être un homme différemment.
0: Et il y en a un qui a bien compris ça, c'est Eddie de Préto. Eddie de Préto, il est venu, je me souviens, chanter au gala de la Fondation des Femmes, parce que ça fait partie des événements.
1: Des manières de lever les fonds, très clairement.
0: De lever les fonds. Alors, un gala, comme vous pouvez l'imaginer, hein, c'est comme le gala pour la Fondation Alzheimer, etc. Donc, c'est des tables, un dîner très chic, etc. Et des entreprises, en fait, qui achètent des tables et tout. Donc, c'est chouette aussi, cette variété d'événements. Il y a à la fois des concerts où on paye sa place 25 ou 30 euros, et après des trucs très chics, etc. En fait, il faut s'adapter, au public qu'on vise.
1: Oui, ça fait partie des collectes. On fait aussi des collectes dans la rue. On vous propose de faire des dons réguliers. On fait aussi. On a vraiment toute la panoplie en fait des outils, comme le fait toutes les grandes causes, que ce soit sur le site d'action, le Téléthon. Ouais. Nous aussi on fait ce genre de choses pour les droits des femmes et contre les violences. Donc tout l'argent est redistribué aux associations qui tous les jours accompagnent, héberge, conseille les femmes victimes de violences. Et Edith de Préto, effectivement, était venue chanter. Et c'est vrai que c'est important. Le message qu'il délivre dans cette chanson, Kid, c'est vraiment un message qui est essentiel, parce qu'en fait, il nous fait comprendre que finalement, le problème, c'est pas les hommes génétiquement, c'est la virilité. Ouais. C'est-à-dire, c'est la manière dont on a éduqué les hommes depuis petits, et ça fait des siècles et des siècles que ça dure. Et en fait, il invite à sortir de ça. Il explique en fait, lui, on l'a un peu intimidé, son père en l'occurrence, lui disait qu'il fallait qu'il soit viril. Ouais. Et du coup, viril, ça veut dire qu'il ait un gros sexe, qu'il soit fort, qu'il soit puissant, qu'il pleure pas.
0: Soit violent, même.
1: Qu'il soit violent, exactement. Mais il y a ça, dans la virilité, il y a vraiment quelque chose qui est, pour prouver que tu es viril, il faut aussi que tu prouves que tu as réussi un peu à écrabouiller les femmes et les hommes aussi plus faibles que toi. Et donc, il invite à sortir de ça grâce à cette chanson. Et ça, c'est vraiment, pour moi, c'est vraiment s'il y a un truc que les hommes, quand ils veulent nous aider, s'il y a un truc qu'ils peuvent faire, c'est ça. C'est-à-dire que c'est inventer une autre masculinité, une autre virilité, et puis en parler autour d'eux et convaincre les autres hommes de les suivre.
0: Voilà, Kid, c'est une chanson, Anne-Cécile Maillefer, sachez-le, que vous avez en commun dans vos chansons préférées avec l'écrivain Éric Emmanuel Schmitt, qui était avec nous il y a quelques semaines et qui l'a choisi exactement pour les mêmes raisons. Edith de Préto, parce qu'on ne l'écoutera jamais assez, la chanson s'appelle Kid, sur votre radio, ici.
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0: La voix du père au début tellement angoissante et la voix du fils à la fin si libératrice. Eddie de Pretto et Kid, très beau choix d'Anne-Cécile Maillefer, la présidente de la Fondation des Femmes, qui est notre invitée ce soir et qui partage avec nous ses chansons préférées qui sont toujours un peu voilà des chansons de lutte, des chansons qui donnent de l'élan et il en faut hein, pour mener votre combat, je le rappelle, pour les droits des femmes et contre les violences faites aux femmes et à leurs enfants. Alors, il y a un événement qui arrive bientôt, oui. Cécile, oui. Et on s'y retrouvera et vous y serez aussi, chers amis qui avaient la gentillesse de nous écouter dans Décibels. C'est le festival Sœurs Jumelles, ouais. Organisé par Julie Gaillet, actrice et productrice qui est très très souvent aux côtés de la Fondation des Femmes.
1: Et ambassadrice de la Fondation des Femmes, on a beaucoup beaucoup de chance de l'avoir avec nous.
0: Ah voilà, vraiment, elle porte haut et fort vos couleurs et vos paroles. Et donc, dans son festival Sœurs Jumelles, qui se tient à Rochefort tous les ans, le vendredi soir, le vendredi 26 juin, Décibels sera en direct du festival et c'est une soirée qui est dédiée à la Fondation des Femmes et à votre événement Nos Voix pour Toutes. C'était un concert parisien, mais il n'y a pas de raison que ça se passe qu'à Paris.
1: Exactement, en 2026, on a décidé de partir en tournée.
0: C'est super.
1: Après deux éditions parisiennes et une retransmission sur TMC, c'était vraiment un très très beau concert. C'est une salle énorme, l'Adidas Arena, où on a fait résonner des tas de chansons. Il y en avait plus d'une trentaine d'artistes qui défilaient sur scène pour chanter justement toutes ces chansons sont là, à plusieurs ou en chœur. Et là, ça va être donc première étape de cette tournée. On va être au festival Sœurs Jumelles. Et effectivement, Julie Gaillet nous fait cet immense honneur et cet immense cadeau de pouvoir organiser non seulement la soirée, mais aussi toute la journée. Il y aura le vendredi 26 juin à Sœurs Jumelles des événements, des concerts, des conférences en lien avec le sujet aussi de la présence des femmes dans la musique, des conférences sur les femmes compositrices et des concerts aussi. Et puis, il y aura un moment un peu dédié Nos Voix pour Toutes où on va pouvoir aussi expliquer un petit peu le sujet des violences faites aux femmes quand même, prendre quelques minutes pour donner quelques pistes de comment réagir par exemple face à un harcèlement de rue, puis après on passera sur une soirée de musique magnifique avec entre autres Charlotte Cardin. Et donc voilà, c'est vraiment, nous on adore faire ça, lier le combat à des événements joyeux, populaires, ouverts, partout en France, pour montrer que le féminisme, il est accessible et il est pour tout le monde.
0: Voilà, Rochefort au festival Sœurs Jumelles, dont ici est la Fière Radio partenaire. Décibels sera en direct, au pied de la grande scène. On pourra pas se rater, Anne-Cécile. Nous, on y sera dès le mercredi 24 juin, jeudi 25 et vendredi 26, donc avec évidemment un plateau qui sera consacré à Nos Voix pour Toutes. Vous y croiserez notamment la délicieuse Mentissa, il y aura aussi PR2B, Vanille, et donc oui, Charlotte Cardin, ça va être un très très grand moment. Alors, sur la route pour aller à Rochefort, ou dans le TGV d'ailleurs, je sais pas comment on fait, on va se mettre de la bonne musique, hein, c'est le principe. Ma chère Anne-Cécile, voici une chanson de Amel Bent qui s'appelle Ma philosophie. Et il me semble vous avoir déjà entendu chanter cette chanson très fort et très faux. Est-ce que c'est possible?
1: C'est tout à fait possible. C'est tout à fait possible. J'avoue qu'il n'y a pas un karaoké où je ne la mets pas. C'est devenu la chanson préférée de ma fille, je pense aussi. Et donc c'est trop mignon de la, voilà, un petit bout de 5 ans là qui nous dit Vigée la lune. Voilà.
0: Et son frère qui fait du violon et avec. Voilà, non, mais faut monter une tournée, Anne-Cécile,
1: je pense. On pourra peut-être récolter des fonds comme ça.
0: Ça. Amel Bent, ma philosophie. Et évidemment, ce petit bout de phrase qui change tout. Toujours le point levé.
1: Toujours le point levé.
0: C'est ça. Mais vous ne levez pas le point, non. Prenez plutôt vos petits doigts pour aller taper fondationdesfemmes.org sur vos ordinateurs et autres tablettes et téléphones pendant qu'on écoute la chanson. N'hésitez pas, c'est toujours le bon moment pour faire un don.

0: Amel Bent, ma philosophie. Ouais, franchement, merci Anne-Cécile Maillefer. On avait besoin d'écouter cette chanson, mais oui, hyper important. Amel Bent qui a fait, vous avez sans doute vu passer quelques vidéos sur les réseaux sociaux, ou alors encore mieux, vous faites partie des vénards qui étiez dans la salle. Elle a fait son premier Bercy. C'était absolument magnifique. Les jeunes disent Accor Arena, mais c'est Bercy, hein, qu'on est tous d'accord là-dessus. Et donc, elle continue sa grande tournée Amel Bent. Vous pourrez la voir cet été sur les festivals, notamment aux Éclectiques, ça sera le 30 juillet, ou encore à la Tranche-sur-Mer le 6 août, et les Francophonides, qui ne sont pas les Francopholies, c'est pas très loin de Lyon, et ça sera le 12 septembre à Melbourne, qui ensuite, au mois de novembre, repartira sur les routes les 26, 27 et 28 novembre à Paris, à la salle Pleyel. À tout de suite, Décibel revient.
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0: Et quand l'invité, c'est Anne-Cécile Maillefer, la présidente de la Fondation des Femmes, on sait qu'on va chanter, qu'on va danser, mais qu'on va aussi parler de choses extrêmement importantes. La Fondation des Femmes, donc on explique en gros, une fondation, c'est une structure qui va récolter de l'argent pour ensuite le redistribuer. Oui. La Fondation des Femmes, donc depuis 10 ans maintenant, a récolté énormément d'argent, a pu
3: énormément d'argent, malheureusement pas assez, bien sûr, surtout si on compare à d'autres causes. Puisqu'on est les premières à le faire, donc c'est vrai que les gens nous connaissent pas encore tout à fait, mais en tout cas quand ils nous connaissent, ils nous font des dons, et ça nous a permis de reverser 20 millions d'euros, ce qui a permis d'aider concrètement plus de 600 000 femmes victimes de violences depuis 10 ans. Donc c'est à la fois incroyablement bien, et en même temps c'est vrai que ça fait quand même 600 000 femmes qui ont été victimes de violences, et donc c'est vrai que ça fait réfléchir aussi. Mais en tout cas, moi c'est vrai que j'ai, grâce à la Fondation des Femmes, ça nous permet vraiment d'agir en fait, et de transformer cette indignation qu'on peut avoir parfois, cette colère.
0: Oui, quand on voit les féminicides ou les choses comme ça.
3: On se dit, mais en fait, ça s'arrêtera jamais.
0: On peut faire des choses.
3: On peut faire des choses. Et un truc tout simple, c'est faire un don. On prend sa carte bleue, on prend son ordinateur ou son téléphone, et on peut faire un don, et l'argent va directement aux associations qui sont, par exemple, des centres d'hébergement, des numéros d'écoute, des psys ou des avocats qui peuvent, des conseillers juridiques qui vont venir aider, accompagner les femmes victimes de violences. Et par ailleurs, évidemment, la Fondation des Femmes fait tout ce travail aussi de sensibilisation du plus grand nombre, parce qu'on ne peut pas juste réparer, il faut aussi prévenir, et on permet aussi de travailler avec les pouvoirs publics pour essayer d'améliorer les lois. Donc on s'est beaucoup battu, par exemple, pour l'IVG dans la Constitution, entre autres choses.
0: Ou même des choses du quotidien, le fait qu'on dise le mot féminicide, il y a encore quelques années, ça n'existait pas. On n'en parlait pas, enfin, c'était pas un crime particulier, en fait, de tuer sa femme ou son ex-femme.
3: Ou alors encore, c'était même pas un crime tout court. On disait, voilà, c'est un crime passionnel. Le pauvre, il était trop amoureux.
0: Ouais,
3: quoi.
0: Voilà. Et c'est des lignes qu'il faut faire bouger. Et puis, vous posez les bonnes questions aussi chaque année avec des campagnes qui sont très marquantes. Je me souviens, par exemple, d'une campagne de la Fondation des Femmes qui posait une question qui était dingue, qui disait, mais partir, oui, mais pour aller où et comment on part? Et donc, vous expliquez dans cette campagne que, en fait, une femme peut s'échapper avec ses enfants quand elle est dans le cadre de violence conjugale, mais qu'il faut bien avoir un endroit où s'échapper, et comment on fait, et à quelle heure, etc. Et ça, c'est le genre de choses qu'on peut justement organiser avec des assos, et pour ça, elles ont besoin d'argent, parce qu'il faut aller dormir à l'hôtel ou dans un appart, ou que ne sais-je. Et c'est pour ça, il faut très concrètement de l'argent, en fait, pour la Fondation des Femmes. Donc voilà, fondationdesfemmes.org, les amis. On compte évidemment sur vous, sur votre écoute, et sur le fait que après avoir parlé de tous ces sujets difficiles, et ben à la Fondation des Femmes, on met la musique très fort, on chante et on danse. Et les Spice Girls, alors que viennent-elles
3: sans
0: faire
3: transition
0: dans cette histoire?
3: Écoute, c'est carrément lié parce que pour moi, les Spice Girls, tu vois, c'est cette bande de femmes, c'est le tube de 1996.
0: Oui.
3: Moi, en 1996, j'ai 12 ans et en fait, tu vois, je suis toute jeune adolescente et je vois cette bande de jeunes femmes là qui débarquent avec cette énergie, des femmes toutes à la toutes différentes et en même temps toutes solidaires. Et je pense que le féminisme, c'est un peu ça. Il y a un côté aussi, tu prends ta place, tu viens, tu affirmes ton truc avec une chanson qui défonce tout, quoi, qui tu vois, et tout le monde danse dessus, et franchement, tu le mets encore aujourd'hui, tout le monde chante à tue-tête, quoi. C'est vraiment un tube qui ne se démode pas, je pense. Et puis c'est surtout, ce tube, il est aussi sur l'amitié, c'est Friendship Never Ends. Donc il y a vraiment ce truc de se dire, en fait, il y a quelque chose de très important dans l'amitié entre femmes. Alors nous, on appelle ça aussi la sororité. Et moi, je pense que si on réussit à se rendre compte qu'on est toutes interdépendantes, les femmes, et que ce qui arrive à l'une d'entre nous arrive en réalité, doit toutes nous toucher, et qu'il faut qu'on se serre les coudes, et c'est comme ça qu'on arrivera à faire changer les choses et améliorer et faire en sorte que la vie de chaque femme compte, et bien ce sera gagné. Donc la sororité, Friendship Never Ends, oui, serrons-nous les coudes et en musique et en dansant, c'est encore mieux.
0: Et voici les Spice Girls. Yeah.

0: Après ce test grandeur nature sur votre radio ici, je suis en mesure d'affirmer que oui, ce tube de 1996 déjà ne fait pas ses 30 ans. Et aussi, bien sûr qu'on le connaît encore par cœur.
1: Il a 30 ans, oh là là.
0: Oui, ça s'appelle un coup de pelle. Bienvenue Anne-Cécile Maillefer, la présidente de la Fondation des Femmes, qui vient gentiment partager avec vous sa playlist ce samedi soir, des chansons qui donnent de l'élan, qui donnent le sourire et qui donnent de la force pour aller au combat. Alors, il y a un combat qui est très, très important en ce moment pour la Fondation des Femmes. Mmh. Et c'est un combat qui se joue au niveau de la loi. Mmh. Est-ce qu'il faut changer la loi? Est-ce qu'il faut une nouvelle loi? Qu'est-ce qu'on veut exactement? Qu'est-ce que veut la Fondation des Femmes?
1: Alors, nous, ce qu'on aimerait, c'est que 8 ans après MeToo, 9 ans, on puisse enfin avoir la justice. Parce qu'on nous a dit, après MeToo, toutes ces femmes qui disaient, voilà, moi j'ai été victime, etc., pour la première fois pour beaucoup d'entre elles, on leur a dit, arrêtez avec Twitter, arrêtez avec les réseaux sociaux, ce tribunal médiatique, portez plainte.
0: Laissez la justice faire son travail.
1: Laissez la justice faire son travail. Et du coup, elles ont été 3 fois plus nombreuses à porter plainte, ce qui est extraordinaire. C'est-à-dire qu'en 15 ans de féminisme, j'avais jamais réussi à faire en sorte que ça augmente vraiment beaucoup. Et là, tout d'un coup, les femmes, elles font OK, je porte plainte, je fais confiance, je fais comme on m'a dit, je vais porter plainte bien sagement, ce qu'elles ont fait. Et là, elles se sont pris le mur de la justice. Hein, 96% de ces plaintes ont été classées sans suite, parfois parce qu'il n'y avait même pas d'enquête. Et donc, en fait, on est face à une sorte d'immobilisme qui freine cet élan des femmes et qui ne répond pas à leur exigence, qui est tout à fait légitime, de justice et d'égalité. Et donc, face à ça, nous, on demande une loi intégrale contre les violences sexuelles, c'est-à-dire on demande enfin un texte, parce que depuis 8-9 ans, il ne s'est rien passé sur le sujet des violences sexuelles. Enfin un texte, mais qui soit global. C'est-à-dire que nous, on en a marre, la petite rustine, changer un mot dans le code pénal, faire un truc à droite, un truc à gauche, c'est pas comme ça qu'on change la société. La société, elle a énormément bougé grâce à MeToo. C'est plus la même chose, en fait. En 2026, c'est plus comme avant 2017.
0: On peut prendre l'exemple de Patrick Bruel. Avait eu déjà des témoignages en 2019, c'était rien passé. Aujourd'hui, en 2026, il se passe des choses.
1: Voilà, il se passe enfin des choses. Donc, il faut aussi que la loi, que le système, que la France, en fait, change. Pas seulement du point de vue de la loi et du point de vue de ce qui se passe dans les tribunaux, donc il faut le faire, mais on dit loi intégrale parce que nous on veut aussi qu'il y ait des mesures pour prévenir les violences et aussi des mesures pour réparer les victimes. Et donc on veut une loi intégrale parce qu'on veut que ça comprenne tout ça et en plus on veut des sous pour être sûr que ce soit bien mis en place, que dans les commissariats ça se passe mieux, dans les tribunaux ça se passe mieux et à nouveau pour les victimes aussi se réparer parce que ça on le dit pas assez, mais c'est possible d'aller bien, c'est possible d'aller mieux. Mais pour ça, il faut aussi des moyens pour l'accompagnement des femmes qui ont été victimes de ces violences, qui sont des flagrations dans la vie des femmes.
0: Il y a une pétition qui est en ligne, qui a déjà recueilli plus de 115 000 signatures cette loi intégrale qui est demandée par la Fondation des Femmes. Donc si vous voulez apporter votre soutien déjà en signant cette pétition, et puis en parlant autour de vous aussi, ça c'est important. Suzanne, elle, a fait une chanson sur le sujet de la justice en France, justement quand il s'agit de violences sexuelles, de violences faites aux femmes, à leurs enfants. Ça s'appelle « Je t'accuse ». En fait, elle s'adresse à la justice.
1: Exactement.
0: C'est une chanson qui vous a vachement touchée.
1: C'est une chanson hyper forte. Alors, pour la petite histoire, Suzanne, qu'on aimait déjà beaucoup à la base, nous contacte en 2025 et dit, voilà, je vais sortir une chanson et j'aimerais que les droits vous soient entièrement reversés. Donc, que vous le sachiez, voilà, tous les droits de cette chanson, qui est un carton, qui est un tube, vont nous être reversés. Et donc, c'est déjà très, très gentil de sa part. Et donc j'écoute la chanson et là j'ai les poils. Parce que je me dis, mais c'est fou comment elle arrive à dire exactement en chanson ce que nous, on n'arrête pas d'essayer de faire comprendre au pouvoir public. C'est oui, on a un problème avec la justice. Je t'accuse, la justice. En fait, la justice nous classe sans suite. La justice ne nous traite pas comme il faudrait. Et ce clip en plus qui est superbe, qu'elle a sorti par la suite, qui est fait par Andréa Bescon, qui est aussi une grande militante de la lutte contre les violences sexuelles. Et dans ce clip, on a Charlotte Arnoux, qui a été une victime aussi, Muriel Robin, Catherine Ringer. Donc c'est le travail de Suzanne, il est extraordinaire sur cette chanson. Elle aussi, d'ailleurs, elle explique qu'elle a été aussi victime de viol. Donc on sent qu'en fait, il y a aussi une énergie qui est hyper, hyper forte et quelque chose de très déterminé dans l'envie de changer le système. Et c'est vraiment ça aussi pour la raison pour laquelle on se bat à la Fondation des Femmes.
0: Alors écoutez bien les paroles et je pense qu'après vous signerez la pétition pour la loi intégrale contre les violences sexuelles. Suzanne, dans Décibel, je t'accuse.
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0: 1%, et c'est vrai que ça concerne plus de 2 millions de foyers, et c'est des familles dans lesquelles c'est pas simple. On a sorti justement un rapport à la Fondation des Femmes sur les conditions de vie de ces familles qui, pour la plupart d'entre elles, sont presque à la limite, voire carrément dans la précarité, hein. Une femme chef de famille monoparentale sur 5 dort dans le salon. Donc ça, c'est des choses qu'il faut savoir. Et du coup, Papa Outé, et puis il parle aussi du coup de la pension alimentaire, de tout ça. Donc c'est une chanson qui parle de ces sujets et qui parle aussi du coup de ces mères et de la maternité. C'est un sujet qui me préoccupe beaucoup cette année. Il y a aussi cette exposition Bonne Mère à Marseille, au MUCEM, ouais, qui est vraiment une exposition magnifique. Oh,
1: je l'ai découverte il y a quelques semaines, elle est incroyable. Voilà. C'est vraiment toutes les mères, dans toute leur diversité, celles qui sont pas mères, celles qui voudraient bien l'être, qui aimeraient bien, voilà, celles qui ont pas du tout envie de l'être. Enfin, c'est une expo magnifique au MUCEM. Ouais.
0: C'est 250 œuvres d'art, et donc je suis co-commissaire de cette exposition. Ça a été un travail superbe avec Caroline Chenu. Et voilà, ça fait partie des messages aussi que j'ai envie d'envoyer cette année au maire, et c'est vrai que je trouve que Stromae parle bien de la réalité de ses familles.
1: Papa Outé, Stromae dans Décibels. Dites-moi.

Romaille. Et dans Décibel, grâce à Anne-Cécile Maillefer, la présidente de la Fondation des Femmes, qui partage avec nous ses chansons préférées ou des chansons qui ont du sens. Voilà, avec votre combat, avec le combat de cette fondation. Je redonne le site, tiens, fondationdesfemmes.org. Et même un petit don, et ben, ça peut changer les choses pour une femme qui a besoin d'aide, que ce soit dans votre région ou un peu plus loin, ou

0: Il y a, on l'a dit Anne-Cécile, des événements tout au long de l'année. Il y a la nuit des relais, notamment de la Fondation
1: des
0: femmes.
1: Ça, c'est des courses solidaires, donc on les fait à Paris, ça vient de passer. Et puis on l'a fait aussi à Bordeaux et à Toulouse. Et c'est des courses solidaires, on rassemble. Là, c'est pareil, c'est une ambiance un peu faux folle, hein, parce
0: j'avoue.
1: Que voilà, vous êtes venu.
0: Oui, donc, j'ai animé des relais à Toulouse.
1: Mais à nouveau, à chaque fois qu'on fait des choses, on les fait dans la joie, la Fondation des femmes, parce qu'on se bat aussi pour ça. En fait, on se bat pour que les femmes réussissent et les moyens de sortir des violences et pour qu'elles retrouvent justement la joie, l'énergie.
0: Et toutes les équipes étaient tellement fières. Il y a des hommes et des femmes qui courent ensemble. Il y a des jeunes, il y a des moins jeunes. Il y en a qui ne sont vraiment pas taillés pour courir, mais qui y vont quand même. On se déguise aussi beaucoup, par équipe. À Toulouse, je me souviens, il y en avait qui étaient déguisés en statue grecque, était incroyable.
1: Ah non, mais il y avait un niveau de déguisement qui était dingue. Les Toulousains, bravo. Toulousaines, franchement, vous assurez.
0: Donc voilà, surveillez la nuit des relais. Si vous voyez que ça passe pas loin de chez vous, il faut monter une équipe avec des collègues ou des potes. Ensuite, vous tapez plein d'argent aux gens autour de vous pour qu'ils sponsorisent votre course. Et voilà, on passe des soirées folles.
1: Et il y a de la musique
0: pour la bonne cause
1: d'ailleurs.
0: Et il y a de la musique. Et il y a notamment cette chanson là qui est obligatoire, c'est Girls de Beyoncé.
1: Around the World Girls.
0: Ouais.
1: Exactement. Ça c'est vraiment, c'est pareil, c'est un peu la base d'une playlist féministe.
0: Ouais.
1: Et c'est vrai que qui dirige le monde, les femmes. Alors évidemment, ça n'est pas le cas. Ça n'est malheureusement pas le cas. mais en tout cas, il y a quand même quelque chose qui est très fort. Et puis surtout, c'est une femme noire en plus qui dit ça. Et donc il y a quelque chose de très, une autorisation aussi à assumer sa puissance.
0: Oui, c'est de la fierté aussi.
1: De la fierté. Et c'est vrai qu'on a besoin de dire que les femmes sont victimes de discrimination parce que c'est comme ça qu'on réussit à changer les choses. Mais il faut aussi rappeler qu'on est extrêmement forte et qu'on est extrêmement puissante en réalité chacune et qu'on est empêchée, mais qu'on n'est pas moins forte pour autant et qu'on n'est pas moins puissante pour autant. Donc voilà, who run the world, girls.

0: Comme le dit mon invitée Anne-Cécile Maillefer, ce ne sont pas les femmes qui sont fragiles.
1: Ce sont leurs droits.
0: Ce sont leurs droits. Anne-Cécile Maillefer, présidente de la Fondation des femmes, qui en plus de faire le bien et œuvrer pour les droits des femmes et contre les violences dont elles sont victimes, eh bien, ambiance votre soirée. Ce soir à la radio. Anne-Cécile, vous vous êtes levée pendant plusieurs saisons pour faire une chronique hebdomadaire dans la matinale de France Inter. C'était le réveil à quelle heure?
1: Je sais plus, c'était 5h du matin, ça va.
0: Il y a pire, hein. Il y a des matinaliers qui ont le réveil qui sonne à 3h.
1: Mais en vrai, ce qui est pire, c'est d'avoir les enfants en bas âge.
0: Oui.
1: J'ai un petit réveil à 5h, ça va. Mais le problème, c'est qu'en même temps, j'avais les enfants en bas âge qui me réveillaient la nuit, tous les autres jours de la semaine.
0: C'est ça.
1: Donc, ouais,
0: c'est ça.
1: C'était un peu épuisant. Mais c'était bien, j'aimais bien.
0: C'était super. Et toutes les chroniques sont encore disponibles, hein, sur l'appli Radio France, sur le site de France Inter. N'hésitez pas, parce que c'était des textes qui, pour certains, m'ont beaucoup marqué. Donc, je pense qu'on peut les réécouter. Et on peut aussi écouter Anne Sylvestre. Alors là, on parle de classique de chez classique, une chanson qui s'appelle Non, tu n'as pas de nom. Anne Sylvestre qui, ici, en s'adressant à l'embryon qui est dans son ventre, explique qu'elle ne considère pas comme un bébé et donc envisage la possibilité d'avorter.
1: Ouais. Alors ça, c'est une des chansons peut-être les plus importantes, hein, du répertoire féministe français, qui mérite justement d'être réécoutée et entendue surtout aujourd'hui. Alors ça a été écrit en 1973, c'est l'année où le droit, où l'avortement est dépénalisé en France. Ouais. Et alors, on a réussi à faire progresser encore un peu les choses, puisqu'aujourd'hui, c'est constitutionnalisé en France depuis 2024. Mais on voit bien à quel point ces derniers temps, aux États-Unis, il y a ce recul incroyable, enfin complètement fou, quoi, sur le droit à l'avortement aux États-Unis, avec du coup des chiffres de plus de 50% de femmes qui meurent en couche quand même aujourd'hui aux États-Unis à cause de ces lois qui sont horribles et liberticides. Et puis en France, on sent bien avec ces petits refrains là autour de la natalité, des natalités. J'ai écrit un livre là-dessus qui s'appelle La panique démographique, une réponse féministe aux éditions Les Petits Matins, que j'ai sorti il y a pas longtemps, et j'explique à quel point en fait faut faire attention à ce discours sur la natalité qui vise à dire comment on fait pour faire plus d'enfants aux femmes, parce que quand même, il faut sauver la nation, il faut sauver les retraites, il faut sauver les retraites. Et donc, à nouveau, on revient très très vite, c'est fou à quel point on revient vite dans cette idée qu'il faut faire des enfants aux femmes. Alors que, moi, mon propos, c'est de dire, en fait, il faut s'intéresser aux conditions dans lesquelles la vie peut être accueillie convenablement. Donc, il faut déjà s'intéresser à savoir si toutes les familles ont de quoi manger, ont un toit sur la tête, s'il y a la paix, s'il y a la prospérité, si il y a un environnement, un air qui est respirable. Occupez-vous de tout ça, mesdames et messieurs les politiques. Ouais. Et puis après, laissez-nous décider de ce qu'on fait de notre corps.
0: Mais on aura sans doute un peu plus envie d'en avoir, effectivement.
1: Et voilà.
0: Oui, oui.
1: Si on sait qu'il y a une santé publique, qu'il y a une éducation, etc., ça nous donnera beaucoup plus confiance dans l'avenir. Et donc, probablement, ça nous fera faire un petit peu plus d'enfants. Mais en tout cas, oui, cette chanson, elle est, c'est une belle chanson. Et à l'époque, elle est très forte, hein, parce qu'on est quand même à un moment où, ça y est, ça commence à devenir légal. Et ça reste, c'est toujours un petit peu un tabou. Mais alors à l'époque, en 1973, ça va être encore plus.
0: Et puis, elle se cache pas. Enfin, je veux dire, il y a à peine un fond de musique, sa voix est très forte, on comprend chaque mot. Donc, il faut vraiment qu'elle assume chaque mot qu'elle dit. Et elle le fait, hein, Anne Sylvestre.
1: Elle le fait, elle l'assume. Et c'est vrai que c'est fou même aujourd'hui de se dire quand même que je me pose la question d'avorter, que ça a pu être et que ça reste aussi quelque chose d'aussi révolutionnaire en quelque sorte. Ça reste un tabou et ça vient aussi du fait que ça, auparavant, avant 1973, c'était quand même vraiment pénalisé. D'ailleurs, la Fondation des femmes a œuvré et il y a grâce à nous une loi qui a été votée il y a moins d'un an pour réhabiliter les femmes qui ont été condamnées pour avortement avant 1973 et dire à toutes ces femmes, mais peut-être que certaines nous écoutent, vous n'aviez rien fait de mal. Vous aviez le droit de choisir pour votre propre corps, même si la loi disait le contraire, vous n'avez rien fait de mal. Et donc, grâce à cette loi, elles sont officiellement réhabilitées.
0: Et vous, Anne-Cécile, merci de faire autant de bien avec la Fondation des femmes. Je vous remercie d'être venue. À très bientôt.
1: Merci.
0: Et on se retrouve au festival Sœurs Jumelles pour la journée Nos Voix pour Toutes avec l'équipe de la Fondation des femmes. Ce sera le vendredi 26 juin à Rochefort. Merci, Anne-Cécile.
1: Merci à toi. À bientôt. Non.

0: certainement pas la chanson la plus joyeuse qu'on aura à écouter ce soir, mais qu'est-ce qu'elle est importante dans le répertoire en général et dans le répertoire féministe évidemment en particulier. Anne Sylvestre, et non, tu n'as pas de nom pour terminer ce décibel qui a donc été intégralement programmé par la présidente de la Fondation des Femmes, Anne-Cécile Maillefer. Merci à vous d'avoir écouté l'émission. Merci à Iris Guitoni, Fred Vigneault, Elodie Biancamaria, Sadika Raou et Franck Moilier qui faisaient partie de l'équipe ce soir. Et restez dans le coin, la musique continue sur votre radio ici.
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0: On est samedi soir sur la Terre et j'espère que vous allez bien, les amis. Merci d'écouter ici. Il est 21h.
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0: C'est une histoire d'amitié, mais surtout de famille, qui se cache derrière le titre « Respire encore » de Clara Luciani.
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0: Ce morceau est un hommage à l'une des amies de la chanteuse, sortie d'une relation toxique. On y trouve un tout autre écho et un sens évident, une volonté de déconfinement. Dans ce contexte, une histoire de famille marque aussi Clara Luciani. La mort de son grand-père, touché par le Covid-19. Elle l'annonce sur Instagram quelques semaines avant la sortie de ce disque intitulé « Cœur ».

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0: Saviez-vous qu'un jeu de mots se cache dans le titre « Je danse le Mia » de Ayam ?
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0: Cette chanson sort en 1993. Pour s'offrir le sample très cher de George Benson avec le fameux « Give me the night », le groupe a dû faire un petit chantage à sa maison de disques. Payez les droits et on vous garantit le tube de l'année. Cette chanson cache un message subliminal. Mia est en fait l'anagramme de Ayam, une signature qui résonne dans le refrain.

0: clip très rétro a été réalisé par Michel Gondry, bien avant qu'il ne décroche un Oscar à Hollywood pour son film culte Eternal Sunshine. 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
2: Mireille, tu as deux. Dany, tu as deux. Mireille, qui joue avec ici Orléans, il paraît. Mireille, et on l'a vu, tu as un potager. Tu adores cuisiner.
3: Ah oui, tout à fait, oui.
2: Dis donc, il paraît que pour l'anniversaire d'Hervé, tu as même cuisiné pour 50 personnes.
3: Oui, effectivement, oui, oui, oui.
2: Alors, qu'est-ce que tu as fait?
3: J'avais fait des salades composées, et puis donc j'avais dû faire des paupiettes de veau avec du reblochon et des jambons fumés.
2: Oh là là,
3: j'avais mangé ça à la montagne, et puis donc j'avais trouvé ça très bien, donc j'avais fait ça pour 50 personnes.
4: C'est léger.
2: Ah bah non, mais elle adore. Et Paulette, la reine des paupiettes, c'est pas Paulette, hein, c'est Mireille. Alors, contrairement à notre amie Dany qui n'aime pas ce qui encombre, ah là là là là, toi tu es très conservatrice.
3: Oui, tout à fait, oui.
2: Toi tu as beaucoup de mal à jeter.
3: Oui, effectivement, oui.
2: Ça veut dire que tu as gardé même pendant 40 ans.